Hey!

Dieu. Digne-tu, Jésus, notre Seigneur. Digne-tu, Jésus, notre Sauveur, de recevoir louange, honneur, gloire, acclamation, cri de joie aujourd'hui.

0: bénissons-nous par nos acclamations ce matin. Gloire à Jésus. Gloire soit rendue à Jésus.
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4: La première caractéristique du regard de Dieu, c'est que c'est un regard qui donne la vie. Par son regard, Dieu donne la vie. Un verset terrestre dans l'histoire d'une âme, « Moi, pauvre petit être, qui rentrerai dans le néant, si ton regard divin ne me donnait la vie à chaque instant. » Si ton regard ne me donnait la vie à chaque instant, eh bien, hop, je repartirais dans le néant. Oui, c'est le regard créateur de Dieu qui, à chaque instant, nous donne la vie. Donc, premier point. Deuxième point qui est très très important pour Thérèse aussi, c'est que le regard de Dieu, c'est un regard qui choisit. Mais une personne pauvre, petite, humble, cachée peut-être aux yeux des hommes, oui, Dieu par son regard la distingue, il la choisit, il l'appelle à une vocation tout à fait particulière. Ça nous rappelle l'Évangile, vous voyez, quand dans l'épisode du jeune homme riche, on nous dit que Jésus le regarda et il l'aima. Et il l'appela. Bon, malheureusement, il n'a pas répondu à son appel à ce moment-là. Mais en tout cas, vous voyez, il y a ce regard d'amour qui est un regard d'élection, de choix, qui propose un appel, une vocation. Et dans le début du manuscrit A, donc Thérèse a été invitée par ses supérieurs à rédiger sa biographie. Au début, elle n'avait pas très envie parce qu'elle avait peur que ça le replie sur elle-même. Elle préférait s'intéresser à Dieu plutôt qu'à elle-même. Enfin, elle a fini par accepter par obéissance. Puis elle a compris en même temps que c'était une grâce pour elle d'être appelée à écrire sa biographie parce que ça serait pour elle l'occasion de chanter la miséricorde de Dieu. Et donc, dans cette histoire d'une âme, Thérèse va d'abord commencer par exprimer son émerveillement devant le fait que elle, petite, faible et pauvre, eh bien, Jésus l'a choisie. Jésus l'a regardé, l'a aimé et l'a choisi. Donc voilà comment elle s'apprête à écrire l'histoire d'une âme. Avant de prendre la plume, je me suis agenouillé devant la statue de Marie, celle qui nous a donné tant de preuves des maternelles préférences de la reine du ciel pour notre famille. Et cette statue de Marie qui avait souri à Thérèse et qui l'a guérie, je l'ai supplié de guider ma main afin que je ne trace pas une seule ligne qui lui soit agréable. Elle se confie à Marie pour cette rédaction. Ensuite, Thérèse était charismatique, elle a ouvert son évangile. Ensuite, ouvrant le saint évangile, mes yeux sont tombés sur ces mots. Jésus étant monté sur une montagne, il appela à lui ceux qui lui plurent. Ils vinrent à lui. Donc le récit de l'appel des apôtres dans l'évangile de Marc. Voilà bien le mystère de ma vocation, de ma vie tout entière, et surtout le mystère des privilèges de Jésus sur mon âme. Il n'appelle pas ceux qui en sont dignes, mais ceux qui lui plaisent. Ou, comme le dit saint Paul, Dieu a pitié de qui il veut, et il fait miséricorde à qui il veut, faire miséricorde. Ce n'est donc pas l'ouvrage de celui qui veut, ni de celui qui court, mais de Dieu qui fait miséricorde. Oui, Thérèse sent qu'elle était l'objet d'une immense miséricorde. Elle qui n'était pas digne d'attirer le regard de Dieu, bien voilà que Jésus l'a regardée, l'a aimée, l'a choisie. Non pas en fonction de ses mérites, mais par pure miséricorde. Et tout le reste de l'histoire d'une âme, eh bien ça va être le récit des miséricordes de Dieu dont elle a été l'objet. Il y a tout cet étonnement, vous voyez, du choix gratuit de Dieu sur sa vie. Elle dit un peu plus tard, « Rien n'était capable en moi d'attirer les regards divins. Sa miséricorde seule a fait tout ce qu'il y a de bien en elle. » Oui, Dieu n'appelle pas l'homme à cause de ses mérites, mais c'est dans son regard qu'il le choisit, et un choix qui est un choix de pure miséricorde. Donc, oui, ce regard qui choisit. Un autre aspect qui est très beau, donc, du regard de Dieu, d'après la petite Thérèse, c'est cette idée que le regard de Dieu nous revêt de beauté. En nous regardant, Dieu nous revêt de beauté. Alors, cette idée, cette expérience, Thérèse l'a retrouvée beaucoup chez un auteur spirituel qu'elle aimait, qui est Saint Jean de la Croix, qui était sa principale nourriture spirituelle au début de ses années au Carmel. Et donc, dans une des œuvres de Saint Jean de la Croix, le Cantique spirituel, on trouve un des versets de cette poésie qui exprime cette idée, vous voyez, que le Christ, par le regard qu'il porte sur sa création, sur sa créature, eh bien, la revêt de beauté. Voilà le verset de Jean de la Croix. En répandant mille grâces, il est passé par ces bois touffus en hâte, et les regardant avec sa seule figure, il les laissa revêtus de beauté. Les regardant avec sa seule figure, il les laissa revêtus de beauté. Quand il passe à la fois dans l'œuvre de la création, mais aussi dans l'œuvre de la rédemption, il y a ce passage de Dieu, ce passage du Christ, qui laisse toute la création revêtue de beauté. Alors, donc voilà comment un petit peu Jean de la Croix commente lui-même le verset de son poème. Selon ce que dit saint Paul, le Fils de Dieu est la splendeur de sa gloire et la figure de sa substance. Il faut donc savoir qu'avec cette seule figure de son Fils, avec le visage de Jésus, Dieu regarda toutes choses, ce qui fut leur donner l'être naturel, leur communiquant beaucoup de grâce et de dons naturels, les faisant achevées et parfaites, selon ce qu'il est dit en la Genèse par ses paroles, Dieu regarda toutes les choses qu'il avait faites, et elles étaient très bonnes. Et les regarder très bonnes, c'est les faire très bonnes dans le Verbe son Fils. Et par son regard dans le Fils, Dieu a fait très belles, très bonnes, toutes les choses qu'il a créées. Mais ça se renouvelle aussi dans le mystère de l'incarnation. Parce que ces créatures déchues, Dieu va à nouveau la regarder à travers son Fils et la restaurer dans cette beauté qu'elle avait perdue. Et quand il se fit homme, l'exaltant avec beauté de Dieu et par conséquent à toutes les créatures en lui, pour s'être uni avec la nature de tout en l'homme, pour cela même le Fils de Dieu dit « Si moi je suis élevé de la terre, j'élèverai à moi toutes les choses ». Et ainsi, en cette élévation de l'incarnation de son Fils et de la gloire de sa résurrection selon la chair, non seulement le Père embellit les créatures en partie, mais nous pourrons dire qu'il les laisse entièrement revêtues de beauté et de dignité. Oui, Dieu nous regardant, nous communique sa beauté, nous communique la beauté du visage du Christ. Alors, un autre point, donc une caractéristique de ce regard de Dieu, d'après Thérèse, c'est un regard qui imprime la ressemblance. Oui, en nous regardant, Dieu imprime dans notre cœur la ressemblance avec son Fils. Voilà ce que Thérèse dit dans une de ses lettres. Quand Jésus a regardé une âme, il lui donne sa divine ressemblance. Mais il faut que cette âme ne cesse de fixer sur lui ses regards. Vous voyez, c'est pour ça que c'est tellement important de nous laisser regarder par le Seigneur. Parce que quand il nous regarde, ce n'est pas pour nous critiquer, pour nous juger, mais pour nous communiquer sa beauté, la beauté du visage de Jésus, la ressemblance avec le Christ. Un autre aspect donc de ce regard de Dieu, c'est que c'est un regard qui suit, un regard qui accompagne, un regard qui donne vie et fécondité. Dans la poésie 18, donc, il y a ce passage. « Toi dont la main soutient les mondes et qui plante les forêts profondes, toi qui d'un seul coup d'œil les rend fécondes. » Oui, par son regard, Dieu rend féconde toute créature. « Tu me suis d'un regard d'amour toujours. » Donc le verset qui a inspiré mon enseignement. D'un seul coup d'œil, tu les rends fécondes, tu me suis d'un regard d'amour toujours. Mais le regard de Dieu nous accompagne, ne nous quitte jamais. Et nous regardant, nous communique vie, beauté et fécondité. Oui, tout le fruit que nous pouvons porter ne vient pas de nous-mêmes, mais du regard que Jésus porte sur nous et qui féconde notre vie. Alors un autre aspect qui est très beau aussi donc, de ce regard de Dieu, c'est que c'est un regard qui accueille l'autre, hein, qui le respecte, hein, qui le comprend, hein, qui l'accueille dans sa petitesse, sa faiblesse et sa pauvreté. Oui, c'est jamais un regard dur qui rejette, mais au contraire, hein, un regard qui accueille l'autre tel qu'il est, hein, et dans ses limites et sa fragilité, hein, qui le comprend en profondeur tel qu'il est. Et là, je crois que ce serait beau de, c'est beau de citer un petit peu l'expérience que Thérèse a vécue à sa première communion. Thérèse avait l'âge de 11 ans et vous savez qu'au moment de sa première communion, elle a vécu une très très forte expérience de l'amour de Jésus. Je vous lis le texte, hein, tout simplement. Voilà donc comment Thérèse parle de sa première communion. « Ah, qu'il fut doux le premier baiser de Jésus à mon âme !» C'est comme ça qu'elle comprend la communion. Oui, un baiser de Jésus à son âme. Et ce serait beau aussi. À chaque communion, nous la vivions aussi comme un baiser de Jésus à notre âme. Une tendresse de Jésus qui vient reposer dans notre âme par la Sainte Hostie. Ce fut un baiser d'amour. Je me sentais aimé. Et je disais aussi, je vous aime. Je me donne à vous pour toujours. Il n'y eut pas de demande, pas de lutte, de sacrifice. Depuis longtemps, Jésus et la pauvre petite Thérèse s'étaient regardés et s'étaient compris. C'est absolument magnifique, oui. Depuis longtemps, Jésus et la pauvre petite Thérèse s'étaient regardés et s'étaient compris. Thérèse avait compris Jésus, sa tendresse, son amour infini. Elle avait compris aussi la soif de Jésus, la soif qui le consume, qui est une soif d'amour. Thérèse avait compris ce qu'il y a dans le cœur de Jésus. Et puis inversement, et c'est peut-être encore plus beau, Thérèse s'est sentie comprise par Jésus. Oui, dans sa petitesse, sa fragilité, mais aussi ses bons désirs, sa bonne volonté, ses aspirations. Elle se sentait comprise, pleinement, vous voyez. Et vous savez, c'est tellement important de se sentir compris. Quand on vit des moments difficiles, de souffrance, quand on a du mal avec soi-même, ça arrive parfois, mais se sentir compris par quelqu'un, mais qui avec son regard eh bien, nous connaît, nous pénètre, nous comprend, nous accueille tel que nous sommes, c'est une telle grâce de se sentir compris. Et c'est beau pour nous de réaliser cela, que la personne qui nous comprend le mieux au monde, c'est Dieu. Et Dieu nous comprend dans tout ce que nous portons, nos aspirations, nos combats, nos difficultés, nos faiblesses, il nous comprend. Et tel que nous sommes, eh bien, il nous accueille en sa tendresse, dans son regard d'amour. Alors, un autre aspect maintenant qui est très, très chouette aussi de ce regard de Jésus, c'est que c'est un regard qui purifie. C'est une réalité que Thérèse évoque plusieurs fois. Par exemple, dans un de ses textes les plus importants, les plus célèbres, qui est l'acte d'offrande à l'amour miséricordieux. C'est la prière numéro 6 dans les œuvres complètes. Voilà ce que dit Thérèse. Donc, elle veut se donner totalement à l'amour de Dieu. Elle sent que cette miséricorde de Jésus n'est pas assez comprise. Il y a trop de personnes qui vivent dans la peur, dans la crainte, alors que Jésus est tellement miséricordieux. Et donc, pour que cet amour miséricordieux soit mieux compris, mieux connu, Thérèse se livre, se donne totalement à cette miséricorde. Et donc elle a écrit cet acte d'offrande qu'elle a fait pour la fête de la Sainte Trinité en 96. Et donc voilà ce qu'elle dit dans cet acte d'offrande. Elle parle à Jésus avec ces mots. « Je vous supplie de m'ôter la liberté de vous déplaire. Si par faiblesse je tombe quelquefois, qu'aussitôt votre divin regard purifie mon âme, consumant toutes mes imperfections. » Comme le feu qui transforme toute chose en lui-même. Bon, Thérèse veut se donner totalement, elle sait qu'elle est faible, qu'elle est pauvre, qu'elle tombera, mais elle a cette espérance. Ah, Seigneur, eh bien, quand je tomberai par faiblesse, parfois ça m'arrivera, je le sais, eh bien, que ton regard me purifie, comme le feu qui transforme toute chose en lui-même. Et puis elle dit aussi, un petit peu dans le même genre, elle parle parfois du regard de Jésus qui rajeunit. Dans une de ses récréations, de ses petites pièces qu'elle a écrites. Il y a un dialogue entre Jésus et Marie-Madeleine. Et voilà comment Jésus parle à Marie-Madeleine. « Ton âme rajeunie par mon regard divin, dans l'éternelle vie, me bénira sans fin. » Oui, c'est le regard de Jésus qui rajeunit l'âme, oui, de celui qui s'expose au regard du Seigneur. C'est très très beau comme idée. Il y a quelques années, là, j'étais à Madrid, je devais prêcher un week-end dans une paroisse. Et puis le lendemain, il y avait quelques dames de la bonne société de Madrid qui m'ont proposé d'aller faire un petit tour à Avila. Parce qu'il y avait une des dames qui connaissait bien le Carmel d'Avila. Donc on a été à Avila, et puis ce qui était très sympa, c'est qu'on a eu une rencontre avec les carmélites. Donc on a été au parloir avec sa grille, comme à l'époque de Thérèse d'Avila. Et puis d'un côté, j'étais avec ses quatre ou cinq amis de Madrid. Et puis de l'autre côté, donc c'est brave dame, mais de l'autre côté, il y avait tout le groupe des carmélites, une vingtaine de sœurs. Et on a eu un temps très très sympathique. Et puis ces carmélites étaient rayonnantes. Il y en avait de tous les âges, des jeunes, des plus âgés, mais des visages vraiment joyeux, souriants, rayonnants. Enfin, c'était vraiment un régal, un délice que de passer une demi-heure à parler avec elles. Et puis après ça, on a quitté le Carmel, et puis j'étais à côté d'une des dames, une dame qui avait à peu près 65 ans, et puis elle dit quand même, ces carmélites, je ne sais pas comment elles font, elles ont une peau, c'est incroyable. Hein, nous, on se ruine en crème, hein, et on n'a pas la peau aussi belle qu'elle. Voilà, le regard de Jésus qui rachetit. Mesdames, oui, si vous voulez. C'est Moïse. Après avoir parlé avec Dieu, son visage rayonnait, oui, de cette beauté de la lumière divine. Oui, donc il y a cette idée que je crois très très belle et finalement assez audacieuse. Ce qui nous purifie le plus... Hein, c'est pas de nous flageller d'une manière ou d'une autre. Bon, je dis pas que de temps en temps, un petit peu de pénitence, ça nous fait pas de mal. Mais ce qui nous purifie le plus, eh bien, c'est le regard, oui, que le Seigneur porte sur nous. Et nous laisser regarder par Jésus. Hein, nous exposer à son regard. Hein, au lieu de le fuir, malheureusement. Hein, avec nos hontes, nos culpabilités, nos manques de confiance, vous voyez, nos découragements, on va se sauver dans un petit coin. Hein, alors que c'est en restant et en nous mettant sous le regard du Seigneur, c'est là seulement que nous serons vraiment purifiés. Purifiés, rajeunis, embellis. Oui, pour Dieu, regarder, c'est aimer. Et aimer, c'est embellir. Communiquer sa propre lumière, sa propre splendeur. Et c'est vrai, vous voyez. On n'en a pas toujours l'expérience, mais de temps en temps, on l'a fait, heureusement. Puis surtout, il faut croire le témoignage de Thérèse. Alors, je voudrais peut-être un peu approfondir cette question, parce que ça me paraît fondamental. Pourquoi est-ce que le regard de Dieu nous purifie? Pourquoi est-ce que le regard de Dieu nous rajeunit après nos fautes, nos erreurs, ce vieillissement que le péché produit parfois dans notre cœur? Alors, je dirais, il y a plusieurs raisons. La première raison, vous voyez, c'est que notre sainteté ne peut venir que de Dieu. Oui, c'est pas notre œuvre. Il faut le désirer, le vouloir, bien sûr, le demander de tout notre cœur, mais la sainteté est un don de Dieu. Oui. Et Thérèse en avait une très très grande conscience. Et je vous lis dans la même prière, l'acte d'offrande à l'amour miséricordieux, ce que dit Thérèse. « Je désire accomplir parfaitement votre volonté et arriver au degré de gloire que vous m'avez préparé dans votre royaume. En un mot, je désire être sainte. » Thérèse l'a très très fortement désiré. Et nous devons le désirer aussi, même si ça nous paraît impossible. Justement, parce que c'est impossible, on doit le désirer. Parce que si c'est impossible, c'est Dieu qui va le faire. Et pour Thérèse, c'était très clair. Donc voilà ce qu'elle dit. « Je désire être sainte, mais je sens mon impuissance. » Je suis totalement impuissante. Elle dira ailleurs, comme un grain de sable face à une immense montagne. « Je sens mon impuissance et je vous demande, ô mon Dieu, d'être vous-même ma sainteté. » Recevoir la sainteté comme un don de Dieu. Oui. Non pas comme une fabrication humaine dont je pourrais me glorifier, mais comme un don de la miséricorde de Dieu. Donc premier point. Deuxième raison pour laquelle c'est le regard de Dieu qui nous purifie, c'est que quand Dieu nous regarde, il nous regarde à travers le visage de son Fils, à travers le visage de Jésus. Et à cause de cela, il nous pardonne toutes nos fautes. Voilà ce que dit Thérèse. Puisque vous m'avez aimé jusqu'à me donner votre Fils unique pour être mon sauveur et mon époux, nous avons Jésus. Je dirais même nous sommes Jésus. Et quand le Père nous regarde, il voit son Fils. Et à cause de l'amour de son Fils, il nous pardonne tout. Donc les trésors infinis de ses mérites sont à moi, et je vous les offre avec bonheur, vous suppliant de ne me regarder qu'à travers la face de Jésus et dans son cœur brûlant d'amour. Et le Père nous regarde à travers le visage de son Fils et nous aime à travers le cœur brûlant d'amour de Jésus, et donc nous pardonne tout. Ensuite, je dirais pourquoi est-ce que le regard de Dieu nous purifie, parce que justement, je dirais que la véritable impureté, quelle est la pire des impuretés, ce n'est pas les fautes que nous commettons par faiblesse. Notre plus grande impureté, c'est justement de ne pas nous laisser regarder par Dieu. Oui. À cause de nos manques de confiance dans son amour, à cause de nos manques d'espérance dans sa miséricorde, oui, nous fuyons le regard de Dieu et nous nous centrons sur nous-mêmes. Oui, nous vivons sous le regard des autres, nous nous regardons nous-mêmes dans le miroir à longueur de journée et on oublie une chose, oui, c'est de regarder Dieu, mais surtout de nous laisser regarder par lui. Et c'est justement en nous laissant regarder par le Seigneur que nous sortons de ce repliement sur nous-mêmes, de ce renfermement qui est dans le fond la plus grande des impuretés, qui est de ne pas nous ouvrir à la miséricorde. De ne pas nous offrir à l'amour que Dieu nous donne gratuitement, l'amour dont il nous aime et dont il veut nous revêtir. Oui, et je crois qu'aujourd'hui, c'est une des maladies du monde actuel. Nous sommes dans une culture qui est extrêmement réflexive. Oui. On passe son temps à se regarder soi-même, à se regarder dans le miroir, à faire des selfies, voyez. L'autre jour, j'étais à Florence, c'est très beau. Mais alors, il y a des monuments magnifiques. Personne ne les regarde parce que tout le monde a le dos au monument, vous voyez, et puis on a son téléphone en face pour faire un selfie avec le monument dans le dos. Donc on regarde sur le téléphone l'image qu'on a de soi-même avec le monument derrière au lieu de regarder le monument. Non mais, on est franchement malade, hein. Oui, oui, oui, on passe son temps à se poser la question, quelle est l'image de moi-même que je donne aux autres ? Est-ce que je donne une bonne image de moi-même, hein? Ou bien est-ce que j'ai l'air nul ou je ne sais pas quoi, oui. Et puis si jamais j'ai l'impression d'être un peu nul, c'est une catastrophe. Tout est perdu. Oui. Hein? Si j'ai perdu le regard des autres sur moi, tout est perdu. Mais c'est ça notre maladie. C'est ça l'impureté par essence. C'est de compter sur les hommes et de ne pas compter sur Dieu. Mais de se préoccuper du regard de la société au lieu d'accueillir

c'est que le regard de Dieu voit bien plus profond que notre regard ou que le regard des autres. Oui. Dieu ne s'arrête pas à la surface. Ce qui est un peu moche chez nous, bon, nos blessures, nos fragilités, nos bêtises, dans le fond, Dieu ne le regarde pas beaucoup, ça. Parce qu'il sait bien que ça va passer. Ça va vite disparaître. Parce qu'il travaille en nous, voyez. Et Dieu regarde le plus profond, ton cœur, ta bonne volonté, tes bons désirs, ta sincérité, que même si tu es pauvre, même si tu fais 1000 bêtises par jour, il y a en toi une vraie sincérité, un vrai désir de vie, de bonheur, un vrai désir d'aimer Dieu. Dieu voit le fond de ton cœur, mais que les autres ne voient pas. Il voit tes bonnes intentions. Puis surtout, il voit l'enfant de Dieu qui est au fond de toi, que Dieu a créé et puis recréé par sa grâce. Mais ce qu'il y a de plus profond en toi, ce n'est pas ton péché, mais c'est ton être de créature et d'enfant de Dieu, qui vient de l'amour de Dieu. Et ton être profond, qu'est-ce que c'est? C'est ce que Dieu crée de sa main. Et ça, c'est parfaitement pur. Oui, le fondement de notre être, c'est l'amour que Dieu nous porte. Et même si moi, je suis souillé et pauvre, oui, l'amour que Dieu me porte est un amour absolument pur. Et c'est ça le fond de mon être. Et c'est ça que Dieu voit, son œuvre en moi, qui est pure, et qui est belle, qui est sainte, et qui est efficace. Si je fais confiance à l'œuvre de Dieu, il va me conduire dans sa gloire. Et je dirais que quand Dieu nous regarde, eh bien, il voit déjà la gloire qui est la nôtre au ciel. Il y a un pasteur de Thérèse, je me dis, mais comment est-ce que Dieu qui nous aime tellement, il peut supporter de nous voir souffrir? Elle dit, bien, c'est parce qu'il nous voit déjà dans la gloire. Voyez. Et c'est ça la pureté du regard de Dieu. Il ne s'arrête pas à ce qui est secondaire, à ce qui est temporel, ce qui est passager, ce qui disparaîtra de toute façon. À tout ce qui sera brûlé dans le feu de l'amour, Dieu ne s'en occupe plus. Mais nous, on passe des heures et des heures à s'occuper de nos idioties. Dieu s'en fiche. Voyez. Il voit le fond, voyez, de notre bonne volonté, puis de son œuvre en même temps. Il nous voit dans la gloire. Il nous voit déjà achevés. Il nous voit déjà comme le chef-d'œuvre de sa miséricorde. Même s'il y a tout un travail à faire, et puis bien sûr, il faut qu'on soit d'accord, qu'on dise oui, qu'on le désire. Dieu ne nous sauve pas sans nous, comme disait le père Macaire hier. Mais quand même, vous voyez, oui, le regard de Dieu nous purifie parce que Dieu va au plus profond, il va à l'essentiel. Et l'essentiel, c'est le don de sa miséricorde, et c'est notre cœur qui est transformé peu à peu par sa grâce, tout simplement quand il l'accueille. Non pas par des mérites particuliers, mais parce que nous faisons confiance et on s'abandonne et on se livre à l'amour. Voyez. Et donc je crois qu'il y a là vraiment un thème fondamental. Voyez. Et pour nous, la véritable pureté, ce n'est pas de nous regarder le nombril. Au contraire, la véritable pureté, c'est de nous laisser regarder par Dieu. C'est ainsi que peu à peu tout se transforme et puis que eh bien, c'est cet enfant de gloire qui est déjà présent en nous, eh bien, peu à peu grandit jusqu'au jour où il sera, enfin, de manière cachée, secrète encore. Mais un jour, tout sera manifesté. Alors, je voudrais maintenant donc aborder un petit peu un autre thème qui est aussi très très important pour Thérèse concernant le regard de Jésus. Vous savez que Thérèse, donc c'est pas simplement Thérèse de l'enfant Jésus, c'est aussi Thérèse de la Sainte Face. Et donc Thérèse qui était vraiment très très touchée, très bouleversée par le mystère de la Sainte Face. Cette face souffrante, humiliée de Jésus dans sa passion. Thérèse avait une grande dévotion à la Sainte Face de Tours, elle avait très souvent des images de la Sainte Face, et puis elle était très très touchée par tous les textes de l'Écriture, et puis spécialement donc les textes du serviteur souffrant d'Isaïe, qui parlent justement de cette humiliation subie par le serviteur de Dieu. Alors, dans une de ces pièces, la pièce qui s'appelle « Les anges à la crèche », donc Thérèse cite ce passage d'Isaïe, qui est une prophétie très très belle de la face souffrante et humiliée de Jésus. Il était sans beauté, sans éclat, nous l'avons vu. Il n'avait rien qui attirât les regards et nous l'avons méconnu. Il nous a paru un objet de mépris, le dernier des hommes. Un homme de douleur qui sait ce que c'est que de souffrir. Mais cet homme rejeté, humilié, son visage était comme caché. Il

presse est méprisable et nous ne l'avons pas reconnu. Nous l'avons considéré comme un lépreux, comme un homme frappé de Dieu et humilié. Et ce mystère de cette face souffrante, humiliée de Jésus, a beaucoup, beaucoup touché Thérèse, très profondément, vous voyez. Parce que je dirais que il y a comme un échange. Hein. Oui, nous-mêmes, nous sommes sans beauté, sans éclat, enfin, dans une première phase, à cause de nos péchés, à cause de nos blessures. Hein. Et Dieu nous a regardés et pour nous embellir et nous restaurer. Mais le chemin par lequel cela est devenu possible, eh bien, Jésus a choisi de devenir semblable à nous, hein, d'être lui aussi sans beauté ni éclat, hein, d'être méprisé, d'être considéré comme le dernier des hommes. Et Thérèse, elle dit dans une de ses paroles, hein, donc l'importance pour elle de cette méditation sur la face de Jésus. Ces paroles d'Isaïe, qui a cru à notre parole, il est sans éclat, sans beauté, etc., ont fait tout le fond de ma dévotion à la Sainte Face, ou pour mieux dire, le fond de toute ma piété. Moi aussi, je désirais être sans beauté, seul à fouler le vin dans le pressoir, inconnu de toute créature. Mais le regard des autres n'a plus d'importance pour moi. Peu importe que je sois caché, humilié, oublié, ben je serai comme Jésus l'a été. C'est peut-être là que l'échange d'amour le plus profond se vivra avec le Seigneur. Alors, en particulier, donc, ce que Thérèse a beaucoup contemplé dans la face de Jésus, c'est le regard de Jésus, mais qui est un regard voilé. Les regards voilés de pleurs, voilés de larmes, et puis des yeux baissés, vous voyez. Et elle a beaucoup été touchée par ce mystère. Alors, qu'est-ce qu'elle voit dans la Sainte Face? Qu'est-ce qu'elle contemple dans ce regard voilé de Jésus? D'abord, je dirais, l'amour dont nous avons été aimés. C'est pour nous que le Christ a souffert. Voilà ce qu'elle dit dans une lettre à Céline. Jésus brûle d'amour pour nous. Regarde sa face adorable, regarde ses yeux éteints et baissés, regarde ses plaies, regarde Jésus dans sa face, là tu verras combien il nous aime. Et ce regard baissé de Jésus, bon, à cause de la souffrance, des pleurs, des blessures, puis aussi, oui, Jésus ne nous regarde pas pour ne pas nous condamner, voyez. Parce que son regard est trop pur, trop fort. Oui, c'est aussi pour respecter notre pauvreté, nos lenteurs, et que parfois, c'est un peu mystérieux, parce qu'à la fois Jésus nous regarde avec amour en permanence, mais il ne veut pas que ce soit un regard qui nous écrase. Et quand nous sommes confrontés à nos misères, nos blessures, oui, parfois Jésus nous regarde les yeux baissés parce qu'il sait que son regard est trop pur. Oui, parfois il y a un regard d'enfant qui est tellement pur qu'on a du mal à le soutenir, nous qui nous sentons pécheurs. Et puis vous savez qu'à Auschwitz, par exemple, les nazis disaient au père Kolb, ne nous regarde pas. Son regard était trop pur, il ne pouvait pas le supporter. Il y a comme une miséricorde, je dirais, ultime aussi dans ces yeux baissés de Jésus, oui, qui souffre pour nous, mais sans nous condamner, qui prend notre place au lieu de nous condamner. Qui se fait péché pour nous. Oui, pour ne pas avoir à nous condamner, mais ne pouvoir que nous sauver, que nous faire miséricorde. Et puis bien sûr, ce que Thérèse voit aussi dans ce regard baissé de Jésus, c'est comme un appel, une invitation à ressembler à Jésus, voyez, à entrer un petit peu elle-même dans le mystère de sa passion, accepter sa propre part de souffrance, d'humiliation, en communion avec le mystère de Jésus. Dans sa poésie « Mon ciel à moi », elle dit « Ta face est ma seule richesse, je ne demande rien de plus, en elle me cachant sans cesse, je te ressemblerai, Jésus. Laisse en moi la divine empreinte de tes traits remplis de douceur, et bientôt je deviendrai sainte, et vers toi j'attirerai les cœurs. » Oui, il y a comme donc Thérèse se met sous ce regard de Jésus et entre dans une ressemblance avec le mystère du Christ, une ressemblance avec Jésus souffrant. Et donc elle y voit un appel aussi à accueillir comme une grâce la part d'humiliation, de souffrance que parfois elle peut connaître. Et vous savez qu'une des plus grandes souffrances de Thérèse, une souffrance très humiliante pour elle, pour la famille, c'était la maladie de M. Martin.
Cet homme qui était si beau, si noble, si digne, si respecté, eh bien cet homme a été humilié parce qu'il a perdu la tête avec sa maladie. Il a fait des fugues, on a dû l'enfermer à l'asile du Bon Sauveur. Et puis tous les yeux disaient, ben, c'est parce que les filles Martin sont toutes entrées au Carmel que le pauvre monsieur Martin a perdu la tête. Oui, donc très, très humiliant pour la famille. Et c'est une grande épreuve. Et justement, en voyant l'humiliation de son papa, bien Thérèse a compris qu'il y avait comme une configuration au Christ qui était permise par Jésus à travers cette épreuve et qu'il fallait l'accueillir comme une grâce, même si c'est extrêmement douloureux pour son cœur d'enfant et pour mille raisons. Donc voilà, et donc je dirais l'épreuve de M. Martin, Thérèse l'a accueillie comme une grâce de privilège, oui. Jésus les a regardés de ses yeux baissés, ce regard de la sainte face, et les regardant, les a choisis pour porter une épreuve particulière. Et donc voilà un très beau passage d'une lettre de Thérèse à Céline. Jésus nous a envoyé un regard d'amour. L'épreuve de M. Martin, Thérèse le considère comme un regard d'amour, comme un privilège de Jésus sur la famille. Jésus nous a envoyé un regard d'amour, un regard voilé de larmes. Et ce regard est devenu pour nous un océan de souffrance, mais aussi un océan de grâce et d'amour. Oui. Un océan de souffrance, mais aussi un océan de grâce et d'amour. Frères et sœurs, je suis persuadé que certains d'entre vous aussi ont connu, connaissent, connaîtront des océans de souffrance. Mais ayez confiance, ce sont des océans de grâce et d'amour. Parce que Jésus est là. Il nous a pris celui que nous aimions avec tant de tendresse. Ce papa que les filles Martin adoraient, et puis il le méritait vraiment. Il nous a pris celui que nous aimions avec tant de tendresse, d'une façon plus douloureuse encore, qui ne nous avait enlevé notre maman chérie au printemps de notre vie. Quand la maman de Thérèse est morte, Thérèse avait 4 ans. Donc il nous a pris celui que nous aimions tant, mais n'est-ce pas afin que nous puissions dire véritablement notre Père qui est dans les cieux? Oui. Mais que le véritable Père, c'est le Père du ciel. Et même quand le Père de la terre est humilié ou souffrant ou absent, eh bien, le Père du ciel, lui, sera toujours le Père qui nous regarde avec amour. Et oui. Donc à travers cette épreuve, comme une découverte plus profonde du mystère de la paternité de Dieu. Oui, Dieu a permis que M. Martin soit voilé, soit comme le Christ humilié et souffrant, mais pour une révélation plus profonde de l'unique paternité absolue qui est celle du Père qui vient de Dieu. Puis donc il y a aussi, je l'ai déjà un petit peu dit, dans cette contemplation de la Sainte Face de Thérèse, un appel donc à communier à Jésus, et donc un appel à ne pas chercher à briller aux yeux des hommes, mais être caché avec le Seigneur. Il y a un psaume qui dit cette phrase très belle, « Tu me caches au secret de ta face ». Et c'est ce que dit Thérèse dans sa poésie, « Laisse-moi, Seigneur, me cacher en ta face ». Oui. Toute ma pauvreté, ma souffrance, ce qui peut m'humilier, tout ça je vais le cacher en toi, qui a vécu infiniment plus. Parce que c'est toi qui es mon refuge, mon espérance et ma consolation. Oui, et pour vivre vraiment sous le regard de Dieu, bien Thérèse accepte d'être cachée du regard des créatures, de ne pas toujours recevoir l'estime ou les louanges ou l'accueil qu'elle pourrait désirer au plan humain. Elle accepte, oui, d'être parfois inconnue, mal comprise, pour vivre vraiment sous le regard de Dieu et trouver dans le regard de Dieu, tout ce dont son espérance et son amour ont besoin. Alors, donc voilà un petit peu tout ce qu'on pourrait dire sur ce visage, sur ce regard de Dieu. Et comme je le disais, donc on sent que chez Thérèse, il y a comme ce besoin absolu de vivre dans le regard du Seigneur, pour toutes les raisons que j'ai évoquées. Je citais cette phrase, il me faut le regard de mon divin sauveur. Et puis dans une autre poésie, Thérèse dira, le regard de mon Dieu, son ravissant sourire, voilà mon ciel à moi. Mon ciel, ma vie, mon espérance, oui.
Tout cela, je le trouve dans le regard de Dieu. Et donc, je ne veux absolument pas m'écarter du regard de Dieu, mais au contraire, y vivre en permanence. Alors, ce que je voudrais évoquer un petit peu rapidement maintenant, c'est comment, justement, c'est le fait de vivre dans le regard de Dieu qui rend Thérèse libre par rapport au regard des autres, et puis aussi par rapport au regard qu'elle peut porter sur elle-même. Alors, quelques mots d'abord sur le regard des autres. Alors, nous savons très bien que le regard des autres, parfois il est positif. On nous regarde avec amour, avec tendresse, avec bienveillance, on nous encourage, on nous estime. Bon, c'est un cadeau de Dieu qu'il faut accueillir. Mais parfois aussi, nous savons bien, et Thérèse Labou a expérimenté, que le regard des autres n'est pas toujours positif. Oui. Thérèse a fait l'expérience. Alors, ce qui est très beau chez Thérèse, c'est qu'on trouve deux aspects. D'une part, Thérèse est très reconnaissante envers Dieu pour tous les regards qu'elle a connus, qui ont été des regards positifs sur elle. Par exemple, le regard de son père, plein de tendresse, le regard de ses sœurs aussi, qui ont encouragé, qui ont aidé Thérèse tout au long de sa vie. Le regard de ses supérieurs aussi au Carmel, qui ont fait confiance à Thérèse, en lui confiant le noviciat, etc. Donc, il y a eu tous ces regards positifs. Et c'est très fréquent que Thérèse remercie Dieu pour ces regards positifs qui lui ont été adressés. Mais elle a fait aussi l'expérience des limites du regard de l'autre. Que parfois l'autre peut se tromper sur nous, peut nous juger de manière erronée, peut avoir un regard indifférent, un regard critique. Ça, Thérèse l'a connu. Et c'est vrai qu'une des souffrances de Thérèse au Carmel, c'est de souvent avoir été incomprise par certaines de ses sœurs. On l'a trouvée un peu superficielle, un peu jeunette, sympathique, mais sans plus. Il y a une sœur qui disait, par exemple, « Oh, la petite Thérèse, elle est gentille, mais enfin, elle donne quand même l'impression qu'elle n'est venue au Carmel que pour s'amuser. » Mais comme elle avait beaucoup d'humour pendant la récréation, on pensait que... Puis une autre sœur disait, oui, ben c'est vrai que Thérèse, elle est vertueuse, mais bon, c'est bien clair que ce n'est pas une vertu acquise dans la souffrance et dans l'épreuve. Oui, on pensait que tout était facile pour elle, alors que Thérèse dira, on ne saura qu'au ciel ce que j'ai souffert. Oui, elle est passée par de grandes souffrances. Bon. Et puis aussi, un autre type de malentendu que Thérèse a connu, c'est certaines personnes qui avaient peur d'elle. Il y avait une novice, par exemple, qui était très craintive, très repliée sur elle-même. Elle avait un petit air de lapin battu. Et elle fuyait Thérèse. Il n'y avait pas donc un regard de peur, oui. Thérèse a connu des regards de critique, de mépris parfois, mais aussi des regards de peur de personnes qui n'avaient pas confiance en elle parce qu'elles étaient repliées sur leurs blessures et n'avaient pas confiance dans la bonté, la sagesse de Thérèse chargée de s'occuper d'elle. Mais donc, elle a connu tout cela. Mais ce qui est très très beau justement, c'est que le fait que Thérèse vive sous le regard de Dieu, eh bien, l'a rendue libre. Oui, libre d'accueillir les regards bienveillants, les regards d'encouragement, d'estime, sans s'y attacher plus que nécessaire, mais libre aussi d'être incomprise. Elle ne cherche pas à se justifier, elle ne cherche pas à briller aux yeux des hommes, elle accepte de vivre cachée. Comme Jésus l'a été, de vivre caché dans la face du Seigneur et de faire tout ce qu'elle a à faire, mais non pas pour être vue des hommes, mais pour Jésus seul. Donc voilà pour ce qui est du regard des autres. Alors maintenant, un petit mot sur le regard que Thérèse a sur elle-même. Et là, je crois qu'il y a aussi une chose très très importante. C'est que on voit bien dans l'évolution de Thérèse que peu à peu, apprenant à vivre sous le regard de Dieu, eh bien, elle est entrée dans une grande liberté par rapport à la manière de se voir elle-même. Parce qu'au début de sa vie au Carmel, donc Thérèse avait évidemment, et ce qui était bien, un immense désir de sainteté, de perfection. Mais très vite, elle a fait l'expérience de sa faiblesse, de ses limites, que malgré toute sa bonne volonté, eh bien, elle était porteuse de limites, d'imperfections humaines qu'elle ne pouvait pas comme ça éliminer et face auxquelles elle se sentait impuissante. Et donc Thérèse a beaucoup vécu au début dans cette crainte de ne pas plaire à Dieu. Oui, à cause de telles limites, telle imperfection, telle fragilité, telle faiblesse, eh bien Dieu ne peut pas être content de moi. C'était un peu un tourment pour elle, vous voyez, que
que Dieu ne soit pas content d'elle à cause de la part de fragilité dont elle avait conscience en elle-même. Donc elle avait tendance, si l'on peut dire, à beaucoup se focaliser sur elle-même, oui, sur ses imperfections et ses fragilités. Et puis peu à peu, grâce à la découverte de la petite voix, cette découverte de plus en plus profonde de la miséricorde de Dieu, eh bien on sent que Thérèse est devenue libre. Oui, elle garde bien sûr un grand désir de sainteté, mais elle réalise que ce qu'elle appelle sa petitesse, ses limites, ses imperfections, eh bien elle réalise peu à peu que tout cela n'est pas un obstacle à la sainteté, mais au contraire, que c'est une grâce. Parce que c'est justement parce qu'elle est petite, parce qu'elle est faible, parce qu'elle est pauvre, qu'elle est comme obligée de ne pas s'appuyer sur elle-même, mais de s'appuyer sur Dieu seul. De mettre toute son espérance, non pas en elle-même, mais mettre toute sa confiance en Dieu seul et dans sa miséricorde. Et donc on sent qu'il y a comme une évolution et que grâce à ces découvertes, et bien de plus en plus, oui, Thérèse ne se regarde plus elle-même. Elle n'est plus focalisée sur ses limites, ses imperfections, ses chutes. Mais elle est totalement tournée vers Dieu dans la confiance. Elle regarde Dieu au lieu de s'occuper d'elle-même et surtout, elle se laisse regarder par Dieu. Et ainsi, elle entre peu à peu dans une véritable liberté. Elle s'oublie elle-même parce qu'elle regarde Dieu, elle se laisse regarder par Dieu puis elle se met au service des autres. Et donc, le moi de Thérèse avec ses limites, ses fragilités, ça devient tout à fait secondaire. Tournée vers Dieu, elle s'ouvre à la grâce. Et cette grâce bien fait en elle-même à ce qu'elle n'aurait pas pu faire par ses propres forces. C'est tout le secret de la petite voix de Thérèse. Alors je voudrais donner un petit peu un exemple de cela. Comment dans cette lumière de l'amour de Dieu, de sa miséricorde, comment vivant sous le regard du Père, bien Thérèse apprend à dépasser ses limites, à ne plus trop s'en occuper au contraire. Alors, je vais prendre un tout petit exemple, un point particulier, il pourrait y en avoir beaucoup d'autres, c'est que un point qui concerne donc la prière de Thérèse. Vous savez que Thérèse était très fidèle à la prière, c'était fondamental pour elle, ces moments de rencontre avec le Seigneur, mais en même temps, quand Thérèse était au Carmel, la plupart du temps, sa vie de prière était marquée par une grande sécheresse. Vous voyez, des moments de grâce, de ferveur, mais assez épisodiques. Très souvent, elle ne sentait pas la présence du Seigneur. Elle marchait dans la foi, dans la confiance, mais sans toujours sentir, ni voir, ni comprendre toutes les vérités qu'elle nous exprime. Et puis aussi, une autre difficulté que Thérèse avait pendant ces temps de prière, les temps d'oraison, il y avait une heure d'oraison le matin, une heure d'oraison l'après-midi, une demi-heure d'action de grâce dans l'horaire du Carmel, donc pas mal de temps de prière silencieuse. Et Thérèse était heureuse de vivre ces moments-là, mais comme je l'ai dit souvent, dans la sécheresse, l'aridité. Et puis elle avait aussi un autre problème, c'est que souvent elle s'endormait, la pauvre petite. Elle s'endormait pendant l'oraison. Alors ce n'était pas par paresse. Elle voulait être là, elle voulait prier, elle voulait parler avec le Seigneur. Mais elle était jeune, elle est rentrée à 15 ans au Carmel, les nuits étaient un peu courtes, elle manquait de sommeil pour son âge. Donc la pauvre petite, de temps en temps, comme ça, voilà que pendant le temps d'oraison, au lieu de parler avec le Seigneur ou de le regarder, elle piquait un petit roupillon, selon on peut dire. Bon, Thérèse ne le dit pas parce qu'elle a un langage plus élégant que le mien. Enfin, en pratique, c'est ça qui se passait. Alors, comment est-ce que Thérèse vivait cette faiblesse, cette fragilité? Elle aurait pu se désoler, elle aurait pu se décourager, mais pas du tout. Donc, écoutons-la. « Vraiment, je suis loin d'être une sainte, et rien que cela en est une preuve. Je devrais, au lieu de me réjouir de ma sécheresse, l'attribuer à mon peu de ferveur et de fidélité. » Je devrais me désoler de dormir depuis 7 ans pendant mes oraisons et mes actions de grâce. Mais 7 ans, c'est pas rien quand même. Alors, ce qui est amusant, quand on a publié l'histoire d'une âme, donc ça c'est le texte écrit de Thérèse. Mais quand on a pris les textes et qu'on les a publiés, on a gommé quelques petites choses. Et les 7 ans, ça a été gommé par l'histoire de Thérèse, mais dans le texte original, c'est bien ça qu'on trouve. Une sainte qui roupille, ça fait pas bon effet quand même. C'était pas tout le temps, mais ça arrivait souvent quand même. Donc, je devrais me désoler. Alors, voilà ce que dit Thérèse. Eh bien, je ne me désole pas. Elle va donner 3 raisons. Je ne me désole pas. Je pense que les petits enfants plaisent autant à leurs parents lorsqu'ils dorment que lorsqu'ils sont éveillés. Même bien plus.
Même ceux qui me disent, moi je suis père de 6 enfants, je vous garantis qu'on les aime tellement quand ils dorment. Ensuite, je pense que pour faire des opérations, les médecins endorment leurs malades. Ça, c'est pas mal non plus. Oui, ça veut dire quoi? Ça veut dire que Thérèse a compris que le plus important, c'est pas ce qu'elle, elle fait pour Dieu, mais c'est ce que Dieu fait en elle. Oui. Dans le profond, dans le secret. C'est ça qui compte. Oui, c'est Dieu qui agit. C'est pas moi le centre. C'est Dieu qui agit en moi. Et du moment que j'ai la bonne volonté, ça suffit. Même si, bon, par faiblesse, par pauvreté, bien voilà que je m'endors, et bien justement, Dieu en profite. Et un médecin, quand il fait une opération, il est content, parce que le malade, il bouge pas. Il va pas dire, t'es en train de fabriquer, est-ce que c'est le bon morceau d'intestin que tu coupes? Les médecins, ils endorment les malades pour être tranquilles. Bon, aussi pour pas leur faire trop mal, mais surtout pour être tranquilles. Et Dieu profite que je suis pauvre et impuissante, justement pour agir en profondeur dans mon cœur. Et puis ensuite, troisième raison, je pense que le Seigneur voit notre fragilité, il se souvient que nous ne sommes que poussière. Mais Dieu sait qu'on est pauvre et faible. Dieu ne se scandalise pas de nos faiblesses quand il voit notre bonne volonté. Thérèse avait un vrai désir de sainteté, un vrai désir d'aimer, une fidélité à la prière, et Dieu ne se scandalise pas de cette faiblesse qui fait que de temps en temps elle dormait. Mais ce que je trouve le plus beau, vous voyez là-dedans, c'est la première raison. Les petits-enfants plaisent autant à leurs parents lorsqu'ils dorment que lorsqu'ils sont éveillés. Et ça, c'est très beau parce que Thérèse a compris l'essentiel. Dieu la regarde avec amour. C'est ça qui compte. Ce n'est pas ce que moi je fais, les belles paroles que je dis, les prières dont je pourrais être content, tout ça. Ce qui compte, c'est le regard de Dieu. Et Dieu me regarde avec amour, comme un père heureux de voir son enfant. Alors, il est content quand je suis réveillé, quand je lui parle, mais si je m'endors, Dieu me regarde avec la même tendresse. Son amour ne change pas. Moi, j'ai mes bas, les moments où ça marche, les moments où ça marche pas. Je suis content de ma prière, j'ai l'impression que j'ai été nul. Bon, on est comme ça. Mais Dieu ne change pas. Il a toujours le même regard d'amour. C'est ça qui est fondamental dans la prière et dans la vie chrétienne. C'est pas ce que moi je fais, mais c'est ce que Dieu fait en moi, dans son regard. Et de m'abandonner à ce regard d'amour, de croire à ce regard d'amour. On ne le sent pas toujours sensiblement. Il ne faut pas rechercher l'expérience. Parfois on le sent. C'est très doux, c'est très beau, c'est très consolant. Parfois on ne sent rien. Mais c'est pareil. Nous devons vivre de foi. Oui. Donc l'essentiel de la prière et de toute la vie chrétienne, c'est d'être sous le regard de Dieu, dans cette foi absolue, que c'est un regard d'amour. Et que par ce regard, Dieu agit dans notre cœur. Et que si on y croit, si on s'expose, si on fait confiance et qu'on avance sans jamais se décourager, eh bien, par son regard, Dieu fait en nous son travail de sauveur. Elle nous transforme, nous embellit, nous conduit vers la gloire. De manière souvent cachée, et comme dans la face du Christ, mais notre gloire est cachée à nos propres yeux. Et ça vaut mieux parce qu'on deviendrait orgueilleux très vite. Oui, si on voyait toute la beauté de ce que Dieu fait en nous, on risquerait de se l'approprier. Et donc l'œuvre de Dieu est splendide, mais elle reste souvent cachée. Parfois on la pressent dans des moments de consolation, de joie, et c'est très beau. Mais je dirais, croyons à ce regard du Père. Et vivons dans ce regard du Père, comme la petite Thérèse. Et ce regard du Père, eh bien, comme le sillon d'or, nous conduira, nous gardera, nous purifiera, et nous emmènera vers la sainteté. Alors, je termine simplement avec deux mots, donc, ce que je viens de dire. Vivons sous le regard de Dieu. Arrêtons de nous regarder le nombril. Vivons sous le regard de Dieu. Détournons-nous de nous-mêmes et soyons heureux de l'amour que Dieu a pour nous. Oui, c'est lui notre trésor. Et je voudrais être mon propre trésor. Oui, c'est ça la bêtise du monde d'aujourd'hui. La mentalité du monde. Je voudrais être mon propre trésor. Oui, content de moi, de ma beauté, de mes richesses, de mes perfections. Mais ça marche pas. C'est Dieu notre trésor. Et heureusement, parce que comme ça, personne ne pourra nous l'enlever. Faites-vous des trésors dans le ciel et non pas sur la terre. Mais que Dieu soit notre trésor. Mais que le regard du Père soit notre trésor. Puis deuxième petite remarque de conclusion. Quel regard avons-nous les uns sur les autres? Est-ce que mon regard sur mon frère, ma sœur, est-ce que c'est un regard qui libère, qui encourage, qui estime? Un regard qui donne confiance à l'autre, oui.
qui encourage l'autre à être qui il est, ou bien que c'est un regard qui enferme, mais qui juge, qui condamne, qui rend prisonnier. C'est une grande question aussi, oui. Parce que le regard que Dieu porte sur nous, eh bien, très souvent, il passe à travers un regard humain. Le regard du papa de Thérèse a été fondamental pour elle. Et moi, par mon regard, je peux donner la vie, je peux donner l'espérance, je peux encourager. Mais par mon regard, je peux tuer l'autre. Je peux tuer l'autre par mon regard. Vous voyez, laissons-nous regarder par Dieu et demandons au Seigneur que le regard que nous avons sur nos frères et sœurs soit comme le regard de Dieu. Un regard de bonté, de tendresse, de bienveillance. Un regard qui donne la vie. Et nous pouvons nous donner la vie les uns aux autres par un simple regard. Thérèse a conscience qu'on peut donner tellement, communiquer tellement par le regard. Mais on peut donner la mort, comme on peut donner la vie par le regard qu'on a les uns sur les autres. Vivons sous le regard de Dieu et regardons-nous les uns les autres comme Dieu nous regarde, comme Dieu nous aime. Amen.

je te loue parce que tu m'as exaucé, parce que tu m'as sauvé. Amen. Amen.

Il est capable de tout.

pousser, continue à pousser, continue à pousser.

Quelqu'un est en train de

certaine force, mais même si tu es assis, tu peux lever tes mains. Et puis si quelqu'un, tout le monde peut faire son sacrifice pendant quelques instants, on va élever les mains dans la présence du Seigneur. Et si il y a des gens qui sont dans une position d'intimité, restez dans cette position. S'il y a des gens qui

Saisis ce qui t'appartient, Seigneur. Saisis la provision de Dieu pour toi aujourd'hui. Saisis la grâce de Dieu.

Oui, c'est ça. Oui, oui, oui. Saisis même ta percée. Ta percée dans cette atmosphère. Et les gens qui étaient bloqués, nous avons prophétisé, proclamé, point de limitation. Prends, saisis ta percée. Saisis ta percée. Je ne mourrai pas. Je vivrai et je raconterai les œuvres de l'Éternel. Je raconterai ce que Dieu a fait. Je raconterai. J'ai une histoire à raconter. Le témoignage n'est pas fini. Mon histoire n'est pas.

mais nous allons rester dans cette atmosphère. On va continuer avec ce qui va se passer après dans ce programme, mais j'aimerais qu'on puisse continuer pendant quelques secondes et qu'on réclame. Je ne sais pas s'il y a quelqu'un qui n'a pas encore demandé. Je ne veux pas que tu crois que Dieu ne peut pas. Dieu est capable vraiment de toutes sortes de choses. Il fait toutes sortes de miracles. Toutes sortes de miracles. Toutes sortes de miracles. Et alors que nous sommes dans cette atmosphère, laisse-toi diriger. Laisse-toi conduire. Laisse-toi libre de demander ce

Merveilleux Jésus-Christ. Merveilleux Jésus-Christ. Sokelia baba setelia baba baba setakaria setelia taya. Imai brosetia baria sikelia baba baba. Il n'y a pas de réveil sans prière. Ils te combattront, mais ils ne te vaincront pas, dit le Seigneur. Tu as pris des coups, mais le Seigneur est prêt à te relever en cet après-midi. En cette soirée, Dieu est prêt à te relever, à relever ton visage. Et sobradaya se karamaite prededetaya daya setie.

gloire du Seigneur se lève sur toi avec puissance et autorité, avec l'éclat de la gloire.

entre dans l'esprit et allons chercher ensemble cette gloire, cette gloire, cette gloire, cette gloire, et reprenons l'autorité.

Nous croyons pour les signes, pour les prodiges, pour les miracles.

Ils te combattront, mais ils ne te vaincront pas, dit le Seigneur. Tu as été attaqué de toutes parts, mais je brise tes chaînes, dit le Seigneur. Et si Kalabae, Satayadaya, Sabra Miriaba, Kelele Ababae, Setaya. Commence à chanter en esprit, là où tu es mon frère, ma soeur. Est-ce qu'on peut élever, élever, élever une prière dans l'esprit maintenant dans ce lieu? Des choses que l'œil n'a pas vues, des choses que l'oreille n'a pas entendues, mais qui montent dans le cœur de ceux qui aiment Dieu.

l'amour de Dieu et pour l'amour des âmes. Et si Calabaye s'était l'élève,

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2: Au nom du Père, et du Fils, et du Saint-Esprit, Amen. Je crois en Dieu, le Père Tout-Puissant, Créateur du ciel et de la terre, et en Jésus-Christ, son Fils unique, notre Seigneur, qui a été conçu du Saint-Esprit, est né de la Vierge Marie, a souffert sous Ponce Pilate, a été crucifié, est mort, a été enseveli, est descendu aux enfers. Le troisième jour est ressuscité des morts, est monté aux cieux, est assis à la droite de Dieu, le Père Tout-Puissant, d'où il viendra juger les vivants et les morts. Je crois en l'Esprit Saint, à la Sainte Église catholique, à la communion des saints, à la rémission des péchés, à la résurrection de la chair, à la vie éternelle. Amen. Notre Père qui es aux cieux, que ton nom soit sanctifié, que ton règne vienne, que ta volonté soit faite sur la terre comme au ciel.

Je vous salue, Marie, pleine de grâce, le Seigneur est avec vous. Vous êtes bénie entre toutes les femmes, et Jésus, le fruit de vos entrailles, est béni. Je vous salue, Marie, pleine de grâce, le Seigneur est avec vous. Vous êtes bénie entre toutes les femmes, et Jésus, le fruit de vos entrailles, est béni. Je vous salue, Marie, pleine de grâce, le Seigneur est avec vous. Vous êtes bénie entre toutes les femmes, et Jésus, le fruit de vos entrailles, est béni. Sainte Marie, Mère de Dieu, priez pour nous pécheurs, maintenant et à l'heure de notre mort. Amen.

prions pour les fidèles du monde entier qui célèbrent la résurrection du Christ en ce dimanche. Notre Père qui es aux cieux, que ton nom soit sanctifié, que ton règne vienne, que ta volonté soit faite sur la terre comme au ciel.

Je vous salue, Marie, pleine de grâce, le Seigneur est avec vous. Vous êtes bénie entre toutes les femmes, et Jésus, le fruit de vos entrailles, est béni. Je vous salue, Marie, pleine de grâce, le Seigneur est avec vous. Vous êtes bénie entre toutes les femmes, et Jésus, le fruit de vos entrailles, est béni. Je vous salue, Marie, pleine de grâce, le Seigneur est avec vous. Vous êtes bénie entre toutes les femmes, et Jésus, le fruit de vos entrailles, est béni. Je vous salue, Marie, pleine de grâce, le Seigneur est avec vous. Vous êtes bénie entre toutes les femmes, et Jésus, le fruit de vos entrailles, est béni. Je vous salue, Marie, pleine de grâce, le Seigneur est avec vous. Vous êtes bénie entre toutes les femmes, et Jésus, le fruit de vos entrailles, est béni. Je vous salue, Marie, pleine de grâce, le Seigneur est avec vous. Vous êtes bénie entre toutes les femmes, et Jésus, le fruit de vos entrailles, est béni. Je vous salue, Marie, pleine de grâce, le Seigneur est avec vous. Vous êtes bénie entre toutes les femmes, et Jésus, le fruit de vos entrailles, est béni. Je vous salue, Marie, pleine de grâce, le Seigneur est avec vous. Vous êtes bénie entre toutes les femmes, et Jésus, le fruit de vos entrailles, est béni. Je vous salue, Marie, pleine de grâce, le Seigneur est avec vous. Vous êtes bénie entre toutes les femmes, et Jésus, le fruit de vos entrailles, est béni. Je vous salue, Marie, pleine de grâce, le Seigneur est avec vous. Vous êtes bénie entre toutes les femmes, et Jésus, le fruit de vos entrailles, est béni. Sainte Marie, Mère de Dieu, priez pour nous pécheurs, maintenant et à l'heure de notre mort. Amen.

au Marie conçu sans péché. Deuxième mystère glorieux, l'ascension du Seigneur, fruit du mystère, l'espérance, de l'Évangile selon saint Jean. Jésus disait, « Vous avez entendu ce que je vous ai dit, je m'en vais et je reviens vers vous. Si vous m'aimiez, vous seriez dans la joie puisque je pars vers le Père, car le Père est plus grand que moi. » Le Seigneur Jésus parle à la fois de sa mort et de sa résurrection, et aussi de son ascension et de sa venue prochaine dans la gloire. Prions pour les fidèles du Christ qui attendent la bienheureuse espérance, l'avènement de notre Seigneur Jésus-Christ. Notre Père qui es aux cieux, que ton nom soit sanctifié, que ton règne vienne, que ta volonté soit faite sur la terre comme au ciel. Je vous salue Marie, pleine de grâce, le Seigneur est avec vous. Vous êtes bénie entre toutes les femmes, et Jésus, le fruit de vos entrailles, est béni. Je vous salue Marie,

0: pleine de grâce, le Seigneur est avec vous. Vous êtes bénie entre toutes les femmes, et Jésus, le fruit de vos entrailles, est béni. Je vous salue, Marie, pleine de grâce, le Seigneur est avec vous. Vous êtes bénie entre toutes les femmes, et Jésus, le fruit de vos entrailles, est béni. Je vous salue, Marie, pleine de grâce, le Seigneur est avec vous. Vous êtes bénie entre toutes les femmes, et Jésus, le fruit de vos entrailles, est béni. Je vous salue, Marie, pleine de grâce, le Seigneur est avec vous. Vous êtes bénie entre toutes les femmes, et Jésus, le fruit de vos entrailles, est béni. Je vous salue, Marie, pleine de grâce, le Seigneur est avec vous. Vous êtes bénie entre toutes les femmes, et Jésus, le fruit de vos entrailles, est béni. Je vous salue, Marie, pleine de grâce, le Seigneur est avec vous. Vous êtes bénie entre toutes les femmes, et Jésus, le fruit de vos entrailles, est béni. Je vous salue, Marie, pleine de grâce, le Seigneur est avec vous. Vous êtes bénie entre toutes les femmes, et Jésus, le fruit de vos entrailles, est béni. Je vous salue, Marie, pleine de grâce, le Seigneur est avec vous. Vous êtes bénie entre toutes les femmes, et Jésus, le fruit de vos entrailles, est béni. Je vous salue, Marie, pleine de grâce, le Seigneur est avec vous. Vous êtes bénie entre toutes les femmes, et Jésus, le fruit de vos entrailles, est béni.
1: Gloria Patri et Filio et Spiritui Sancto.
0: Ô Marie conçue sans péché. Troisième mystère glorieux, la Pentecôte. Fruit du mystère, la charité. De l'Évangile selon saint Jean. L'Esprit Saint que le Père enverra en mon nom, lui vous enseignera tout et il vous fera souvenir de tout ce que je vous ai dit. Le don de l'Esprit Saint à la Pentecôte nous permet de garder intact le souvenir de Jésus-Christ et d'être d'authentiques témoins du Christ comme si nous vivions aux temps évangéliques. Prions pour les baptisés de Pâques et pour ceux qui vont recevoir le sacrement de confirmation à la Pentecôte. Notre Père qui es aux cieux, que ton nom soit sanctifié, que ton règne vienne, que ta volonté soit faite sur la terre comme au ciel. Je vous salue, Marie, pleine de grâce, le Seigneur est avec vous. Vous êtes bénie entre toutes les femmes, et Jésus, le fruit de vos entrailles, est béni. Je vous salue, Marie, pleine de grâce, le Seigneur est avec vous. Vous êtes bénie entre toutes les femmes, et Jésus, le fruit de vos entrailles, est béni. Je vous salue, Marie, pleine de grâce, le Seigneur est avec vous. Vous êtes bénie entre toutes les femmes, et Jésus, le fruit de vos entrailles, est béni. Je vous salue, Marie, pleine de grâce, le Seigneur est avec vous. Vous êtes bénie entre toutes les femmes, et Jésus, le fruit de vos entrailles, est béni. Je vous salue, Marie, pleine de grâce. Le Seigneur est avec vous. Vous êtes bénie entre toutes les femmes, et Jésus, le fruit de vos entrailles, est béni. Je vous salue, Marie, pleine de grâce. Le Seigneur est avec vous. Vous êtes bénie entre toutes les femmes, et Jésus, le fruit de vos entrailles, est béni. Je vous salue, Marie, pleine de grâce. Le Seigneur est avec vous. Vous êtes bénie entre toutes les femmes, et Jésus, le fruit de vos entrailles, est béni. Je vous salue, Marie, pleine de grâce. Le Seigneur est avec vous. Vous êtes bénie entre toutes les femmes, et Jésus, le fruit de vos entrailles, est béni. Je vous salue, Marie, pleine de grâce. Le Seigneur est avec vous. Vous êtes bénie entre toutes les femmes, et Jésus, le fruit de vos entrailles, est béni. Je vous salue, Marie, pleine de grâce. Le Seigneur est avec vous. Vous êtes bénie entre toutes les femmes, et Jésus, le fruit de vos entrailles, est béni.

Ô Marie conçue sans péché. Quatrième mystère glorieux, l'Assomption de la Vierge Marie au ciel. Fruit du mystère, la grâce d'une bonne mort. Du livre de l'Apocalypse. Un grand signe apparut dans le ciel, une femme ayant le soleil pour manteau, la lune sous les pieds, et sur la tête une couronne de 12 étoiles. C'est la Vierge Marie, la mère de l'Église, qui apparaît ainsi, embrassant tout le ciel. Prions pour les pèlerins de Lourdes qui se confient à elle. Notre Père qui es aux cieux, que ton nom soit sanctifié, que ton règne vienne, que ta volonté soit faite sur la terre comme au ciel. Je vous salue Marie, pleine de grâce, le Seigneur est avec vous. Vous êtes bénie entre toutes les femmes, et Jésus, le fruit de vos entrailles, est béni. Je vous salue Marie, pleine de grâce, le Seigneur est avec vous. Vous êtes bénie entre toutes les femmes, et Jésus, le fruit de vos entrailles, est béni. Je vous salue Marie, pleine de grâce, le Seigneur est avec vous. Vous êtes bénie entre toutes les femmes, et Jésus, le fruit de vos entrailles, est béni. Je vous salue Marie, pleine de grâce, le Seigneur est avec vous. Vous êtes bénie entre toutes les femmes, et Jésus, le fruit de vos entrailles, est béni. Je vous salue Marie, pleine de grâce, le Seigneur est avec vous. Vous êtes bénie entre toutes les femmes, et Jésus, le fruit de vos entrailles, est béni. Je vous salue Marie, pleine de grâce, le Seigneur est avec vous. Vous êtes bénie entre toutes les femmes, et Jésus, le fruit de vos entrailles, est béni. Je vous salue Marie, pleine de grâce, le Seigneur est avec vous. Vous êtes bénie entre toutes les femmes, et Jésus, le fruit de vos entrailles, est béni. Je vous salue Marie, pleine de grâce, le Seigneur est avec vous. Vous êtes bénie entre toutes les femmes, et Jésus, le fruit de vos entrailles, est béni. Je vous salue Marie, pleine de grâce, le Seigneur est avec vous. Vous êtes bénie entre toutes les femmes, et Jésus, le fruit de vos entrailles, est béni. Je vous salue Marie, pleine de grâce, le Seigneur est avec vous. Vous êtes bénie entre toutes les femmes, et Jésus, le fruit de vos entrailles, est béni.

Ô Marie conçue sans péché. Cinquième mystère glorieux, le couronnement de la Vierge Marie au ciel. Fruit du mystère, une plus grande dévotion à Marie. De l'Évangile selon saint Luc. Marie dit alors, « Mon âme exalte le Seigneur, exulte mon esprit en Dieu, mon Sauveur. Il se souvient de son amour, de la promesse faite à nos pères, en faveur d'Abraham et sa descendance à jamais. » Nous sommes de la descendance d'Abraham si nous prions la Vierge Marie, si nous gardons l'Esprit de Jésus. Prions pour les pécheurs et pour ceux qui ignorent encore le Christ. Que soit ouverte pour eux la porte de la foi afin d'entrer dans le salut de Dieu. Notre Père qui es aux cieux, que ton nom soit sanctifié, que ton règne vienne. Que ta volonté soit faite sur la terre comme au ciel. Je vous salue, Marie, pleine de grâce. Le Seigneur est avec vous. Vous êtes bénie entre toutes les femmes, et Jésus, le fruit de vos entrailles, est béni. Je vous salue, Marie, pleine de grâce. Le Seigneur est avec vous. Vous êtes bénie entre toutes les femmes, et Jésus, le fruit de vos entrailles, est béni. Je vous salue, Marie, pleine de grâce. Le Seigneur est avec vous. Vous êtes bénie entre toutes les femmes, et Jésus, le fruit de vos entrailles, est béni. Je vous salue, Marie, pleine de grâce. Le Seigneur est avec vous. Vous êtes bénie entre toutes les femmes, et Jésus, le fruit de vos entrailles, est béni. Je vous salue, Marie, pleine de grâce. Le Seigneur est avec vous. Vous êtes bénie entre toutes les femmes, et Jésus, le fruit de vos entrailles, est béni. Je vous salue, Marie, pleine de grâce. Le Seigneur est avec vous. Vous êtes bénie entre toutes les femmes, et Jésus, le fruit de vos entrailles, est béni. Je vous salue, Marie, pleine de grâce. Le Seigneur est avec vous. Vous êtes bénie entre toutes les femmes, et Jésus, le fruit de vos entrailles, est béni. Je vous salue, Marie, pleine de grâce. Le Seigneur est avec vous. Vous êtes bénie entre toutes les femmes, et Jésus, le fruit de vos entrailles, est béni. Je vous salue, Marie, pleine de grâce. Le Seigneur est avec vous. Vous êtes bénie entre toutes les femmes, et Jésus, le fruit de vos entrailles, est béni. Je vous salue, Marie, pleine de grâce. Le Seigneur est avec vous. Vous êtes bénie entre toutes les femmes, et Jésus, le fruit de vos entrailles, est béni. Sainte Marie, Mère de Dieu, priez pour nous pauvres pécheurs, maintenant et à l'heure de notre mort. Amen.

0: Ô Marie conçue sans péché. Chers pèlerins de Lourdes, soyons attentifs à la parole du Christ dans l'Évangile. Je vous laisse la paix, je vous donne ma paix. Ce n'est pas à la manière du monde que je vous la donne. Notre Saint-Père, le pape Léon XIV, nous exhortait la semaine dernière à ne pas confondre la paix du monde et la paix de Dieu. La paix du monde est une simple trêve entre deux conflits, c'est une vision négative de la paix. Mais dans la perspective chrétienne, disait-il, la paix est avant tout un don, le premier don du Christ. Je vous donne ma paix. Elle est cependant, dit le pape, un don actif, engageant, qui concerne et implique chacun de nous et qui exige avant tout un travail sur soi-même. La paix se construit dans le cœur et à partir du cœur. C'est une vision positive de la paix qui part du don du Christ, toujours présent dans nos cœurs et qui fait de nous des artisans de paix. Chers pèlerins de Lourdes, en cette année jubilaire de l'incarnation, demandons la grâce d'être attentifs à la présence du Christ au milieu de nous, dans l'Église et dans nos cœurs. C'est lui qui est source d'espérance et qui fait de nous des pèlerins d'espérance. Toujours le pape Léon XIV, en commentant la parabole du semeur qui laisse tomber du grain un peu partout, le pape disait « Dieu nous aime ainsi ». Il n'attend pas que nous soyons la meilleure terre. Il nous donne toujours généreusement sa parole. Peut-être qu'en voyant qu'il nous fait confiance, le désir d'être une meilleure terre naîtra en nous. C'est cela l'espérance, disait-il, fondée sur le roc de la générosité et de la miséricorde de Dieu. Chers pèlerins de Lourdes, devant le rocher de Massabielle, demandons à la Vierge Marie, la mère de l'Église, d'être fondée sur le roc de la miséricorde de Dieu et d'être d'authentiques artisans de paix. Vierge Marie, Sainte Mère de Dieu, Notre-Dame de Lourdes, comme autrefois vous avez fait jaillir la source de Massabielle par votre douce intercession maternelle, faites jaillir du cœur de votre divin Fils le don de Dieu, l'Esprit Saint, et répandez-le sur chacun de vos enfants. Vous avez demandé à Sainte Bernadette d'aller dire aux prêtres qu'on bâtisse ici une chapelle et qu'on y vienne en procession. Nous entendons votre appel, et en vous choisissant aujourd'hui pour mère, nous voulons bâtir l'Église dans nos cœurs et dans le cœur de tous nos frères. Vierge Marie, douce mère de l'Église, donnez à vos enfants l'amour de l'Église, et soyez pour eux un refuge assuré jusqu'au dernier temps. Amen. Ô Marie conçue sans péché,
1: le Seigneur soit avec vous.

Notre-Dame de Lourdes. Notre-Dame de Lourdes. Notre-Dame de Lourdes. Sainte Bernadette.

le jour se lève, je t'élève, ô mon roi. Ma voix chante de joie pour tout ce que tu es. Ta présence est ma demeure, mon précieux trésor. Dans cette

Merci Seigneur pour ce souffle de matin, ta présence douce, mon cœur te dédie.

Merci Seigneur pour ce renouveau, merci pour ta grâce qui m'inonde. Je marche chaque jour à tes côtés, transformé par ton amour, je suis comblée.

Merci Seigneur pour ta fidélité. Pour chaque souffle, pour chaque jour je loue. Dans ta présence, je trouve mon repos. Je te glorifie.

0: J'ouvre mes yeux, Seigneur, pour voir ta beauté. Dans ta lumière, je découvre la vérité. Purification, lumière.
1: Au cœur de la nuit, je cherche ta clarté.

silence du matin, je te cherche, Seigneur. Mon cœur s'ouvre à ta grâce, pour toi je suis là. Intimité.

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Au nom du Père et du Fils et du Saint-Esprit, la paix soit avec vous. Dieu notre Père, nous te louons et nous te rendons grâce pour notre diocèse, ce petit morceau de terre, cette portion de l'Église universelle que nous aimons. Nous l'avons reçue de toi comme le merveilleux cadeau fait à tous ceux que ta providence a permis de s'y établir. Nous t'en supplions, Père. Toi qui veux le plus grand bien pour nous tous, fais que notre peuple tout entier vienne à toi. Fais que chacun remette sa vie entre tes mains. Nous t'en supplions, Père, que l'Esprit Saint se répande dans les cœurs, qu'il renouvelle l'âme de notre peuple, qu'il donne à tous force et vigueur, qu'il renforce le zèle et l'audace de notre Église à accomplir sa mission. Accompagner les personnes et les familles en vue de la rencontre avec le Christ. Que l'Esprit Saint pousse chacun à devenir le joyeux témoin de la victoire de Jésus sur les puissances du mal, de la mort et des ténèbres qui freinent l'élan spirituel de notre société. Toi, le Dieu de l'espérance et de la consolation, qui nous rassemble dans l'unité d'un même amour. D'un seul cœur et d'une seule voix, nous voulons te rendre gloire pour la paix et la justice que ton Esprit Saint a fait fleurir sur notre terre, pour le salut et la miséricorde que tu nous as donnés en ton Fils Jésus. Nous t'en supplions, Père, que chaque instant de notre vie nous rapproche de ce jour où nous verrons ta face. Que Dieu notre Père vous garde unis dans un mutuel amour, que l'Esprit Saint vous fortifie dans les épreuves, que la paix du Christ habite en vous et vos proches et demeure toujours dans votre maison. Amen.

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2: Au nom du Père et du Fils et du Saint-Esprit, je crois en Dieu, le Père Tout-Puissant, Créateur du ciel et de la terre, et en Jésus-Christ, son Fils unique, notre Seigneur, qui a été conçu du Saint-Esprit, est né de la Vierge Marie, a souffert sous Ponce Pilate, a été crucifié et mort, et a été enseveli et descendu aux enfers. Le troisième jour est ressuscité des morts, est monté aux cieux, est assis à la droite de Dieu, le Père Tout-Puissant, d'où il viendra juger les vivants et les morts. Je crois en l'Esprit Saint, à la Sainte Église catholique, à la communion des saints, à la rémission des péchés, à la résurrection de la chair, à la vie éternelle. Amen. Prions aux intentions de notre Saint-Père, le Pape Léon. Notre Père qui es aux cieux, que ton nom soit sanctifié, que ton règne vienne, que ta volonté soit faite sur la terre comme au ciel. Je vous salue Marie, pleine de grâce, le Seigneur est avec vous. Vous êtes bénie entre toutes les femmes et Jésus, le fruit de vos entrailles, est béni. Je vous salue Marie, pleine de grâce, le Seigneur est avec vous. Vous êtes bénie entre toutes les femmes et Jésus, le fruit de vos entrailles, est béni. Je vous salue Marie, pleine de grâce, le Seigneur est avec vous. Vous êtes bénie entre toutes les femmes et Jésus, le fruit de vos entrailles, est béni.

Marie conçue sans péché. Premier mystère joyeux, l'Annonciation. L'ange du Seigneur dit à Marie, l'Esprit Saint viendra sur toi et la puissance du Très-Haut te prendra sous son ombre. C'est pourquoi celui qui va naître de toi sera saint, il sera appelé le Fils de Dieu. Envoie ton esprit, tout sera récréé et tu renouvelleras la face de la terre. Seigneur Jésus, ravive ton esprit en nos vies, afin que nous ayons le courage de témoigner de notre foi chrétienne. Notre Père qui es aux cieux, que ton nom soit sanctifié, que ton règne vienne, que ta volonté soit faite sur la terre comme au ciel. Je vous salue Marie, pleine de grâce, le Seigneur est avec vous. Vous êtes bénie entre toutes les femmes, et Jésus, le fruit de vos entrailles, est béni. Je vous salue Marie, pleine de grâce, le Seigneur est avec vous. Vous êtes bénie entre toutes les femmes, et Jésus, le fruit de vos entrailles, est béni. Je vous salue Marie, pleine de grâce, le Seigneur est avec vous.

vous salue Marie, pleine de grâce. Le Seigneur est avec vous. Vous êtes bénie entre toutes les femmes, et Jésus, le fruit de vos entrailles, est béni. Je vous salue Marie, pleine de grâce. Le Seigneur est avec vous. Vous êtes bénie entre toutes les femmes, et Jésus, le fruit de vos entrailles, est béni. Je vous salue Marie, pleine de grâce. Le Seigneur est avec vous. Vous êtes bénie entre toutes les femmes, et Jésus, le fruit de vos entrailles, est béni. Je vous salue Marie, pleine de grâce. Le Seigneur est avec vous. Vous êtes bénie entre toutes les femmes, et Jésus, le fruit de vos entrailles, est béni. Je vous salue Marie, pleine de grâce. Le Seigneur est avec vous. Vous êtes bénie entre toutes les femmes, et Jésus, le fruit de vos entrailles, est béni. Je vous salue Marie, pleine de grâce. Le Seigneur est avec vous. Vous êtes bénie entre toutes les femmes, et Jésus, le fruit de vos entrailles, est béni.

0: Ô Marie conçue sans péché. Deuxième mystère joyeux, la visitation. Élisabeth s'exclama, d'où m'est-il donné que la mère de mon Seigneur vienne jusqu'à moi? Prions pour tous ceux qui sont malades, pour les personnes âgées et les personnes en détresse, que Marie le visite et les réconforte. Notre Père qui es aux cieux, que ton nom soit sanctifié, que ton règne vienne, que ta volonté soit faite sur la terre comme au ciel.
1: Pardonne-nous nos offenses, comme nous pardonnons aussi à ceux qui nous ont offensés, et ne nous laisse pas entrer en tentation, mais délivre-nous du mal. Amen.
2: Je vous salue, Marie, pleine de grâce. Le Seigneur est avec vous. Vous êtes bénie entre toutes les femmes, et Jésus, le fruit de vos entrailles, est béni.
3: Sainte Marie, Mère de Dieu, priez pour nous pauvres pécheurs, maintenant et à l'heure de notre mort.
2: Je vous salue, Marie, pleine de grâce. Le Seigneur est avec vous. Vous êtes bénie entre toutes les femmes, et Jésus, le fruit de vos entrailles, est béni.
3: Sainte Marie, Mère de Dieu, priez pour nous pauvres pécheurs, maintenant et à l'heure de notre mort. Amen.
2: Je vous salue, Marie, pleine de grâce. Le Seigneur est avec vous. Vous êtes bénie entre toutes les femmes, et Jésus, le fruit de vos entrailles, est béni.
3: Sainte Marie, Mère de Dieu, priez pour nous pauvres pécheurs, maintenant et à l'heure de notre mort. Amen.
2: Je vous salue, Marie, pleine de grâce. Le Seigneur est avec vous. Vous êtes bénie entre toutes les femmes, et Jésus, le fruit de vos entrailles, est béni.
3: Sainte Marie, Mère de Dieu, priez pour nous pauvres pécheurs, maintenant et à l'heure de notre mort. Amen.
2: Je vous salue, Marie, pleine de grâce. Le Seigneur est avec vous. Vous êtes bénie entre toutes les femmes, et Jésus, le fruit de vos entrailles, est béni.
3: Sainte Marie, Mère de Dieu, priez pour nous pauvres pécheurs, maintenant et à l'heure de notre mort. Amen.
2: Je vous salue, Marie, pleine de grâce. Le Seigneur est avec vous. Vous êtes bénie entre toutes les femmes, et Jésus, le fruit de vos entrailles, est béni.
3: Sainte Marie, Mère de Dieu, priez pour nous pauvres pécheurs, maintenant et à l'heure de notre mort. Amen.
2: Je vous salue, Marie, pleine de grâce. Le Seigneur est

0: est avec vous. Vous êtes bénie entre toutes les femmes, et Jésus, le fruit de vos entrailles, est béni.
1: Sainte Marie, Mère de Dieu, priez pour nous pauvres pécheurs, maintenant et à l'heure de notre mort.
0: Je vous salue, Marie, pleine de grâce. Le Seigneur est avec vous. Vous êtes bénie entre toutes les femmes, et Jésus, le fruit de vos entrailles, est béni.
1: Sainte Marie, Mère de Dieu, priez pour nous pauvres pécheurs, maintenant et à l'heure de notre mort.
0: Je vous salue, Marie, pleine de grâce. Le Seigneur est avec vous. Vous êtes bénie entre toutes les femmes, et Jésus, le fruit de vos entrailles, est béni.
1: Sainte Marie, Mère de Dieu, priez pour nous pauvres pécheurs, maintenant et à l'heure de notre mort.
0: Je vous salue, Marie, pleine de grâce. Le Seigneur est avec vous. Vous êtes bénie entre toutes les femmes, et Jésus, le fruit de vos entrailles, est béni.
1: Sainte Marie.

0: et in saecula saeculorum. Amen. Ô Marie conçue sans péché. Troisième mystère joyeux, la nativité. Marie mit au monde son fils premier-né, la maillota et le coucha dans une mangeoire, car il n'y avait pas de place pour eux dans la salle commune. Seigneur Jésus, par Marie, nous te confions tous les époux qui attendent un enfant. Prions aussi pour la paix au sein de toutes les familles. Notre Père qui es aux cieux, que ton nom soit sanctifié, que ton règne vienne, que ta volonté soit faite sur la terre comme au ciel.
1: Donne-nous aujourd'hui notre pain de ce jour. Pardonne-nous nos offenses, comme nous pardonnons aussi à ceux qui nous ont offensés. Et ne nous laisse pas entrer en tentation, mais délivre-nous du mal.
0: Je vous salue Marie, pleine de grâce, le Seigneur est avec vous. Vous êtes bénie entre toutes les femmes, et Jésus, le fruit de vos entrailles, est béni.
1: Sainte Marie, Mère de Dieu, priez pour nous, pauvres pécheurs, maintenant et à l'heure de notre mort. Amen.
0: Je vous salue Marie, pleine de grâce, le Seigneur est avec vous. Vous êtes bénie entre toutes les femmes, et Jésus, le fruit de vos entrailles, est béni.
1: Sainte Marie, Mère de Dieu, priez pour nous, pauvres pécheurs, maintenant et à l'heure de notre mort. Amen.
0: Je vous salue, Marie, pleine de grâce. Le Seigneur est avec vous. Vous êtes bénie entre toutes les femmes, et Jésus, le fruit de vos entrailles, est béni.
1: Sainte Marie, Mère de Dieu, priez pour nous, maintenant et à l'heure de notre mort. Amen.
0: Je vous salue Marie, pleine de grâce. Le Seigneur est avec vous. Vous êtes bénie entre toutes les femmes, et Jésus, le fruit de vos entrailles, est béni.
1: Sainte Marie, Mère de Dieu, priez pour nous pauvres pécheurs, maintenant et à l'heure de notre mort. Amen.
0: Je vous salue Marie, pleine de grâce. Le Seigneur est avec vous. Vous êtes bénie entre toutes les femmes, et Jésus, le fruit de vos entrailles, est béni.
1: Sainte Marie, Mère de Dieu, priez pour nous pauvres pécheurs, maintenant et à l'heure de notre mort. Amen.
0: Je vous salue Marie, pleine de grâce. Le Seigneur est avec vous. Vous êtes bénie entre toutes les femmes, et Jésus, le fruit de vos entrailles, est béni.
1: Sainte Marie, Mère de Dieu, priez pour nous.
0: Je vous salue Marie, pleine de grâce. Le Seigneur est avec vous. Vous êtes bénie entre toutes les femmes, et Jésus, le fruit de vos entrailles, est béni.
1: Sainte Marie, Mère de Dieu, priez pour nous, pauvres pécheurs, maintenant et à l'heure de notre mort.
0: Je vous salue Marie, pleine de grâce. Le Seigneur est avec vous. Vous êtes bénie entre toutes les femmes, et Jésus, le fruit de vos entrailles, est béni.
1: Sainte Marie, Mère de Dieu, priez pour nous pauvres pécheurs, maintenant et à l'heure de notre mort. Amen.
0: Je vous salue Marie, pleine de grâce. Le Seigneur est avec vous. Vous êtes bénie entre toutes les femmes, et Jésus, le fruit de vos entrailles, est béni.
1: Sainte Marie, Mère de Dieu,
0: je vous salue Marie, pleine de grâce. Le Seigneur est avec vous. Vous êtes bénie entre toutes les femmes, et Jésus, le fruit de vos entrailles, est béni.
1: Sainte Marie,

0: Ô Marie conçue sans péché. Quatrième mystère joyeux, la présentation de Jésus au temple. Joseph et Marie amenèrent l'enfant Jésus à Jérusalem pour le présenter au Seigneur. Dans cette dizaine, prions pour tous ceux et celles qui sont consacrés au Seigneur et pour ceux et celles qui sont appelés. Notre Père qui es aux cieux, que ton nom soit sanctifié, que ton règne vienne, que ta volonté soit faite sur la terre comme au ciel.
1: Donne-nous aujourd'hui notre pain de ce jour. Pardonne-nous nos offenses, comme nous pardonnons aussi à ceux qui nous ont offensés. Et ne nous laisse pas entrer en tentation, mais délivre-nous du mal. Amen.
2: Je vous salue, Marie, pleine de grâce. Le Seigneur est avec vous. Vous êtes bénie entre toutes les femmes, et Jésus, le fruit de vos entrailles, est béni.
3: Sainte Marie, Mère de Dieu, priez pour nous, pauvres pécheurs, maintenant et à l'heure de notre mort. Amen.
2: Je vous salue, Marie, pleine de grâce. Le Seigneur est avec vous. Vous êtes bénie entre toutes les femmes, et Jésus, le fruit de vos entrailles, est béni.
3: Sainte Marie, Mère de Dieu, priez pour nous, pauvres pécheurs, maintenant et à l'heure de notre mort. Amen.
2: Je vous salue, Marie, pleine de grâce. Le Seigneur est avec vous. Vous êtes bénie entre toutes les femmes, et Jésus, le fruit de vos entrailles, est béni.
3: Sainte Marie, Mère de Dieu, priez pour nous, pauvres pécheurs, maintenant et à l'heure de notre mort.
2: Amen. Je vous salue, Marie, pleine de grâce. Le Seigneur est avec vous. Vous êtes bénie entre toutes les femmes, et Jésus, le fruit de vos entrailles, est béni.
3: Sainte Marie, Mère de Dieu, priez pour nous, pauvres pécheurs, maintenant et à l'heure de notre mort. Amen.
2: Je vous salue, Marie, pleine de grâce. Le Seigneur est avec vous. Vous êtes bénie entre toutes les femmes, et Jésus, le fruit de vos entrailles, est béni.
3: Sainte Marie, Mère de Dieu, priez pour nous, pauvres pécheurs, maintenant et à l'heure de notre mort. Amen.
2: Je vous salue, Marie, pleine de grâce. Le Seigneur est avec vous. Vous êtes bénie entre toutes les femmes, et Jésus, le fruit de vos entrailles, est béni.
3: Sainte Marie, Mère de Dieu, priez pour nous, pauvres pécheurs, maintenant et à l'heure de notre mort. Amen.
2: Je vous salue, Marie, pleine de grâce. Le Seigneur est avec vous. Vous êtes bénie entre toutes les femmes, et Jésus, le fruit de vos entrailles, est béni.
3: Sainte Marie, Mère de Dieu, priez pour nous, pauvres pécheurs, maintenant et à l'heure de notre mort. Amen.
2: Je vous salue, Marie, pleine de grâce. Le Seigneur est avec vous. Vous êtes bénie entre toutes les femmes, et Jésus, le fruit de vos entrailles, est béni.
3: Sainte Marie, Mère de Dieu, priez pour nous, pauvres pécheurs, maintenant et à l'heure de notre mort. Amen.
2: Je vous salue, Marie, pleine de grâce. Le Seigneur est avec vous. Vous êtes bénie entre toutes les femmes, et Jésus, le fruit de vos entrailles, est béni.
3: Sainte Marie, Mère de Dieu, priez pour nous, pauvres pécheurs, maintenant et à l'heure de notre mort. Amen.
2: Je vous salue, Marie, pleine de grâce. Le Seigneur est avec vous. Vous êtes bénie entre toutes les femmes, et Jésus, le fruit de vos entrailles, est béni.
3: Sainte Marie, Mère de Dieu, priez pour nous, pauvres pécheurs, maintenant et à l'heure de notre mort.

0: Ô Marie conçue sans péché. Cinquième mystère joyeux, le recouvrement de Jésus au temple. Joseph et Marie trouvèrent Jésus dans le temple, assis au milieu des docteurs, les écoutant et les interrogeant. Dans cette dizaine, prions pour nous tous ici présents, que nous cherchions Jésus sans relâche. Notre Père qui es aux cieux, que ton nom soit sanctifié, que ton règne vienne, que ta volonté soit faite sur la terre comme au ciel.
1: Donne-nous aujourd'hui notre pain de ce jour. Pardonne-nous nos offenses, comme nous pardonnons aussi à ceux qui nous ont offensés. Et ne nous laisse pas entrer en tentation, mais délivre-nous du mal.
0: Je vous salue Marie, pleine de grâce, le Seigneur est avec vous. Vous êtes bénie entre toutes les femmes, et Jésus, le fruit de vos entrailles, est béni.
1: Sainte Marie, Mère de Dieu, priez pour nous, pauvres pécheurs, maintenant et à l'heure de notre mort. Amen.
0: Je vous salue Marie, pleine de grâce, le Seigneur est avec vous. Vous êtes bénie entre toutes les femmes, et Jésus, le fruit de vos entrailles, est béni.
1: Sainte Marie, Mère de Dieu, priez pour nous, pauvres pécheurs, maintenant et à l'heure de notre mort. Amen.
0: Je vous salue, Marie, pleine de grâce. Le Seigneur est avec vous. Vous êtes bénie entre toutes les femmes, et Jésus, le fruit de vos entrailles, est béni.
1: Sainte Marie, Mère de Dieu, priez pour nous, pauvres pécheurs, maintenant et à l'heure de notre mort. Amen.
0: Je vous salue, Marie, pleine de grâce, le Seigneur est avec vous. Vous êtes bénie entre toutes les femmes, et Jésus, le fruit de vos entrailles, est béni.
1: Sainte Marie, Mère de Dieu, priez pour nous, pauvres pécheurs, maintenant et à l'heure de notre mort. Amen.
0: Je vous salue, Marie, pleine de grâce. Le Seigneur est avec vous. Vous êtes bénie entre toutes les femmes, et Jésus, le fruit de vos entrailles, est béni.
1: Sainte Marie, Mère de Dieu, priez pour nous, pauvres pécheurs, maintenant et à l'heure de notre mort. Amen.
0: Je vous salue, Marie, pleine de grâce. Le Seigneur est avec vous. Vous êtes bénie entre toutes les femmes, et Jésus, le fruit de vos entrailles, est béni.
1: Sainte Marie, Mère de Dieu, priez pour nous, pauvres pécheurs, maintenant et à l'heure de notre mort. Amen.
0: Je vous salue, Marie, pleine de grâce. Le Seigneur est avec vous. Vous êtes bénie entre toutes les femmes, et Jésus, le fruit de vos entrailles, est béni.
1: Sainte Marie, Mère de Dieu, priez pour nous pauvres pécheurs, maintenant et à l'heure de notre mort. Amen.
0: Je vous salue, Marie, pleine de grâce. Le Seigneur est avec vous. Vous êtes bénie entre toutes les femmes, et Jésus, le fruit de vos entrailles, est béni.
1: Sainte Marie, Mère de Dieu, priez pour nous pauvres pécheurs, maintenant et à l'heure de notre mort. Amen.
0: Je vous salue, Marie, pleine de grâce. Le Seigneur est avec vous. Vous êtes bénie entre toutes les femmes, et Jésus, le fruit de vos entrailles, est béni.
1: Sainte Marie, Mère de Dieu, priez pour nous pauvres pécheurs, maintenant et à l'heure de notre mort. Amen.
0: Je vous salue, Marie, pleine de grâce. Le Seigneur est avec vous. Vous êtes bénie entre toutes les femmes, et Jésus, le fruit de vos entrailles, est béni.
1: Sainte Marie, Mère de Dieu, priez pour nous pauvres pécheurs, maintenant et à l'heure de notre mort.

Ô Marie conçue sans péché, prions le Seigneur. Dieu, qui nous donne de vénérer en la Vierge Marie la Mère de l'Espérance, accorde-nous par sa prière et son aide de mettre toujours notre espérance dans le bien du ciel, tandis que nous accomplissons nos tâches temporelles et d'obtenir un jour ce que nous attendons avec foi. Par Jésus-Christ, ton Fils, notre Seigneur, qui vit et règne avec toi dans l'unité du Saint-Esprit, Dieu pour les siècles des siècles. Amen. Le Seigneur soit avec vous. Que Dieu Tout-Puissant vous bénisse, le Père, le Fils et le Saint-Esprit. Amen. Notre-Dame de Lourdes, Notre-Dame de Lourdes, Notre-Dame de Lourdes, Sainte Bernadette,

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2: Bonjour et bienvenue à l'École de la prière, une émission qui vise à vous introduire à l'art de la prière. Aujourd'hui, j'ai le grand plaisir de recevoir Samuel Pruvot, qui est grand reporter à Famille Chrétienne, et qui publie Une petite vie de Don Guéranger, la renaissance de l'abbaye de Solesmes, aux éditions du Cerf. Bonjour Samuel Pruvot.
3: Bonjour Xavier.
2: Alors ce livre paraît dans le contexte d'une actualité ecclésiale, puisque le procès de béatification de Don Guéranger est en cours, n'est-ce pas ?
3: Exactement, on pourrait même dire que c'est une affaire un peu de carton, hein, le procès de béatification. Il y a plusieurs étapes. La première étape est toujours la même, c'est une étape diocésaine, donc dont Prosper Guéranger est issu du diocèse du Mans. Et dans les semaines, les mois qui viennent, en fait, le procès diocésain se termine, c'est-à-dire que l'examen des très très nombreuses pièces de son dossier est quasiment achevé. Alors, c'est un travail de bénédictin. Alors, c'est pas juste les bénédictins d'ailleurs qui le font, parce que ce dont Prosper Guéranger a beaucoup de qualités, dont un style extraordinaire. Il a écrit des milliers et des milliers de lettres. Heureusement qu'il n'y avait pas de mail à l'époque.
2: Alors, qui était Don Guéranger ? Parlons-en. Pour juste mettre les frontières temporelles, il naît en 1805 et meurt en 1875. Un homme lié à la Sarthe, hein, c'est ça ?
3: Exactement. Et donc c'est un homme qui est profondément enraciné dans le diocèse du Mans, dans la Sarthe. Mais le paradoxe fait qu'il aura une aura nationale, puisqu'il va...
2: Et même internationale aujourd'hui.
3: Alors
2: on va voir pourquoi.
3: Et pourquoi en fait c'est...
2: Alors il naît donc...
3: Naît à Sablé-sur-Sarthe, donc c'est tout à côté de l'actuelle abbaye de Solesmes, à quelques kilomètres à pied. Moi j'ai la chance d'habiter d'ailleurs à Sablé-sur-Sarthe. On peut faire le chemin en longeant la Sarthe, c'est très joli. Et très tôt il a eu une vocation... sacerdotale, pas d'abord religieuse, et puis à plusieurs moments de sa vie d'enfant et d'adolescent, il y a eu des petites touches d'appel à la vie monastique. Alors on peut dire bah pourquoi pas, ben non pas pourquoi pas, puisqu'à son époque la vie monastique avait disparu, les trappistes avaient quasiment disparu, en tout cas les bénédictins avaient disparu. Et ce qu'il restait...
2: Ils avaient été annihilés par la Révolution française. Il y a eu même un décret en 1790 qui interdisait... Alors,
3: ils n'étaient pas les seuls, les bénédictins. Ouais. Ils ne sont pas les seuls proies de la Révolution française, mais ils ont disparu avec elle, enfin, du moins du territoire français. La seule chose qui restait aux yeux de l'enfant, du jeune Prosper Guéranger, c'était des ruines, les ruines d'un prieuré, d'ailleurs qui est un prieuré qui était assez modeste, hein, mais qui avait commencé au tout début du 11e siècle, donc c'était quelque chose d'assez épatant. Et lui, il n'en voyait que les ruines. Et à un moment donné, alors il y a eu plusieurs moments décisifs, mais vous savez, souvent la Providence agit non pas par un coup de poker, mais quelque chose de très concret. Et quand Prosper Guéranger, presque jeune prêtre, il est encore séminariste au Mans, apprend que ce prieuré va être démoli pour en faire une carrière. Mmh. Là, en fait, son cœur ne fait qu'un tour en disant « c'est pas possible, c'est trop moche, il faut faire quelque chose ». Et c'est là, en particulier, que Dieu va lui mettre un appel tout à fait déraisonnable dans le cœur, c'est refonder cette vie monastique qui avait disparu.
2: Alors, en fait, donc, il va être ordonné prêtre. Alors, il refuse d'être ordonné prêtre par son ordinaire parce que c'est un ancien évêque jureur, hein, je crois, sous la Révolution française. Donc, il se fait ordonner par l'archevêque d'Angers. Et là, il va avoir aussi le désir, avant même la restauration de l'ordre bénédictin, de vivre de la liturgie romaine, parce que
3: oui,
2: il faut que vous nous dressiez un peu le tableau de l'époque. La Révolution française est passée, il y a eu aussi le gallicalisme, le jansénisme, tout ça, ils ont complètement éclaté finalement la grande liturgie de l'Église. Est-ce que vous pouvez nous dresser un peu le tableau pour qu'on comprenne?
3: Oui, alors en quelques mots, on est à la veille de cette fameuse refondation ou restauration dans les années 1830. Et pour la liturgie, dans l'Église catholique, c'est pas simple, parce qu'après la Révolution, ceux qui demeurent dans la plupart des diocèses, ce sont des liturgies gallicanes, alors qui sont pas toutes catastrophiques, mais qui n'ont quand même pas, j'allais dire, l'élan, les vitamines, la puissance de la liturgie romaine venant des premiers siècles de l'Église, hein, des martyrs de Rome, etc. Donc une liturgie un peu anémiée. et aussi souvent, pas systématiquement, mais souvent aussi une théologie aussi un peu anémiée, parce qu'il y a un gallicanisme. En gros, c'est un orgueil mal compris qui se dit
2: que nous... Le jansénisme.
3: Et le jansénisme aussi, alors qu'il est une autre forme d'orgueil, mais finalement c'est la même maladie. Le jansénisme étant l'idée en fait que finalement la grâce fera tout et que nous on est capable de rien. Donc c'est un peu bizarre puisque Dieu nous enseigne le contraire, que par sa grâce nous pouvons tout. Et puis le gallicanisme, dans la théologie gallicane, il y a l'idée que finalement on peut se débrouiller sans le pape, parce que le pape peut être une entrave finalement à notre liberté d'action au quotidien. Et puis pourquoi pas une liberté d'action à ce qu'est la France, puisque pas d'ingérence finalement. Et pour Dom Prosper Guéranger, vraiment il y a une conscience très vive que l'Église, il y a un cordon ombilical qui n'a jamais été coupé entre le début de l'Église à Jérusalem et le début de l'Église à Rome, et ce qu'il vit aujourd'hui, ce qu'il vivait lui dans la Sarthe en 1830. Et le fait d'imaginer que la plupart des catholiques en France vivaient comme s'ils n'étaient plus nourris par cette source originelle, lui semble une catastrophe. Et lui, en fait, a eu l'occasion, de manière d'ailleurs assez fortuite, de prier le bréviaire romain, qui n'était plus ou pas en usage.
2: Bréviaire, c'est la prière des heures.
3: C'est la prière des heures tout au fil de la journée. Et il en a été bouleversé. C'était pour lui une expérience spirituelle très puissante. Et il s'est juré, entre guillemets, de partager ce trésor aux autres séminaristes, aux autres prêtres, mais beaucoup plus largement à tous les fidèles catholiques. C'est comme s'il avait trouvé finalement le squelette d'une église catholique qui est vivante, en se disant c'est quand même dommage de croire que l'église catholique peut vivre 20 siècles sans avoir de squelette. En fait, elle a un squelette qui est solide, et tout ce qui vient ensuite est tout à fait fantastique et nécessaire, mais encore faut-il qu'il y ait un squelette pour que tout tienne debout. Et donc il a trouvé notamment cette colonne vertébrale dans l'office divin, ne serait-ce qu'aussi, enfin, ça peut paraître des détails, mais voyez la qualité des oraisons, ces petites prières qui concluent chaque office, une façon de prier extrêmement ajustée, ancienne et actuelle. Il en est tombé en fait simplement amoureux, quoi.
2: Voilà, donc ce qu'il faut comprendre, c'est qu'il arrive après la Révolution française. Déjà au XVIIIe siècle, l'Église était mal les ordres monastiques étaient mal en point.
3: Oui, puis il y a eu l'épisode aussi des Lumières intellectuellement, ouais. Qui pour Dom Guéranger n'étaient pas tellement des Lumières, hein, mais et donc il en était très très affecté. Et il appartient à une génération qui a pour on pourrait dire comme cavalier blanc, Chateaubriand, c'est-à-dire que...
2: Oui, il va être marqué d'ailleurs par le génie du christianisme, voilà, de Chateaubriand.
3: Il est d'une génération, ça ressemble d'ailleurs au temps que nous vivons un petit peu, où c'est plus du tout à la mode de dire que Dieu n'est pas intéressant, que Dieu n'existe pas, que l'Église a tout faux. Au contraire, il est avec une génération, la sienne, qui a très peu reçu, qui arrive dans sa conscience ecclésiale au milieu des ruines et qui se dit « Mais mince, pourquoi est-ce que nos pères ont tout démoli ? Est-ce qu'ils ont eu raison de le faire ?» Et plus il travaille et plus il découvre en fait que c'est une catastrophe que cette démolition. Et il n'aura de cesse justement que de restaurer, mais pas du tout une restauration au sens politique. Ça, c'est important de le dire. Ce n'est pas un néo-conservateur. Donc, Guéranger, en fait, c'est un catholique qui veut vivre de la grâce. Et la grâce, comme vous le savez, elle est ni de droite ni de gauche. Elle est de Dieu.
2: Donc, il s'attache à cette liturgie romaine. Et puis, il va arriver au point où il va restaurer. Quelle ambition ! Il va restaurer l'ordre bénédictin. En particulier en s'inscrivant un peu dans le sillage de la congrégation de Saint-Maur, qui était une congrégation intellectuelle de moines, qui justement pour pouvoir chercher dans les sources, pour pouvoir à travers un travail historique retrouver des sources spirituelles et les revivifier, c'est ça ? Est-ce que vous pouvez nous à quelle époque est-ce qu'ils refondent l'ordre bénédictin ?
3: La refondation, elle date de 1833. D'accord. Il y a un appel de Dieu donc à cette restauration, et c'est un appel au sens qu'il n'a pas les moyens de répondre à cet appel. C'est un peu comme Abraham, à qui Dieu demande de faire quelque chose d'impossible, d'aller à la terre promise, où est-elle, comment y aller. Donc il y va sans aucun moyen humain, et puis spirituel non plus, parce qu'il faut quand même il faut des soutiens, il faut des évêques, il faut soutien romain. Et en fait, Dom Prosper Guéranger, non seulement c'est un érudit, mais c'est aussi un homme qui a beaucoup d'entre-gens et beaucoup d'énergie, et donc il va avoir de cesse de trouver des fonds, de trouver des soutiens dans l'Église de France et à Rome, tant et si bien que dans les années suivantes, il va quasiment avoir tout ce qu'il faut en théorie pour racheter le monastère, enfin, ce qu'il en restait, hein, c'est très modeste par rapport à ce qui existe aujourd'hui, y vivre et commencer ce travail dont vous avez parlé, qui est un travail d'érudition, c'est-à-dire de désensabler cette source et de trouver ces textes des pères, donc des pères de l'Église et des pères aussi du monachisme, qui ont nourri la tradition monastique depuis la plus haute antiquité en Égypte. Et donc c'est un travail, effectivement, pour le coup, de fourmi, de bénédictin, de vivre de ces textes qu'on le croyait perdus ou morts, hein, comme le chant grégorien, qui était tout seulement pas mort, mais il était perdu. Donc,
2: oui, alors ça, c'est un autre chapitre. Donc avec une équipe, parce que lui-même n'est pas musicologue, il va, avec des recrues qui ont ce talent-là, il va œuvrer à lancer un mouvement dont il ne verra pas la fin, évidemment, puisque c'est toujours à l'œuvre, mais de restauration du chant liturgique, du grand chant liturgique, qui aboutira d'ailleurs même à Pidis à demander à ce que ce chant soit chanté dans toute l'Église. Hein. C'est incroyable.
3: Exactement, et ça commence par une enquête quasiment policière, puisqu'il va envoyer quelques-uns de ses moines, jeunes moines érudits, non seulement un peu partout dans les bibliothèques en France, dans les archives, mais écumer les archives aussi dans toute l'Europe, et puis essayer de restituer un texte, ce n'est pas simple, mais de restituer un son, une mélodie, c'est encore plus difficile. Et d'ailleurs, aujourd'hui, les spécialistes ne sont pas toujours d'accord sur à quoi pouvait ressembler ce fameux chant grégorien au 8e, 9e, 10e siècle. Et donc, c'est quasiment ce Don Guéranger, un peu un Champollion. C'est-à-dire qu'il va retrouver pour l'Église une langue qui était perdue et qui était une langue vivante, une langue qui de grâce et de bénédiction.
2: Et à sa mort en 1875, il verra un peu son œuvre réussie, consacrée avec ce monastère de Solesmes qui ensuite va donner naissance à beaucoup d'autres abbayes.
3: Exactement, et peut-être une seule mention, il y aurait tant de choses à dire, mais une seule mention, peut-être que le fruit le plus beau à ses yeux, c'est le lancement d'une congrégation féminine. Avec l'abbaye Sainte-Cécile, où finalement il va pousser une jeune mère abbesse. Quand je dis jeune mère abbesse, elle n'est pas trentenaire, hein, et qu'il avait connue quand elle était adolescente et rebelle. Et pour lui, c'est un fruit magnifique. Et donc, à sa mort, effectivement, il commence à voir le fruit d'une œuvre très longue et pénible, objectivement, qui était celle de cette refondation.
2: Merci beaucoup Samuel Pruvot. Je rappelle que vous publiez Une petite vie de Don Guéranger, la renaissance de l'abbaye de Solesmes aux éditions du Cerf. Merci beaucoup, chers auditeurs, de votre attention. Je vous donne rendez-vous à la semaine prochaine. Et d'ici là, j'espère vous retrouver dans le magazine Prier, qui vous forme à la prière, qui vous informe sur le monde de la prière et qui vous propose d'en prier au quotidien l'Évangile, médité chaque jour par les plus grands saints. À très bientôt. Au revoir.

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1: Chiara Luce Badano sollicitait le miracle de sa guérison. Elle se confie donc à la Vierge Marie et écrit ceci. Mère céleste, je te demande le miracle de ma guérison. Si ce n'est pas conforme à ta volonté, je te prie de me donner la force nécessaire pour ne jamais lâcher prise. À toi, humblement, Chiara. Et l'évêque dira dans l'homélie des funérailles, « Ce qui transforme, ce qui obtient le miracle, c'est l'amour. Une foi ardente d'amour pour Jésus qui nous met en sa compagnie 24 heures sur 24, dispose au miracle. Transformer la souffrance en amour, c'est ce qui s'est produit en Chiara. Un événement survenu à l'hôpital est significatif. Emmené en salle d'opération sans explication sur ce qu'on allait lui faire subir, Chiara ressent une grande frayeur. Elle racontera par la suite « Une femme s'est approchée de moi. Elle avait un sourire très lumineux. Elle était vraiment belle. Elle m'a prise par la main et m'a tranquillisée. Aussitôt, une grande paix est entrée en moi. Je n'ai plus eu peur. Elle a disparu comme elle était arrivée. Est-ce un ange que la Vierge Marie m'a envoyé ? Nous découvrons, dans la foi immense de cette jeune fille, une grande sagesse qui nous force à nous interroger sérieusement sur notre propre cheminement de foi, qu'il nous faut vérifier et rechoisir à tout moment.
0: À présent, nous nous unissons en prière avec le monde entier en renouvelant notre consécration à Marie.
2: Vierge Immaculée, Mère de Dieu et de l'humanité, je t'accueille comme don de Jésus sous la croix et je me confie entièrement à toi. Je t'offre toute ma vie, ce que je suis, ce que j'aime et ce que j'ai, afin que resplendisse en moi la beauté du Christ. Aide-moi à être docile à l'Esprit et à vivre avec joie ma vocation dans l'Église, afin de collaborer à ta mission maternelle et d'orienter vers Dieu le cœur de tout homme. Toi qui as guidé Saint Maximilien Kolb pour aimer sans mesure, enseigne-moi à être témoin de l'Évangile et à faire de ma vie un don. Je te confie les personnes que je rencontrerai et je t'offre le travail, les joies et les souffrances de cette journée. Ô Marie, conçue sans péché, prie pour nous qui avons recours à toi et pour ceux qui n'ont pas recours à toi.
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2: Bonjour et merci d'être fidèle à 1000 questions à la fois. Votre émission de formation chrétienne qui essaie de répondre aux interrogations des croyants et souvent des interrogations que l'actualité soulève. Aujourd'hui, il s'agit de ces deux expressions, fort interne et fort externe, dont on parle beaucoup à propos des cas d'abus spirituels. Qu'entend-on par ces expressions? Qui les emploie? Et pour nous éclairer, j'ai invité la sœur Catherine Finot, qui est théologienne moraliste, professeure à l'ICP, religieuse salésienne de Don Bosco. Ma sœur, bonjour.
3: Bonjour.
2: Merci beaucoup d'être ici. Merci de venir nous éclairer sur ces deux expressions, que l'on n'emploie pas beaucoup dans notre langage courant, on peut bien le dire, mais quand on a bien entendu parler lorsqu'il faut expliquer ce qui se passe dans les cas d'abus spirituels. D'abord, ces deux expressions, fort interne et fort externe, pourriez-vous nous dire d'où elles viennent?
3: En fait, ça vient de forum. Alors nous, on connaît le forum en latin comme la place publique, mais c'était aussi le tribunal. Et donc, ça renvoie au jugement de la conscience, au tribunal de la conscience. Voilà. Et après, interne ou externe, ça dépend de quoi on parle. Soit je suis dans ce qui relève de mon intériorité, de mon discernement personnel, de ma motivation, de là où je dialogue avec Dieu. Personne d'autre que moi n'en sait rien et on va être dans le domaine du fort interne. Soit on est du domaine de la vie publique, de ce que j'ai dit publiquement, de mes actions dans la société, dans l'Église, et on est dans le domaine du fort externe.
2: Ce sont deux expressions qui relèvent de la vie spirituelle, ma sœur.
3: Oui, alors, dans le premier temps, on pourrait presque dire que ça relève du droit canon, puisque c'est de l'ordre de préciser un domaine de connaissance de soi-même, de l'intériorité ou de l'extériorité, et du coup, ça va déminiter des champs. Les personnes à qui j'en parle, je ne parle pas à n'importe qui de ce qui relève du fort interne. Ça va être un ami proche ou un proche familial, ça va être la confession évidemment, ça va être l'accompagnateur spirituel. Et quand je livre quelque chose de cette intériorité, l'autre me doit le respect, me doit le secret, voilà, d'une manière différente que ce qui est déjà sur la place publique.
2: Et le fort externe, c'est ce qui concerne mes attitudes dans toute la vie de tous les jours?
3: Voilà, et ce dont les autres sont témoins, ce dans quoi ils sont concernés, l'impact sur eux, je peux penser tout ce que je veux si je ne fais rien de plus, s'il ne se passe rien pour les autres. Et donc ça va être les actes aussi dont je vais devoir répondre. Alors répondre au plan moral, répondre au plan juridique, voilà. Ça, c'est-à-dire que dans les deux cas, il y a une responsabilité, mais il y a une part de responsabilité publique qui va aussi jouer au plan juridique. Et puis, il y a une part de responsabilité personnelle de mon chemin, de mon chemin éthique personnel et de mon chemin de sainteté devant Dieu.
2: Alors, ce fort interne et ce fort externe, ma sœur, il ne concerne pas simplement des prêtres, des religieux, des religieuses, il concerne tout un chacun. Chacun de nous, nous avons un fort interne et un fort externe.
3: Voilà, parce que c'est des domaines de notre vie personnelle, de conscience, la manière dont je vais mener ma vie. Donc, tout le monde est concerné. Tout le monde, a droit au respect de son intimité et au respect du secret lorsqu'il est donné. Et tout le monde a droit à la dignité de sa conscience personnelle qui est quelque chose d'inaliénable.
2: Alors, justement, tout ça, ça porte aujourd'hui ces problèmes de fort interne et fort externe et d'abus spirituel. On dit souvent que ce que l'on dit à quelqu'un de personnel, un accompagnateur spirituel par exemple, peut être parfois en contradiction avec notre fort externe. Il peut y avoir quelque part des choses qui ne sont pas forcément unifiées entre notre intériorité et ce que l'on porte à l'extérieur.
3: Oui, et puis la manière dont je me fais accompagner sur le fort interne n'est pas la même chose que le fort externe. D'abord, mon accompagnateur spirituel ou celui qui m'entend doit être infiniment respectueux vis-à-vis de la conscience. Toute personne a le droit à ce qu'on le respecte, en particulier à ce qu'on ne lui force pas la main pour parler. Alors voilà, une manière de faire un abus sur ce plan-là, ce serait d'utiliser des techniques en psychologie ou des techniques de management pour vous faire parler et vous faire dire le fort interne et le faire passer au fort externe. Donc là, il y a toute une question de respect de l'intimité qui nous concerne tous. Alors que, de fait, la manière dont j'agis dans toute ma vie sociale, familiale, etc., elle est d'emblée dans la place publique. Et là, je vais devoir éventuellement en rendre compte. Donc une différence, par exemple, c'est que je me repens de ce que j'ai fait, etc. Le prêtre confesseur me donne l'absolution. Ça change pas qu'il y a des conséquences pour autrui, ça change pas que j'en sois responsable, ça change pas que peut-être ma responsable est même engagée juridiquement au civil ou au pénal. Vous voyez, c'est de deux ordres. Il y a ce qui est lors de ma vie publique, de ma vie sociale, mais ça, c'est aussi la vie quotidienne, et puis ce qui est de mon intériorité devant Dieu.
2: Alors, qu'est-ce qui se passe, ma sœur, quand il y a un abus? On a beaucoup parlé de par exemple, de ces supérieurs qui avaient la main mise à la fois sur le fort interne et le fort externe.
3: C'est presque, j'allais dire, la question, ce serait ce qui relève, c'est presque la question de l'obéissance. Lorsque je suis supérieur d'une communauté, la personne peut me devoir obéissance au fort externe. C'est-à-dire que je peux organiser la maison et lui demander de rendre tel service. Je peux la critiquer sur une manière de se comporter publique et lui demander, au nom de la cohérence de son engagement, de faire, etc. Je n'ai pas le droit de contraindre sa conscience. Voilà. Donc ça, on peut jouer si quelqu'un, soit en tant qu'accompagnateur spirituel, ne fait pas cette fonction d'accompagnement comme au service de la croissance morale de la personne et donc de la croissance de sa liberté. Et donc, comme le dit Maurice Laetitia, nous accompagnons le discernement des personnes, on ne discerne pas leur place. Voilà. Et on ne dirige pas leur conscience. Vous voyez, la direction de conscience était une expression malencontreuse parce que maintenant, chez nous, ça veut dire la mainmise. Et si j'ai le pouvoir, je ne me sers pas du pouvoir que j'ai, j'allais dire, de manière extérieure sur la personne pour lui faire dire, la contraindre de me révéler ce fort interne. Tout à fait concrètement, le supérieur de communauté est prié de ne pas être le confesseur. Voilà, c'est des délimitations qui ont même été posées par le droit, de manière assez stricte, en tout cas pour les prêtres diocésains, le supérieur de séminaire, l'évêque n'est pas le confesseur de ses prêtres, parce que plus personne n'est libre. Le prêtre n'est plus libre ici son directeur, son employeur, puisque ça doit équivalencer tout. Mais de la même manière, le supérieur ou le prêtre n'est plus libre s'il sait des choses de la motivation de la personne qui fait que je ne peux plus prendre objectivement des décisions. Donc il y a une question de liberté. Une manière, donc, c'est de se servir du pouvoir que j'ai en externe pour imposer et prendre le pouvoir sur la personne au plan spirituel. Et là, on a une pente glissante qui pourrait aller vers une troisième catégorie d'abus sans aucun problème.
2: Et ça, c'est ce qui a été révélé dans certaines communautés, ma sœur. Voilà. C'est la confusion entre fort interne et fort externe.
3: Voilà, alors il y a largement un problème de non-formation. Il y a le fait que la séparation fort interne, fort externe entre supérieur et j'allais dire séminariste, etc., est plus forte dans le milieu des prêtres diocésains qu'il n'est dans un certain nombre de communautés religieuses. Et en particulier chez les religieux, il y a un statut particulier au noviciat, puisque le maître des novices est en général le supérieur de la communauté noviciat et l'accompagnateur. Donc c'est hyper cadré, ça dure un an, deux ans au féminin, ça ne doit pas durer plus. Dans certains monastères, le frère peut demander à l'abbé de l'accompagner, mais ça doit être absolument libre. Donc quand il y a des situations comme ça, ça doit être géré extrêmement prudemment, ça ne doit pas être dans le même lieu, par exemple, normalement. L'abbé n'accompagne pas au même endroit qu'il est dans sa fonction d'abbé. Il y a plein de barres de protection. Quand dans certaines... le statut du provincial à qui je révèle un certain nombre de choses pour qu'il me connaisse, mais qui du coup est au courant, faut qu'il y ait des contre-pouvoirs. Tout ça ne fonctionne pas si bien que ça. Exemple classique, vous avez, pendant votre noviciat,

0: Vigilant, ma sœur, parce que c'est une grande question aujourd'hui qui se pose.
1: Voilà.
0: C'est-à-dire qu'il y a une vie religieuse et à la vie sacerdotale. Oui.
1: Donc c'est clarifier clairement les gens pour que les gens n'aient pas, j'allais dire identitairement, ne se sentent pas coupables de ne pas révéler le fort interne et ne se situent pas finalement dans des positions de suggestion ou d'infantilisation qui n'ont rien à voir. Enfin, je veux dire, le chemin de sainteté, ça doit être un chemin de liberté et de dignité de la conscience pour tout le monde.
0: Bien sûr.
1: Voilà.
0: Bien sûr.
1: Alors, après, si vous avez un caractère pervers, manipulateur qui commence à jouer de ça, et qu'en face, les gens ne sont pas formés, et moi, j'insisterai, formation continue. Vous pouvez raconter tout ce que vous voulez. Des déviances à des jeunes novices, elles entendent un cinquième des affaires. Le répéter, le clarifier. La formation permanente, c'est là et ça donne du poids.
0: Bien sûr, pour toute une vie, c'est vraiment important.
1: Voilà, oui. Le répéter pour que les gens arrivent vraiment à discerner de la même manière que ça va avec le fait que, clairement, c'est pas fort interne française, mais je dois obéissance à la personne en fonction de ce sur quoi elle a autorité sur moi. Mmh. On voit sur quoi ma supérieure autorité, par contre, elle l'a pas plus d'ailleurs que le directeur du séminaire, des choses à me dire sur ma santé. C'est pas elle. Elle n'a pas à me dire quoi voter. C'est pas elle, lui ou elle. Mais voyez, ces clarifications-là...
0: Ça peut vraiment aller très loin.
1: Ces clarifications-là, il faut les poser, il faut les reposer. Et voilà. Alors, soit ça dérive dans une communauté, soit la communauté ne s'est pas structurée suffisamment au début pour empêcher les prises de pouvoir.
0: Merci beaucoup, sœur Catherine Fénot, d'être venue nous expliquer rapidement, parce que c'est tout un vaste sujet, un vaste sujet aujourd'hui, clarifier un petit peu ces différences entre fort interne et fort externe. Merci beaucoup d'être fidèle à 1000 questions à la fois. Vous savez que vous pouvez retrouver cette émission décryptée sur le site de La Croix. Moi, bien sûr, je vous retrouverai avec joie la semaine prochaine. Au revoir.

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1: A comme Antichrist. Le terme d'Antichrist signifie littéralement « contre le Christ ». Mais attention aux traductions. Certaines traduisent non pas par « antichrist » mais par « antéchrist », qui signifie non plus « contre le Christ » mais « avant le Christ ». Ce terme d'antichrist n'apparaît que dans deux livres de la Bible. La première est la deuxième épître de saint Jean. Dans la première épître, il est cité trois fois. Et voici les citations. Au chapitre 2, verset 18. « Petits enfants, c'est la dernière heure, et vous avez appris qu'un antichrist vient. Mais il y a maintenant plusieurs antichrists, et par là nous connaissons que c'est la dernière heure. » Seconde citation, toujours dans la première épître de Jean au chapitre 2, verset 22. « Qui est menteur, sinon celui qui nie que Jésus est le Christ ? Celui-là est l'antichrist qui nie le Père et le Fils. » Enfin, au chapitre 4, verset 3 de cette même épître, « Tout esprit qui ne confesse pas Jésus n'est pas de Dieu, c'est celui de l'antichrist dont vous avez appris la venue et qui maintenant est déjà dans le monde. » Dans la seconde lettre de saint Jean, ce terme d'antichrist est cité une seule fois, c'est au verset 7. « Plusieurs séducteurs sont entrés dans le monde, qui ne confessent pas que Jésus-Christ est venu dans la chair. Celui qui est tel, c'est le séducteur, l'antichrist. » Le moins que l'on puisse dire, c'est que l'auteur de ces lettres, qui sont par ailleurs très courtes, insiste beaucoup sur cette réalité et a le souci de prévenir les communautés chrétiennes de son existence et de son action. Même si le terme n'apparaît dans aucun récit de l'Ancien Testament, on peut néanmoins y trouver les germes de cette notion. Il est clair, d'un bout à l'autre de la Bible, que Dieu a en face de lui un adversaire qui ne cesse de vouloir tordre ses œuvres, les dénaturer ou les faire disparaître. Cet antagonisme se joue sous la forme d'un combat entre le Dieu créateur et ses forces de destruction, personnalisées souvent sous le visage du Satan. Dès les origines, on peut discerner dans le personnage du serpent qui invite la femme à désobéir à la volonté de Dieu, on peut discerner donc ses forces négatives. De la même manière, les derniers temps de l'histoire des hommes sont présentés sous la forme d'un combat entre Dieu et le serpent. Isaïe, chapitre 27, verset 1. « En ce jour, le Seigneur frappera de sa dure, grande et forte épée le Léviathan, serpent fuyard, le Léviathan, serpent tortueux, et il tuera le monstre qui est dans la mer. » Nous sommes là dans un contexte et un langage mythique, spirituel. Concrètement, dans l'histoire des hommes, ce combat prend corps entre le peuple de Dieu, choisi pour être porteur du salut à travers le monde, et les souverains païens qui tentent de l'exterminer. Car il est évident que s'attaquer au peuple de Dieu, c'est s'attaquer à Dieu. Souvenons-nous, au cours de la dernière guerre, de cette volonté farouche de l'Allemagne nazie d'exterminer le peuple juif, et en tout premier lieu parce qu'il se prétendait peuple élu de Dieu. Et que portaient les soldats allemands inscrits sur leur ceinturon ? Gott mit uns, Dieu est avec nous, et non pas avec eux. Et voilà pourquoi nous allons les exterminer pour en faire la preuve. S'attaquer au peuple de Dieu, c'est donc s'attaquer à Dieu, car le peuple de Dieu ne représente pas une puissance dangereuse et dominatrice. C'est un petit peuple. La volonté farouche de le détruire comporte donc de façon évidente une cible plus large, d'ordre spirituel, anéantir le salut dont ce peuple est le témoin, anéantir le Dieu dont ce peuple est le serviteur.

tour à tour, l'Égypte, les Assyriens, les Babyloniens, Antiochus Épiphane sont les bras armés des puissances de destruction qui s'opposent à Dieu depuis les origines.

0: Dans le Nouveau Testament, tout normalement, l'anti-Dieu qui était à l'œuvre devient l'anti-Christ. Et son déchaînement est comme décuplé à la mesure de la proximité du règne de Dieu manifesté en Jésus. On a l'habitude de dire « plus la lumière est forte, plus l'ombre portée est épaisse ». Cette réalité prend place dans l'enseignement même de Jésus, rapporté par exemple au chapitre 13 de Marc, au chapitre 24 de Matthieu. Avant l'avènement du Fils de l'homme, c'est-à-dire la venue en gloire du Christ ressuscité, la terre connaîtra des heures sombres, guerre, tremblement de terre, famine, persécution. La détresse en ces jours sera telle qu'il n'y en a pas eu de semblable depuis le commencement du monde que Dieu a créé et qu'il n'y en aura jamais plus, dit Jésus. Et il poursuit, il s'élèvera de faux Christ et de faux prophètes. Saint Paul, dans la seconde épître aux Thessaloniciens, reprend cet enseignement et parle de la venue et des œuvres de l'impie, le fils de la perdition. Véritable antichrist qui se proclame Dieu, imite les œuvres du Christ par toutes sortes de miracles, de prodiges et de signes, et grâce à cela, séduit une bonne partie de l'humanité pour sa propre perte. Les hommes s'égarent, tournent le dos à la vérité, la combattent même, laissant libre cours à la violence et à la destruction. On retrouve la même symbolique dans le livre de l'Apocalypse. Deux bêtes monstrueuses cherchent à annihiler le plan de salut de Dieu. L'une est une puissance politique qui part en guerre contre Dieu et son peuple, Israël, et à sa suite, l'Église. L'autre est une bête religieuse qui singe Dieu et son Christ pour tromper et abuser et détourner de la foi même les croyants. Au-delà de cette personnalisation symbolique, le message reste néanmoins affirmé. Des forces puissantes s'opposent à Dieu et à son œuvre de salut, notamment réalisée à travers Israël, puis à travers le Christ. Chacun peut en être victime. Tout disciple du Seigneur doit donc être vigilant, sur ses gardes, se maintenir courageusement sur le chemin tracé par le Seigneur lui-même à travers une vie de prière, de don de soi et de charité qui ne peut que désarmer l'adversaire. Ce combat n'est pas à reléguer dans le passé. Il est attesté comme étant sans répit durant tout le déroulement de l'histoire des hommes. Cette lutte ne prendra fin qu'avec l'avènement du Fils de l'homme dont personne ne connaît ni le jour, ni l'heure.
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6: Après un dernier Angélus, place Saint-Pierre, Léon XIV a rejoint hier Castel Gandolfo et son palais apostolique. C'est là que le pape va prendre un peu de repos, renouant avec une tradition estivale interrompue par son prédécesseur. Non, les villages chrétiens du sud Liban n'ont pas demandé à être annexés par Israël. Ils affichent un clair démenti au propos de Benjamin Netanyahou qui avait affirmé que ces localités recherchaient la protection des Israéliens contre le Hezbollah. Ankara, sous haute surveillance avant le sommet de l'OTAN, temps de mardi et mercredi, les ONG dénoncent un climat de répression massive alors que les arrestations se multiplient. Prière du pape pour les victimes du double séisme au Venezuela. Sur place, les recherches des survivants prennent fin. Préoccupation pour les personnes déplacées. Funérailles nationales pour le guide suprême iranien, Ali Khamenei, tué au début de la guerre contre les États-Unis et Israël. Derrière l'unité de façade, quelle est la situation de la population après plusieurs semaines de conflits et de répression accrue? C'est ce que nous verrons dans notre dossier à suivre à la fin de ce journal.
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6: Bonjour, c'est donc une vieille tradition au sein du Vatican qui a été restaurée. Le pape part en vacances à Castel Gandolfo. Léon XIV a rejoint hier soir le palais apostolique de la petite ville située au sud de Rome pour y passer quelques semaines de repos jusqu'au 27 juillet. Cécile Mérieux.
7: Buonasera Castel Gandolfo. Sono molto contento.
8: Je suis très heureux d'être ici parmi vous, de pouvoir passer les prochaines semaines à me reposer un peu, à prier un peu, à lire un peu et, espérons-le, à faire un peu de sport ici à Castel Gandolfo. C'est ce qu'a lancé le pape à son arrivée dans sa résidence estivale en fin d'après-midi ce dimanche. En se rendant dans les Castelli Romani, dans le sud de Rome, Léon XIV renoue avec une tradition observée par ses prédécesseurs dès le XVIIe siècle, sauf François qui avait préféré demeurer à la résidence Sainte-Marthe. Léon XIV donne rendez-vous les prochains dimanches pour l'Angélus qu'il récitera depuis Castel Gandolfo, le seul rendez-vous hebdomadaire qu'il maintient avec les fidèles. Toutes les audiences générales privées et spéciales sont suspendues jusqu'à son retour à Rome le 27 juillet. Déjà, l'année dernière, Léon XIV s'était retiré 16 jours à la Villa Barberini de Castel Gandolfo en juillet. Un séjour de repos pourtant très actif, avec notamment des célébrations religieuses et des entretiens avec le Premier ministre israélien, puis le président de l'État de Palestine et la réception du président ukrainien dans ses appartements estivaux. Le prochain rendez-vous avec les pèlerins et fidèles au Vatican aura lieu le mercredi 5 août, date de reprise des audiences générales.
6: Cécile Mérieux, et quelques heures plus tôt, place Saint-Pierre. Cette fois, Léon XIV a récité la prière de l'Angélus devant 18 000 fidèles, commentant l'évangile de saint Matthieu lorsque Jésus invite à louer le Père. Le pape a affirmé qu'aller vers Jésus, c'est répondre à son amour et partager sa vie jusqu'à la croix. Dans l'esclavage, le Christ est libération. Sous le fléau de la guerre, c'est le Christ qui est l'espérance. À l'heure du péché, le Christ est pardon. Et puis dans un message vidéo diffusé hier à l'occasion de la conclusion du pèlerinage eucharistique national des États-Unis, Léon XIV a invité à redécouvrir l'héritage du don de la foi dans l'histoire de son pays natal. Un héritage qui reconnaît la valeur du passé, mais qui se tourne aussi vers l'avenir comme une source de renouveau et d'unité au service de la société dans tous les domaines, de l'éducation à la santé. Dans l'actualité internationale, les Libanais démentent formellement les propos tenus hier sur la chaîne américaine Fox News par Benjamin Netanyahou. Le premier ministre israélien avait en effet affirmé que certains villages chrétiens du sud du Liban avaient demandé à être annexés à Israël en quête, selon lui, de protection contre le Hezbollah. Les représentants de ces localités ont aussitôt réagi. À Beyrouth, Paul Khalife.
9: Les municipalités, les officiers de l'état civil et d'autres représentants des villages chrétiens frontaliers du sud Liban ont catégoriquement démenti les informations sur leur volonté d'être annexés par Israël et d'obtenir la nationalité israélienne. Les représentants de 15 localités chrétiennes situées dans la zone tampon de facto établie par Israël ont qualifié les propos de Benjamin Netanyahou de fabriqués et sans aucun lien avec la réalité. Les élus et les notables de ces villages ont affirmé dans un communiqué conjoint que ces allégations sont totalement infondées, soulignant que les habitants demeurent attachés à l'État libanais et à sa légitimité et qu'ils n'ont jamais dévié de cette position malgré les difficultés imposées par la guerre. Le texte insiste sur le fait que les habitants des villages chrétiens frontaliers sont fiers de leur appartenance nationale et profondément attachés au Liban comme patrie définitive. Ils ne conçoivent aucune alternative à leur identité libanaise et rejettent toute tentative de déformer leur position ou d'exploiter leur souffrance au service d'agendas qui leur sont étrangers. Les représentants dénoncent les fausses nouvelles visant, selon eux, à nuire aux habitants des villages frontaliers et à semer la confusion. Paul Khalife, Beyrouth, RFI pour Radio Vatican.
6: En Ukraine, 10 personnes ont été tuées ces dernières heures dans des bombardements russes dans la région de Kiev. Une quarantaine a été blessée. Plusieurs dizaines d'explosions ont eu lieu. C'est la réponse de Moscou aux attaques ukrainiennes sur les infrastructures civiles russes, a affirmé le Kremlin. L'armée russe affirme de son côté avoir abattu 519 drones ukrainiens la nuit dernière au-dessus d'une vingtaine de régions et de la Crimée. Les environs de Moscou ont été notamment visés. Aucune victime n'est à déplorer. Le pouvoir turc n'entend pas être dérangé lors du sommet de l'OTAN, mardi et mercredi à Ankara. Les opérations de police se multiplient. Ces deux dernières semaines, des dizaines d'arrestations ont eu lieu à travers le pays, ciblant avocats, opposants politiques, étudiants, militants écologistes et journalistes. À Ankara, les précisions d'un mois.
8: Alors que les yeux du monde seront braqués vers la Turquie pour le sommet de l'OTAN de ces 7 et 8 juillet, les autorités d'Ankara multiplient les arrestations. Les ONG de défense des droits humains dénoncent des coups de filet sans précédent dans les rangs de l'opposition. Dimanche, ce sont au moins 39 personnes qui ont été placées en garde à vue, dont des journalistes, des avocats et des universitaires. Fin juin, une autre vague d'arrestations avait concerné plus de 200 personnes, dont 178 ont finalement été incarcérées. Le motif du coup de filet de ce dimanche n'a pas été rendu officiel, mais les ONG n'ont aucun doute sur le fait que ces arrestations sont en lien avec l'arrivée mardi de 31 chefs d'État et de gouvernement dans la capitale turque, dont le président américain Donald Trump, qui sera reçu personnellement par son homologue Recep Tayyip Erdogan. À Ankara, tous les rassemblements sont interdits depuis le 28 juin jusqu'au 10 juillet. Pour les autorités turques, il s'agit d'éviter toute manifestation pendant le sommet et de donner l'image d'un contrôle total de la situation par les autorités. Presque tous les grands axes de circulation d'Ankara sont d'ailleurs bloqués depuis ce dimanche, paralysant le trafic pour les résidents de la ville. À Ankara, Anne Loire pour Radio Vatican.
6: La Chine effectue un tir de missile balistique intercontinental à capacité nucléaire dans le Pacifique, tir effectué depuis un sous-marin stratégique à propulsion nucléaire. L'essai a été réussi, a affirmé l'armée chinoise. Les pays riverains ont été prévenus, mais cela n'a pas empêché les protestations. Le Japon a fermement exhorté Pékin à réexaminer son tir, ne voulant pas que son espace aérien soit violé. L'Australie considère que cette manœuvre chinoise risque de déstabiliser la région. Quant à la Nouvelle-Zélande, elle a fait part de sa profonde préoccupation. Le pape prie pour les victimes du double tremblement de terre au Venezuela. Hier, à l'issue de l'Angélus, il a déclaré qu'il gardait toujours à l'esprit, dans ses prières, les victimes du séisme et tout le peuple vénézuélien. Que le Seigneur le soutienne en cette période si difficile, a-t-il dit. Sur place, le nombre officiel des victimes ne cesse d'augmenter. 3342 morts selon un dernier bilan. 11 jours après la tragédie, de nombreuses équipes de secouristes venues de l'étranger ont mis fin à leur mission, alors que les chances de retrouver des survivants sont désormais infimes. Le sort des personnes déplacées inquiète aussi le personnel humanitaire. À Bogota, William Gazo.
10: Des pelleteuses qui arrivent et des secouristes qui partent. 11 jours après le double tremblement de terre qui a frappé le Venezuela, l'heure n'est plus à la recherche des survivants mais à la récupération des cadavres. Selon l'initiative citoyenne Venezuela Reporta, plus de 41 000 personnes sont encore portées disparues. Mais les chances d'en retrouver vivantes sont désormais infimes et la majorité des secouristes internationaux sont sur le chemin du retour. Samedi, Delcy Rodriguez a tenu à remercier et à décorer les brigades étrangères venues prêter main forte à son pays débordé par l'ampleur des dégâts. Pendant ce temps, des milliers de déplacés, en particulier de la région de la Guayra, durement touchés, garnissent les rangs des centres d'accueil d'urgence à Caracas. Parcs publics, stades et écoles, les réfugiés du séisme plantent leurs tentes là où ils peuvent, mais dans un pays aux services publics et au système de santé déjà largement dégradé avant le tremblement de terre, le sort de ces personnes préoccupe les organisations humanitaires. Plusieurs d'entre elles, présentes sur le terrain, ont déjà mis en garde sur les besoins en termes de nourriture, accès à l'eau potable et à une hygiène de base. Les personnes déplacées demandent aussi aux autorités qu'elles leur indiquent où elles vont être relogées dans les semaines et mois à venir. Des inquiétudes sans réponse pour le moment. Bogota, William Gazo, pour Radio Vatican.
6: C'est un long cortège qui s'est ébranlé ce matin dans les rues de Téhéran, celui de la dépouille du guide suprême iranien Ali Khamenei, tué il y a 4 mois au début de la guerre avec Israël et les États-Unis. Samedi et dimanche, des milliers de personnes ont défilé devant son cercueil. Ses funérailles s'achèveront jeudi par l'inhumation du corps. Le gouvernement iranien entend faire de ses obsèques une démonstration de force alors que se tiennent les négociations avec les États-Unis. Après 108 jours de guerre, Washington et Téhéran ont en effet trouver un accord qui doit permettre de relancer le dialogue sur le nucléaire, de rouvrir le détroit d'Ormuz et de redonner de l'oxygène à l'économie iranienne. Sur le plan diplomatique, le régime iranien semble avoir préservé l'essentiel. Mais qu'en est-il des Iraniens? Sont-ils les grands perdants de cet accord conclu entre Washington et Téhéran? Élément de réponse avec Maneli Mirkan, spécialiste des relations internationales et de l'Iran, cofondatrice de Dorna, une organisation non partisane pour une transition démocratique en Iran.
11: La population iranienne est vraiment la grande perdante de la situation. C'est une population qui vit dans les conditions d'une économie de guerre depuis plus de 20 ans et qui est une population qui est meurtrie déjà par une guerre qu'elle mène contre le régime depuis des décennies. Le fait d'avoir eu la guerre dans un contexte international s'est rajouté en fait, ces 4 derniers mois. Et effectivement, la population est prise en étau entre le contexte de guerre sur les frontières externes, on va dire, et la guerre qu'elle mène chaque jour contre le régime et la pression en fait qu'elle subit, à laquelle s'ajoutent les conditions économiques très très difficiles aujourd'hui.
2: Quelle est la situation économique du pays ?
11: Elle est assez catastrophique. D'une part, il y a une défaillance économique qui est structurelle. Il y a une inflation qui frôle aujourd'hui les 80% pour les biens de première nécessité. Ça va même jusqu'à 120% avec la valeur de la monnaie iranienne qui se dévalue chaque jour. Il y a aussi énormément de pertes d'emplois liés justement à cette guerre. On estime à plus de 2 millions d'emplois perdus qui se rajoutent en fait aux conditions économiques difficiles. Mais ce qu'il faut se dire aussi, c'est que les conditions économiques difficiles ne sont pas uniquement liées au contexte actuel. C'est quand même un pays qui est un des pays les plus riches au monde, qui est régi par les gardiens de la révolution qui contrôlent entre 60 et 80% selon les estimations directes et indirectes de l'économie. Et c'est un système totalement corrompu qui ne sait pas se refaire même dans les conditions les plus stables du point de vue international. C'est ce qu'on a vu par exemple lorsqu'on a eu l'accord sur le nucléaire en 2015. Bien que les sanctions aient été enlevées, l'inflation n'a pas changé et la reprise de l'économie a été vraiment de façade pendant une durée très courte.
2: Quel regard les Iraniens portent-ils sur les négociations entre Washington et Téhéran ?
11: La population iranienne vraiment se sent utilisée, très déçue du fait que l'aide qu'on promettait à la population s'est transformée en l'aide de survie pour le régime avec ces dernières négociations. Et puis, ce point dans le protocole d'accord qui, au nom de la souveraineté nationale, sous-entend qu'on ne regardera plus ce qui se passe en Iran, ça c'est très effrayant pour la population parce qu'au même moment où les pourparlers ont lieu, où les négociations sont en cours, le nombre d'exécutions de prisonniers politiques, des exécutions expéditives, la répression à l'intérieur, il faut savoir que l'Internet n'est toujours pas totalement ouvert pour la population et qu'elle est sélective, tout ça continue et en fait ils ont l'impression qu'on détourne le regard au profit des enjeux économiques. Et quand on dit que le pétrole coule dans le détroit d'Hormuz, en même temps, il y a du sang qui coule en Iran et on décide de fermer les yeux.
2: Quelles sont aujourd'hui les perspectives d'avenir ?
11: Le changement politique est très demandé par la société. Elle est très difficile parce que d'une part, on le voit, le dossier iranien n'est pas juste iranien. Elle est aussi politique internationale sur l'aspect nucléaire, balistique, etc. Et donc, c'est ça qui rend la tâche des Iraniens à l'intérieur plus difficile. Tout changement véritable et avec une stabilité relative doit venir de l'intérieur du pays. Et les différentes parties de l'opposition iranienne à extérieurs ont montré leur défaillance à construire un projet politique. Au sein du système, il y a un mouvement de résistance et volontaire pour le changement politique qui est énorme. Aujourd'hui, l'enjeu, elle est là. Elle est sur la vigilance et la concordance en fait, du soutien qu'on peut apporter à la société pour que ce changement de l'intérieur puisse se faire et ne pas lâcher la pression sur le régime dans l'état où il est aujourd'hui.
6: Interrogé par Augustine Asta, Maneli Mirkan était ce matin l'invité de Radio Vatican. Voilà, c'est la fin de cette édition. Prochain retour de l'actualité en langue française, ce sera 13h, heure de Rome. D'ici là, vous pouvez retrouver toutes nos informations sur notre site internet www.vaticannews.va ou notre page Facebook. Excellente journée à toutes et à tous.

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2: Bonjour et bienvenue à l'École de la prière, une émission qui vise à vous introduire à l'art de la prière. Aujourd'hui, j'ai le grand plaisir de recevoir Samuel Pruvot, qui est grand reporter à Famille Chrétienne et qui publie Une petite vie de Don Guéranger, la renaissance de l'abbaye de Solesmes aux éditions du Cerf. Bonjour Samuel Pruvot.
3: Bonjour Xavier.
2: Alors ce livre paraît dans le contexte d'une actualité ecclésiale puisque le procès de béatification de Don Guéranger est en cours, n'est-ce pas ?
3: Exactement, on pourrait même dire que c'est une affaire un peu de carton, hein, le procès de béatification. Il y a plusieurs étapes. La première étape est toujours la même, c'est une étape diocésaine, donc dont Prosper Guéranger est issu du diocèse du Mans. Et dans les semaines, les mois qui viennent, en fait, le procès diocésain se termine, c'est-à-dire que l'examen des très très nombreuses pièces de son dossier est quasiment achevé. Alors, c'est un travail de bénédictin. Alors, c'est pas juste les bénédictins d'ailleurs qui le font, parce que ce dont Prosper Guéranger a beaucoup de qualités, dont un style extraordinaire. Elle a écrit des milliers et des milliers de lettres. Heureusement qu'il n'y avait pas de mail à l'époque.
2: Alors, qui était Don Guéranger ? Parlons-en. Pour juste mettre les frontières temporelles, il naît en 1805 et meurt en 1875. Un homme lié à la Sarthe, hein, c'est ça ?
3: Exactement. Et donc c'est un homme qui est profondément enraciné dans le diocèse du Mans, dans la Sarthe. Mais le paradoxe fait qu'il aura une aura nationale, puisqu'il va...
2: Et même internationale aujourd'hui.
3: Alors
2: on va voir pourquoi.
3: Et pourquoi en fait c'est...
2: Il naît
3: à Sablé-sur-Sarthe, donc c'est tout à côté de l'actuelle abbaye de Solesmes, c'est à quelques kilomètres à pied. Moi j'ai la chance d'habiter d'ailleurs à Sablé-sur-Sarthe, on peut faire le chemin en longeant la Sarthe, c'est très joli. Et très tôt il a eu une vocation sacerdotale, pas d'abord religieuse, et puis à plusieurs moments de sa vie, d'enfant et d'adolescent, il y a eu des petites touches d'appel à la vie monastique. Alors on peut dire bah, pourquoi pas, non pas pourquoi pas, puisqu'à son époque la vie monastique avait disparu, les trappistes avaient quasiment disparu, en tout cas les bénédictins avaient disparu. Et ce qu'il restait...
2: Ils avaient été annihilés par la Révolution française. Il y a eu même un décret en 1790 qui interdisait...
3: Alors, ils n'étaient pas les seuls, les bénédictins. Ouais. Ils ne sont pas les seuls proies de la Révolution française, mais ils ont disparu avec elle, enfin, du moins du territoire français. La seule chose qui restait aux yeux de l'enfant, du jeune Prosper Guéranger, c'était des ruines, les ruines d'un prieuré, d'ailleurs qui est un prieuré qui était assez modeste, hein, mais qui avait commencé au tout début du XIe siècle, donc c'était quelque chose d'assez épatant. Et lui n'en voyait que les ruines. Et à un moment donné, alors il y a eu plusieurs moments décisifs, mais vous savez, souvent la Providence agit non pas par un coup de poker, mais quelque chose de très concret. Et quand Prosper Guéranger, devenu presque jeune prêtre, il est encore séminariste au Mans, apprend que ce prieuré va être démoli pour en faire une carrière. Là, en fait, son cœur ne fait qu'un tour en disant « c'est pas possible, c'est trop moche, il faut faire quelque chose ». Et c'est là, en particulier, que Dieu va lui mettre un appel tout à fait déraisonnable dans le cœur, c'est refonder cette vie monastique qui avait disparu.
2: Alors, en fait, donc, il va être ordonné prêtre. Alors, il refuse d'être ordonné prêtre par son ordinaire parce que c'est un ancien évêque jureur, hein, je crois, sous la Révolution française. Donc, il se fait ordonner par l'archevêque d'Angers. Et là, il va avoir aussi le désir, avant même la restauration de l'ordre bénédictin, de vivre de la liturgie romaine, parce que
3: oui,
2: il faut que vous nous dressiez un peu le tableau de l'époque. La Révolution française est passée, il y a eu aussi le gallicalisme, le jansénisme, tout ça, ils ont complètement éclaté finalement la grande liturgie de l'Église. Est-ce que vous pouvez nous dresser un peu le tableau pour qu'on comprenne ?
3: Oui, alors en quelques mots, on est à la veille de cette fameuse refondation ou restauration dans les années 1830. Et pour la liturgie, dans l'Église catholique, c'est pas simple, parce qu'après la Révolution, ce qui demeure dans la plupart des diocèses, ce sont des liturgies gallicanes, alors qui ne sont pas toutes catastrophiques, mais qui n'ont quand même pas, j'allais dire, l'élan, les vitamines, la puissance de la liturgie romaine venant des premiers siècles de l'Église, hein, des martyrs de Rome, etc. Donc une liturgie un peu anémiée. et aussi souvent, pas systématiquement, mais souvent aussi une théologie aussi un peu anémiée, parce qu'il y a un gallicanisme. En gros, c'est un orgueil mal compris qui se dit bah, que
2: le,
3: nous...
2: Jansénisme.
3: Et le jansénisme oui, aussi, alors qui est une autre forme d'orgueil, mais finalement c'est la même maladie. Le jansénisme étant l'idée en fait que finalement la grâce fera tout et que nous on est capable de rien. Donc c'est un peu bizarre puisque Dieu nous enseigne le contraire, que par sa grâce nous pouvons tout. Et puis le gallicanisme, dans la théologie gallicane, il y a l'idée que finalement on peut se débrouiller sans le pape, parce que le pape peut être une entrave finalement à notre liberté d'action au quotidien. Et puis pourquoi pas une liberté d'action à ce qu'est la France, puisque pas d'ingérence finalement. Et pour Dom Prosper Guéranger, vraiment il y a une conscience très vive que l'Église, il y a un cordon ombilical qui n'a jamais été coupé entre le début de l'Église à Jérusalem et le début de l'Église à Rome et ce qu'il vit aujourd'hui, ce qu'il vivait lui dans la Sarthe en 1830. Et le fait d'imaginer que la plupart des catholiques en France vivaient comme s'ils n'étaient plus nourris par cette source originelle lui semble une catastrophe. Et lui, en fait, a eu l'occasion, de manière d'ailleurs assez fortuite, de prier le bréviaire romain qui n'était plus ou pas en usage.
2: Bréviaire, c'est la prière des heures.
3: C'est la prière des heures tout au fil de la journée. Et il en a été bouleversé. C'était pour lui une expérience spirituelle très puissante. Et il s'est juré, entre guillemets, de partager ce trésor aux autres séminaristes, aux autres prêtres, mais beaucoup plus largement à tous les fidèles catholiques. C'est comme s'il avait trouvé finalement le squelette d'une église catholique qui est vivante, en se disant c'est quand même dommage de croire que l'église catholique peut vivre 20 siècles sans avoir de squelette. En fait, elle a un squelette qui est solide et tout ce qui vient ensuite est tout à fait fantastique et nécessaire, mais encore faut-il qu'il y ait un squelette pour que tout tienne debout. Et donc il a trouvé notamment cette colonne vertébrale dans l'office divin, ne serait-ce qu'aussi, enfin, ça peut paraître des détails, mais voyez la qualité des oraisons, ces petites prières qui concluent chaque office, une façon de prier extrêmement ajustée, ancienne et actuelle. Il en est tombé en fait simplement amoureux, quoi.
2: Voilà, donc ce qu'il faut comprendre, c'est qu'il arrive après la Révolution française. Déjà au XVIIIe siècle, l'Église était mal en... Enfin, en tout cas, les ordres monastiques étaient mal en
3: point. Oui, puis il y a eu l'épisode aussi des Lumières intellectuellement, voilà. Qui pour Dom Guéranger n'étaient pas tellement des Lumières. Hein, mais, et donc, il en était très, très affecté. Il appartient à une génération qui a pour... on pourrait dire... comme cavalier blanc, Chateaubriand, c'est-à-dire que...
2: Oui, il va être marqué d'ailleurs par le génie du christianisme, voilà, de Chateaubriand.
3: Il est d'une génération, ça ressemble d'ailleurs au temps que nous vivons un petit peu, où c'est plus du tout à la mode de dire que Dieu n'est pas intéressant, que Dieu n'existe pas, que l'Église a tout faux. Au contraire, il est avec une génération, la sienne, qui a très peu reçu, qui arrive dans sa conscience ecclésiale au milieu des ruines et qui se dit « Mais mince, pourquoi est-ce que nos pères ont tout démoli ? Est-ce qu'ils ont eu raison de le faire ?» Et plus il travaille et plus il découvre en fait que c'est une catastrophe que cette démolition. Et il n'aura de cesse justement que de restaurer, mais pas du tout une restauration au sens politique. Ça, c'est important de le dire. Ce n'est pas un néo-conservateur. Donc, Guéranger, en fait, c'est un catholique qui veut vivre de la grâce. Et la grâce, comme vous le savez, elle est ni de droite ni de gauche. Elle est de Dieu.
2: Donc, il s'attache à cette liturgie romaine. Et puis, il va arriver au point où il va restaurer. Quelle ambition ! Il va restaurer l'ordre bénédictin. Et en particulier en s'inscrivant un peu dans le sillage de la congrégation de Saint-Maur, qui était une congrégation intellectuelle de moines, qui justement pour pouvoir chercher dans les sources, pour pouvoir à travers un travail historique retrouver des sources spirituelles et les revivifier, c'est ça ? Est-ce que vous pouvez à quelle époque est-ce qu'ils refondent l'ordre bénédictin ?
3: La refondation, elle date de 1833. D'accord. Il y a un appel de Dieu donc à cette restauration, et c'est un appel au sens qu'il n'a pas les moyens de répondre à cet appel. C'est un peu comme Abraham, à qui Dieu demande de faire quelque chose d'impossible, d'aller vers la terre promise, où est-elle, comment y aller. Donc il y va sans aucun moyen humain, et puis spirituel non plus, parce qu'il faut quand même il faut des soutiens, il faut des évêques, il faut soutien romain. Et en fait, Dom Prosper Guéranger, non seulement c'est un érudit, mais c'est aussi un homme qui a beaucoup d'entre-gens et beaucoup d'énergie, et donc il va avoir de cesse de trouver des fonds, de trouver des soutiens dans l'Église de France et à Rome, tant et si bien que dans les années suivantes, il va quasiment avoir tout ce qu'il faut en théorie pour racheter le monastère, enfin, ce qu'il en restait, hein, c'est très modeste par rapport à ce qui existe aujourd'hui, y vivre et commencer ce travail dont vous avez parlé, qui est un travail d'érudition, c'est-à-dire de désensabler cette source et de trouver ces textes des pères, donc des pères de l'Église et des pères aussi du monachisme, qui ont nourri la tradition monastique bien, depuis la plus haute antiquité en Égypte. Et donc c'est un travail, effectivement, pour le coup, de fourmi, de bénédictin, de vivre de ces textes qu'on le croyait perdus ou morts, hein, comme le chant grégorien, qui était tout simplement pas mort, mais il était perdu. Donc,
2: oui, alors ça, c'est un autre chapitre. Donc, avec une équipe, parce que lui-même n'est pas musicologue, il va, avec des recrues qui ont ce talent-là, il va œuvrer à lancer un mouvement dont il ne verra pas la fin, évidemment, puisque c'est toujours à l'œuvre, mais de restauration du chant liturgique, du grand chant liturgique, qui aboutira d'ailleurs même à Pidis à demander à ce que ce chant soit chanté dans toute l'Église. Hein. C'est incroyable.
3: Exactement, et ça commence par une enquête quasiment policière, puisqu'il va envoyer quelques-uns de ses moines, jeunes moines érudits, non seulement un peu partout dans les bibliothèques en France, dans les archives, mais écumer les archives aussi dans toute l'Europe, et puis essayer de restituer un texte, ce n'est pas simple, mais de restituer un son, une mélodie, c'est encore plus difficile. Et d'ailleurs, aujourd'hui, les spécialistes ne sont pas toujours d'accord sur à quoi pouvait ressembler ce fameux chant grégorien au 8e, 9e, 10e siècle. Et donc, c'est quasiment, ce Don Guéranger, un peu un Champollion. C'est-à-dire qu'il va retrouver pour l'Église une langue qui était perdue et qui était une langue vivante, une langue qui de grâce et de bénédiction.
2: Et à sa mort en 1875, il verra un peu son œuvre réussie, consacrée avec ce monastère de Solesmes qui ensuite va donner naissance à beaucoup d'autres abbayes.
3: Et exactement, et peut-être une seule mention, il y aurait tant de choses à dire, mais une seule mention, peut-être que le fruit le plus beau à ses yeux, c'est le lancement d'une congrégation féminine. Avec l'abbaye Sainte-Cécile, où finalement il va pousser une jeune mère abbesse. Quand je dis jeune mère abbesse, elle n'est pas trentenaire, hein, et qu'il avait connue quand elle était adolescente et rebelle. Et pour lui, c'est un fruit magnifique. Et donc, à sa mort, effectivement, il commence à voir le fruit d'une œuvre très longue et pénible, objectivement, qui était celle de cette refondation.
2: Merci beaucoup Samuel Pruvot. Je rappelle que vous publiez Une petite vie de Don Guéranger, la renaissance de l'abbaye de Solesmes aux éditions du Cerf. Merci beaucoup, chers auditeurs, de votre attention. Je vous donne rendez-vous à la semaine prochaine. Et d'ici là, j'espère vous retrouver dans le magazine Prier, qui vous forme à la prière, qui vous informe sur le monde de la prière et qui vous propose d'en prier au quotidien l'Évangile, médité chaque jour par les plus grands saints. À très bientôt. Au revoir.
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5: Bonjour Jocelyne.
6: Bonjour Étienne.
5: C'est au retour d'exil que ce livre a été composé, qu'on a fixé les différentes traditions orales qui s'étaient maintenues parmi le peuple juif en déportation.
6: Exactement. C'est-à-dire, c'est au temps de ce que les juifs appellent la fin, la quête en hébreu, c'est-à-dire pour eux la rédemption tant souhaitée par Daniel dans les affres d'un interminable exil, quand le scribe, et qui était aussi prêtre, Esdras, a reconstruit le temple, en ramenant un groupe d'exilés de Babylone à Jérusalem en 458 avant Jésus-Christ. Esdras sera bientôt secondé par Néhémie et tous les deux vont avoir à cœur de compiler toutes les sources et les traditions aux mains des exilés, les ordonnant, mais sans les dénaturer.
5: C'est comme si, d'une certaine façon, ils n'avaient pas voulu faire de synthèse pour éviter les doublons ou gommer certaines incohérences apparentes du récit. On pourrait dire que cette démarche respectueuse apporte la preuve de l'authenticité de la révélation. On ne s'est pas permis de choisir.
6: Oui, oui. On a tout conservé parce que tout est révélation. Et c'est pourquoi on trouve, par exemple, deux récits de la création, de la Genèse, mis bout à bout et de tonalités assez différentes. Il y a d'abord ce fameux long poème qui raconte les 7 jours de la création, ou plutôt 6, où Dieu créa le ciel et la terre, et puis toutes les armées, avec l'homme comme roi de cet univers, l'homme créé, homme et femme, à l'image de Dieu. Vient alors le 7e jour, le jour du repos, où Dieu s'est reposé de tout son ouvrage.
5: Ensuite vient un autre récit, qui évoque à nouveau la création d'Adam, modelée à partir de la glaise, et auquel Dieu insuffle son esprit. Ces deux récits ne se contredisent pas, ils s'éclairent l'un l'autre, ils se complètent.
6: Oui. Lorsque Dieu créa le ciel et la terre, à la première heure du premier jour, il commença par créer la lumière, nous dit le premier récit, Or en hébreu, en séparant la lumière des ténèbres. Et il vit que la lumière était bonne. Et non pas le soleil, la lune et les étoiles, comme on pourrait le croire, qui ne seront créées qu'au quatrième jour, mais la lumière.
5: N'est-ce pas celle dont parle saint Jean au prologue de son évangile, Jésus-Christ lui-même, le Fils unique du Père, lumière née de la lumière, lumière véritable qui éclaire tout homme.
6: Oui, c'est ça. Et ça, c'était le premier jour, le jour 1. Puis Dieu va séparer les eaux des eaux, celle d'en haut, appelée firmament, en hébreu c'est Hashamayim, et celle d'en bas, les eaux, appelées Mayim, et dans les deux cas, tu entends un pluriel. C'est ces deux mots qui dérivent l'un de l'autre. Et puis, ça, c'est le deuxième jour.
5: Mais tu remarqueras, Jocelyne, que de ce deuxième jour, il n'est pas dit que Dieu vit que cela était bon.
6: En effet, parce que de cette séparation procède l'autonomie de la création, et surtout celle de l'homme. Dieu s'est comme rétracté, en hébreu on dit « tsimsum », pour laisser à l'homme, au fond, l'espace de sa liberté et donc du risque. Puis le récit va continuer. Au troisième jour, Dieu crée le sec, Yabasha, afin que la terre, Aretz, apparaisse, et avec elle tous les arbres et toutes les plantes. C'est le jardin primordial, ou jardin des délices, le Gan Eden. Vient le quatrième jour. Dieu crée les luminaires pour scander le temps et les saisons, éclairer le jour et la nuit. Au cinquième jour, ce sont les eaux qui se mettent à pulluler d'un grouillement d'êtres, et dans les cieux s'ébattent des myriades d'oiseaux. Au sixième, voici que c'est au tour de la terre d'enfanter bestiaux, bestioles, bêtes sauvages, jusqu'à ce que Dieu s'arrête et se consulte en lui-même.
5: Et cet événement crucial a lieu, selon la tradition juive, à la sixième heure du sixième jour. La lumière étant à son zénith, à midi donc. Et le texte dit « Faisons l'homme à notre image et comme notre ressemblance ». Pourquoi un tel conciliabule ?
6: Oui, c'est très étrange cet arrêt dans la création. D'abord parce que Dieu est trinité, c'est-à-dire communion de personnes, du fait qu'il est amour et que l'amour a besoin de l'autre pour se donner. Le Père qui aime le Fils d'un amour tel qu'il suscite une troisième personne, l'Esprit Saint, le souffle, ce qui en hébreu donne la roire.
5: Mais pourquoi marquer le temps de la réflexion ? Serait-ce pour signifier, suggérer que toute la création est organisée en fonction de ce roi qu'est l'homme, créé à l'image et à la ressemblance de la Trinité, par amour et pour aimer ?
6: C'est exact. C'est vraiment comme pour dire que la décision de créer l'homme est vraiment risquée. Avec lui, par lui, tout peut basculer, selon l'usage qu'il va faire de sa ressemblance avec Dieu, à savoir le don de la liberté. Mais Étienne, sans la liberté de se donner, point d'amour, c'est-à-dire Dieu, l'homme manquerait à sa vocation d'être à l'image de Dieu. Elle est donc, sa liberté, la condition nécessaire à la réalisation du plan d'amour de Dieu envers sa créature.
5: Et alors Jocelyne, que dire du second récit de la Genèse qui commence ainsi ? Au temps où Yahvé et Dieu, Adonai Elohim, fit la terre et le ciel, il n'y avait encore aucun arbuste des champs sur la terre et aucune herbe des champs n'avait encore poussé. Car Yahvé et Dieu n'avait pas fait pleuvoir sur la terre et il n'y avait pas d'homme pour cultiver le sol. Toutefois, un flot montait de terre et arrosait toute la surface du sol.
6: Quand tu écoutes ce récit, tout se passe comme si l'eau suintait de la terre, transformant le sol en une vaste lagune, qui n'est pas sans rappeler le premier récit, c'est-à-dire la terre vide et vague, qui se dit en hébreu « tohu vebohu », qui a donné notre tohu-bohu, notre chaos, voilà, le tohu-bohu du début de la Genèse. Et le souffle de Dieu tournoyant sur les eaux.
5: Oui, mais dans ce second récit, tu noteras que la tonalité est plus agreste. Et déjà se dessine l'idée d'un jardin qui a besoin d'un jardinier pour être cultivé.
6: Oui, en hébreu, ça sonne particulièrement. Il n'y avait pas d'homme pour cultiver le sol en français, mais en hébreu, ça se dit « il n'y avait pas Adram pour cultiver Radama », c'est-à-dire de glaiseux pour cultiver la glaise ou de terreux pour cultiver la terre. C'est comme on préfère.
5: Le texte ensuite se poursuit dans cette note symphonique qui sonne en hébreu et souligne la parenté qui unit l'homme à la terre, Adam à Adama. Et le texte précise « Alors, Yahvé, Dieu, modela l'homme, Adam, avec la poussière, Raphar, de la terre, Micha Adama, il insuffla dans ses narines une haleine de vie, Nefesh en hébreu, et l'homme devint un être vivant. »
6: Le texte en hébreu est tellement concis qu'on voit que le

0: voilà, de l'être qui évoque la vie, celle de Dieu parce que il n'y en a pas d'autre. Chaque lettre hébraïque étant aussi un chiffre, on peut écrire Ret qui vaut 8 et Yud qui vaut 10, et on fait l'addition et on obtient 18. Et il se trouve que ce 18, eh bien, c'est le nombre des bénédictions qu'Israël récite dans la liturgie synagogale quotidienne avec une fidélité énorme à travers les siècles. C'est un chiffre très important qui dit la profusion de la bénédiction de l'être. La création d'Adam, de l'homme, c'est donc comme une saturation d'être, le don que Dieu fait de lui-même à l'homme.
1: Ainsi, Jocelyne, le second récit trouve son écho dans le premier, où l'homme, à l'image de Dieu, reçoit le quadruple commandement qui en fait avec la femme le roi de la création. Et quel est ce quadruple commandement? Le texte dit: Dieu les bénit et leur dit: Soyez féconds,
0: Oui.
1: multipliez, emplissez la terre et soumettez-la. Là aussi, nous voyons une saturation de vie, un don généreux d'un Dieu qui donne et se donne à sa créature qui le reçoit.
0: Dieu va planter un jardin en Éden pour recevoir ce couple initial et toute cette profusion de vie qu'il lui a remis à travers le commandement. Et Dieu va planter donc un jardin en Éden, à l'Orient, pour y mettre l'homme qu'il vient de modeler. Ce mot Éden vient d'une racine hébraïque qui signifie fertile, abondant, mais aussi délice. C'est pas un enfer, hein. C'est le paradis. Et c'est délice au pluriel. On pense aussi qu'il y a sous ce mot une racine sumérienne qui désigne la steppe, le plat pays.
1: Et d'ailleurs, beaucoup de personnes se sont interrogées dans l'histoire de l'humanité en se demandant, et alors ce jardin, cet Éden, où il existait? Le texte nous dit à l'Orient. Alors certains se sont dit, ont pensé qu'il devait être près du golfe Persique, car la Bible donne d'autres éléments le concernant.
0: D'abord, je dirais qu'il était planté de toutes espèces, arbres séduisants à voir et bons à manger. S'y trouvaient, outre ces espèces, dont la moindre, nous dit la tradition juive, était plus odorante que la plus capiteuse de toutes celles que nous connaissons aujourd'hui. Et le nombre de ces espèces s'élevait à 800 000, selon la tradition juive toujours. Mais dans cette profusion d'arbres et d'espèces différentes, il y a deux arbres, distincts de tous les autres. L'arbre de vie au milieu du jardin et l'arbre de la connaissance du bien et du mal. Ce que nous apprenons encore sur ce jardin, c'est qu'un fleuve sortait d'Éden pour arroser le jardin et de là se divisait en quatre bras, le Pishon, le Giron, le Tigre et l'Euphrate, qui répandaient leurs eaux sur toute la terre dans les quatre directions.
1: Notre Éden, ce jardin à l'Orient, c'est un peu l'image du soleil levant, de la victoire de la lumière sur les ténèbres primordiales. Ce jardin, ce Gan Éden, est donc planté d'une multitude d'arbres et le texte précise pour ces arbres qu'ils sont séduisants à voir et bons à manger.
0: Et toujours traversé d'un fleuve s'épanouissant en quatre bras, comme je l'ai dit, pour irriguer les quatre horizons. Alors du Pishon, on sait qu'il contournait tout le pays de Havila à l'Orient, le pays de l'or, de la pierre de cornaline, d'un vert zébré, un vert dense zébré de tonalité en camaïeu. Et même du bdellium, une gomme aromatique servant aux parfums rares. Le second, fleuve, je veux dire, le Giron, contournait le pays de Couche, contrée qui désigne l'Afrique, le sud, la chaleur intense.
1: Et de ce Gihon, on retrouve trace en Israël, dans la vallée du Gihon, longeant les remparts de Jérusalem. C'est notre très célèbre Géhenne, Gehinnom, dont parle le Christ dans l'Évangile, image des enfers brûlants, car dans cette vallée, on allumait des feux pour y brûler jour et nuit les détritus de la ville, et on y faisait des sacrifices d'enfants au dieu cananéen Molech, avant l'arrivée d'Israël sur la terre promise.
0: Oui. Quant au Tigre et à l'Euphrate, les deux autres fleuves qui sortent d'Éden, donc, ils coulent au nord et à l'ouest, irriguant la Chaldée et l'Irak d'aujourd'hui. Un passage du Talmud commentant ce récit assure que ces quatre fleuves dispensaient le premier du lait blanc comme la lumière de l'aurore, le deuxième du vin rouge comme le soleil en son feu, le troisième du baume au parfum d'encens fumé du septentrion, et le quatrième du miel blond et doré comme le couchant.
1: Donc, si on résume, on a quatre fleuves.

0: avec du lait, du vin, de l'encens et du miel, qui tous sont symboles de connaissance et de sainteté.
1: Oui, c'est ça.
0: La terre promise à Abraham, celle où coulent le lait et le miel, le premier et le dernier des fleuves qui arrosent notre jardin, c'est en quelque sorte l'Éden d'avant la chute que Dieu offre de donner au père des croyants, Abraham, comme salaire de sa foi. On dirait que nous ne sommes pas les seuls à avoir la nostalgie du paradis perdu.
1: Eh oui, Dieu voudrait bien pouvoir nous y réintroduire. C'est qu'il a pris un risque avec l'homme, mais il conduit sans se lasser le même et unique dessein d'amour envers sa créature. Et c'est là qu'interviennent nos deux arbres, distincts de la Pléiade des autres, comme nous avons vu, tout séduisant à voir et bon à manger. Le premier arbre, l'arbre de vie, il est le nombril du jardin. Il est planté au milieu, c'est l'axis mundi. Et il est comme défendu, protégé par un autre arbre, celui de la connaissance du bien et du mal, lui aussi au milieu. En sorte que les rabbins ont pensé qu'il formait une espèce de haie, de couronne autour de l'arbre de vie pour le défendre.
0: Et d'ailleurs, ils ont même proposé une espèce végétale. Ils suggèrent que c'était peut-être de la vigne, capable justement de ce genre de contorsion, ou peut-être même le figuier, en raison des feuilles dont Adam et Ève se firent des pagnes, après avoir péché, pour cacher la honte de leur nudité juste découverte.
1: Mais même si ça nous déçoit, hein, du pommier, il n'est aucunement question. C'est un grand classique de l'iconographie que de représenter l'arbre de la connaissance du bien et du mal sous cette apparence. Et même sûrement parce que le cantique des cantiques qui chante sous le pommier, je t'ai réveillé là où ta mère, c'est-à-dire Ève, t'a conçu. Et c'est sans doute pour cette raison que le glissement sémantique s'est opéré peu à peu, parce que le mot pomme était au Moyen Âge synonyme de fruit, tout simplement. D'ailleurs, on parle de pomme d'or, encore en italien, pour désigner le pomodoro, la pomme, la tomate.
0: Et on dit d'ailleurs la pomme d'Adam pour désigner la protubérance de la glotte masculine, comme si ce fruit descendu, enfin descendu, mal descendu, plutôt défendu, lui était resté en travers de la gorge à l'homme, à Adam. Donc toutefois, par association d'idées, c'est par ce moyen que le pommier dans l'iconographie est arrivé sur le devant de la scène.
1: Oui, toujours est-il que ces deux arbres, j'allais dire, sont l'alpha et l'oméga du jardin d'Éden, le Gan Eden. Leur position centrale dans le jardin leur vaut une célébrité universelle dans l'économie du salut. Ces arbres sont la clé de notre destin. Dieu a établi Adam, le glaiseux, doué d'une âme, l'homme, où se conjuguent à la fois la terre et le ciel, la chair et l'esprit. Il l'a établi pour cultiver le jardin et le garder. Or, cultiver et garder, faire fructifier et sanctifier, c'est le même mot en hébreu, c'est shamar. C'est-à-dire que garder, c'est plus que faire du gardiennage.
0: Oui, garder, c'est donner à chaque chose sa vocation, lui conférer son sens. Jusqu'ici, Adam, le glaiseux, était juste, on pourrait dire, un bon exécutant, une sorte de super robot chargé de mission. En quoi était-il supérieur à toute créature, les anges y compris?
1: Mais en rien, en
0: Bah
1: fait.
0: alors, en quoi est-il à l'image de Dieu?
1: Eh bien, Étienne, c'est le commandement qu'il va recevoir qui va en décider. Ce commandement dit la chose suivante. Et Yahvé Dieu fit à l'homme ce commandement. Tu peux manger de tous les arbres du jardin, mais de l'arbre de la connaissance du bien et du mal, tu ne mangeras pas, car le jour où tu en mangeras, tu mourras. C'est ce commandement, apparemment terrible, qui est le don ultime que Dieu fait à l'homme dans ce jardin, si merveilleux coule le lait, le vin, le baume et le miel. En effet, un robot peut-il aimer? Évidemment non. Car l'amour, c'est toujours un sentiment qui suppose la liberté.
0: L'amour, je dirais même que c'est l'acte le plus libre que l'homme puisse accomplir, qui consiste à se donner à un autre qu'à soi-même. Donc, sans liberté, pas d'amour.
1: Mais sans choix, pas de liberté. Pour choisir, il faut avoir une alternative. Et c'est ce que Dieu propose à Adam avec l'arbre de la connaissance du bien et du mal. Par ce commandement négatif, le premier qu'il entend, Adam reçoit ses lettres de noblesse. Il n'est plus un simple exécutant. Il devient un homme ish, à l'image de son créateur, libre de se donner ou de se refuser. Cependant, comme Dieu est l'être, tout l'être, rien que l'être, dire non à l'être, ben, c'est mourir.
0: En fait, il n'y a pas de voie médiane. Ouais, où l'on reste dans l'être, c'est-à-dire, et de façon libre, gardien du jardin des délices, ou bien l'on sort dans le néant. Aucun moyen terme envisageable. D'ailleurs, le Christ le souligne quand il déclare « ou avec moi, ou contre moi ». Si vous ne croyez pas que moi, je suis le Fils de l'homme, vous mourrez dans vos péchés. Que votre langage soit « oui, oui, non, non ».
1: Oui.
0: Ce qu'on dit de plus vient du mauvais, finit-il par dire.
1: Ainsi, ce commandement n'est pas là pour poser une limite afin de brimer l'homme, comme nous le croyons un peu facilement. Il n'est ni plus ni moins que la liberté rendue possible. C'est pourquoi les premiers chrétiens ont vu en ce bois la préfiguration de la croix du Christ. Cet arbre de vie éternelle, d'autant plus qu'en hébreu, ça se dit « etz », l'arbre, et que c'est exactement le même mot qui désigne le bois.
0: Alors Jocelyne, je te propose de nous arrêter sur ce bois, le bois de la croix, et de donner rendez-vous à nos auditeurs la semaine prochaine. Avec quel programme cette fois-ci?
1: Eh bien, Adam et sa femme. Non pas la femme, mais sa femme.
0: Vaste question. En attendant, vous pouvez retrouver le contenu de cette émission dans le livre de Jocelyne Tarnot, intitulé « La Bible pas à pas ». Le volume 1, d'Adam à Jacob, aux éditions Le Tielleux des Clés de Brouwer. Par ailleurs, pour toute question relative à l'émission, vous pouvez nous contacter par mail au mail suivant biblepasapa@gmail.com. biblepasapa@gmail.com.

0: Bonjour, amis auditeurs et auditrices de Radio Massabielle. Bien bonjour, coutez-coutez, Radio Massabielle. Ce matin, nous nous retrouvons pour l'émission du Conseil diocésain des TKL, l'émission hebdomadaire. Avant tout, nous vous présentons nos excuses et sollicitons votre indulgence car nous vous avons privé de notre présence pendant deux lundis. Mais c'est un concours de circonstances défavorables qui l'a provoqué et nous sommes très, très heureuses de vous retrouver ce matin. Donc, c'est Nadia Bonda de la paroisse de l'Immaculée Conception des Abîmes et avec moi,
1: Monique, paroisse du Lamentin.
0: Voilà. Donc, eh bien, nous sommes très contentes de vous retrouver en cette solennité mais où nous fêtons les apôtres Saint-Pierre et Saint-Paul. Saint-Pierre et Saint-Paul qui ont été martyrs et qui se sont donnés pleinement jusqu'au bout, mais comme le Christ, pour annoncer la mort et la résurrection de Jésus et également fonder les premières églises, les premières communautés chrétiennes. Eh bien, nous profitons d'ailleurs pour souhaiter bonne fête aux paroissiens bien, de Pointe-à-Pitre et également de Dée, puisque la paroisse de Dée a également comme patron Saint-Pierre et Saint-Paul. Eh bien, en espérant que vous vous êtes bien réveillés ce matin et que vous êtes bien à l'écoute, nous vous invitons à prier avec nous l'Esprit-Saint pour qu'il puisse souffler bien dans le studio. Avec nous, nous avons Patrice qui nous accompagne et également que tout ce que nous allons pouvoir partager avec vous touche vos cœurs. Alors, nous avons choisi pour ceux qui ont le livret à l'Esprit-Saint « Viens tailler en nous l'esprit de l'Évangile ». Et le refrain

0: Viens tailler en nous l'esprit de l'Évangile. Viens, esprit de miséricorde, viens et nous irons porter avec nos frères la misère qui leur détruit l'âme et le corps.
1: Viens, esprit de douceur, viens et nous irons donner à nos frères ce que nous possédons et qui leur manque.
0: Viens, esprit de paix, viens et nous irons construire avec nos frères la terre promise du même droit pour tous.
1: Viens, esprit de justice, viens et nous irons lutter avec nos frères pour la dignité qu'on leur enlève.
0: Viens, esprit de consolation, viens et nous irons offrir à nos frères en larmes le réconfort de notre présence.
1: Viens, esprit des croyants, viens nous rendre semblables à celui qui, pour donner naissance à une autre terre, a laissé son corps brisé comme du pain rompu à ceux qui ont faim.
0: Viens, Esprit de Dieu, viens tailler en nous l'esprit de l'Évangile. Amen.

0: Eh bien, pour ceux qui nous rejoignent en ce moment, eh bien, nous sommes donc bien dans l'émission animée par le conseil diocésain de TKL. Donc, en introduction, je disais que nous rappelions qu'aujourd'hui, nous fêtons les apôtres Saint-Pierre et Saint-Paul. Et donc, Saint-Pierre, Pierre et Paul étaient très différents l'un de l'autre. Mais ils ont tous deux contribué à propager la bonne nouvelle de la mort et de la résurrection de Jésus-Christ. Et c'est Paul a beaucoup contribué à la fondation de nouvelles communautés, non seulement la fondation, et aussi également le suivi. Il y avait la fondation, puis suivi de l'évolution, de le souci de la croissance de ces communautés chrétiennes. Donc, en ayant déjà ces deux critères en tête, eh bien, comment ils étaient différents, et également, eh bien, comment la parole et action étaient liées, il nous est venu à l'esprit tout de suite l'évangile du dimanche, du 11e dimanche du temps ordinaire, où justement Jésus envoyait, cette page nous décrit comment Jésus envoie en mission les apôtres. Donc, nous allons reprendre cet évangile, revoir comment Jésus, quelles sont les instructions qu'il donne, et pour arriver bien à aujourd'hui. Donc, nous ferons un rappel. C'est vrai que le terme mission, il est peut-être bon de le dépoussiérer, de le remettre au goût du jour. Et puis, nous allons donc partager cela avec vous. Nous donnons, à toute fin utile, le numéro de téléphone. Il est vrai que parfois, il y en a qui nous disent qu'il y a des difficultés à nous joindre. En effet, il y a un petit souci technique, mais quand même, parfois, ça passe, ça marche. Donc, je rappelle le numéro, c'est le 0590-83-25-21. En espérant, bien que au cours de l'émission, vous aurez le plaisir, vous pourrez nous contacter.
1: Nous rappeler.
0: Donc, voilà. Alors, nous allons, comme je l'ai annoncé, relire l'évangile du 11e dimanche, c'était le 14 juin, pour nous le remettre en mémoire.
1: Alors, c'était l'évangile de Jésus-Christ selon saint Matthieu, versets 9 à 36, de chapitre 9 à 36 et versets 10 à 8. Donc,
0: reprends la chapitre 9, verset
1: 36
0: à chapitre 10,
1: verset 8.
0: Ouais, c'est ça,
1: donc, cet évangile nous rappelait que comment Jésus appelait ses 12 disciples et pour les envoyer en mission. Alors, en ce temps-là, voyant les foules, Jésus fut saisi de compassion envers elles parce qu'elles étaient désemparées et abattues comme des brebis sans berger. Il dit alors à ses disciples, « La moisson est abondante, mais les ouvriers sont peu nombreux. Priez donc le maître de la moisson d'envoyer des ouvriers pour sa moisson. » Alors Jésus appela ses 12 disciples et leur donna le pouvoir d'expulser les esprits impurs et de guérir toute maladie et toute infirmité. Voici les noms des 12 apôtres. Le premier, Simon, nommé Pierre, André, son frère, Jacques, fils de Zébédée, et Jean, son frère, Philippe et Barthélemy, Thomas et Matthieu, le publicain, Jacques, fils d'Alphée et Thaddée, Simon le Zélote et Judas l'Iscariote, celui-là même qui le livra. Ces 12, Jésus les envoya en mission avec les instructions suivantes. Ne prenez pas le chemin qui mène vers les nations païennes et n'entrez dans aucune ville des Samaritains. Allez plutôt vers les brebis perdues de la maison d'Israël. Sur votre route, proclamez que le royaume des cieux est tout proche. Guérissez les malades, ressuscitez les morts, purifiez les lépreux, expulsez les démons. Vous avez reçu gratuitement, donné gratuitement. Acclamons la parole de Dieu.
0: Louange à toi, Seigneur Jésus. Donc vous avez écouté attentivement cette lecture. Alors, ces paroles de Jésus pourraient-elles être prononcées aujourd'hui, Monique?
1: Alors, chacun va répondre en son âme et conscience, mais je dirais que pour comprendre la mission, il nous faut revenir au fondement de notre foi, au cœur même de l'Évangile.
0: Oui. Alors, nous allons rester un petit peu aussi donc sur la parole elle-même, pour nous-mêmes, pour toi, dans cette page d'Évangile. Est-ce que ce que le Seigneur a dit, Jésus disait aux apôtres, est-ce qu'aujourd'hui, il pourrait nous le dire?
1: Ah, tout à fait, parce que si nous avons pris l'engagement de suivre Jésus, donc nous ne sommes pas là par hasard ou pour faire ce qu'on veut. Donc, il nous a envoyé en mission. Nous avons tous une mission, baptisés, nous avons notre mission. Et donc, que ce soit un service, il y a différents services de l'Église. Et effectivement, nous devons nous joindre à cela.
0: Donc, déjà, la première chose que nous pouvons retenir, parce que là, c'est Jésus qui a appelé, c'est Jésus qui a envoyé les disciples. Donc, qui est-ce qui nous envoie?
1: C'est le Christ. Eh bien, c'est lui, depuis notre baptême.
0: C'est le Christ. Alors, le Christ nous envoie, mais depuis notre baptême, qui? Les sacrements, qui dispense les sacrements? C'est notre Église.
1: Notre Église.
0: Donc, l'Église nous envoie, et en fait, notre évêque, à la tête de notre diocèse, il nous envoie. Donc déjà, il nous envoie. Parmi les apôtres, les personnes, qu'est-ce qu'on pourrait dire? Il y en a 12. Je disais au début de l'émission que Pierre et Paul étaient très différents. Donc est-ce que nous, dans les 12 apôtres, parmi, alors, ils étaient eux aussi différents?
1: Ah oui, tout à fait.
0: Donc, un autre point que nous pouvons souligner, c'est que, eh bien, nous viendrons sur nous. Nous allons progresser, nous partons de cette page d'Évangile avec le Christ pour que nous puissions arriver à nous aujourd'hui. Mm-hmm. Voilà. Donc déjà, une deuxième chose que cette page nous renseigne sur la diversité des personnes qui peuvent se retrouver ensemble.
1: En plus, il nous choisit.
0: Il nous choisit et il nous choisit, on peut dire.
1: Donc, comme nous avons reçu aussi les dons de l'Esprit Saint, donc chacun partira en mission avec un don que nous avons reçu et nous allons faire fructifier ce don. Il y en a qui ont le don de cuisiner, le don de parler en public, le don d'enseigner. Donc, à partir de ces dons-là, nous pouvons aussi exercer notre mission comme cela aussi.
0: Et quand tu dis don, il y a un autre terme qui est employé souvent, enfin, et de plus en plus, c'est qui aussi qu'on retrouve dans la page de l'Évangile, c'est le charisme. Donc, on a le charisme, et en Église, effectivement, tout le monde, de façon, nous allons le préciser encore, tout le monde a un charisme. Il y en a qui sont plus visibles que d'autres, qui semblent... Bon, voilà. Mais chacun. Donc, pour revenir à ma question, à la question que tu avais posée, donc, effectivement, ces paroles de Jésus pourraient être prononcées aujourd'hui. Mais quand il dit, il leur donne des instructions, on reprend la page, il leur dit guérissez
1: les malades, expulsez les démons, il donne certaines prérogatives. Hein?
0: Donc, oui. Ce que je voudrais que nous précisions, parce que là Jésus donc, il disait guérissez les lépreux,
1: Et expulser les démons, ouais. les esprits
0: Alors,
1: impurs
0: c'est
1: et guérir toute maladie et infirmité.
0: Oui. Donc aujourd'hui, c'est qu'il est lépreux. Parce que quand on
1: Mais
0: répète ça
1: nous.
0: Comme ça, quand on répète ça comme ça, les
1: chacun
0: lépreux,
1: a sa lèpre,
0: les
1: et
0: démons.
1: C'est nous.
0: Alors, mais c'est quoi quand tu dis ça, lèpre? Parce que les lépreux, avant, c'était maladie de la peau et tout ça. Mais aujourd'hui...
1: Ah, ce sont nos péchés hein, qui nous empêchent d'avancer. L'orgueil, voilà. la jalousie, il y en a tant d'autres, hein? Et qui nous empêche d'aller vers nos frères et sœurs.
0: Alors, donc, il y a cela, on dira à nous. Et aujourd'hui, parce que les lépreux, à l'époque de Jésus, c'était des personnes, elles étaient exclues socialement, parce que tu pouvais pas t'approcher. Et Jésus, justement, c'est en cela qu'il était révolutionnaire, on va dire, qu'il allait, et c'est ça qui a valu qu'on lui a sa mort, parce qu'il allait vers eux, il allait les toucher. Donc aujourd'hui, dans nos lépreux, à part ce que tu as déjà dit, mais nous avons aussi d'autres personnes exclues, enfin d'autres types que du temps de
1: personnes
0: Jésus.
1: De personnes parmi les jeunes, les marginaux, on a peur de les approcher. Donc quand nous vivons dans un quartier, les barrières sont... édifié comme il y a des murs, on peut même pas les franchir, donc on peut pas aller directement voir nos frères et sœurs. Tout ça aussi nous embarrasse. Donc il faut oser, faut avoir de l'audace, je dirais.
0: Voilà. Alors il parle donc les démons. Tu as dit notre orgueil, voilà. Parce que moi j'aime bien qu'on mette, parce qu'on dit oui Satan, on dit Satan, démons et tout, mais mettre du concret derrière ces mots-là, en fait, ce sont des attitudes, ce sont des comportements, ce sont des paroles parfois que nous prononçons, des regards, c'est tout ça. Voilà. Donc, nous tenions à rappeler en fait cette page parce que, en effet, la mission se poursuit, continue, et ce mot mission aussi, c'est ce que nous allons faire au cours de l'émission. Quand on dit le dépoussiérer, parce que mission dans notre tête, on peut avoir avant les missionnaires, ceux qui sont au loin, qui sont venus chez nous, ou bien nous qui allons partir au loin. Et là, avec cette page, Jésus, les instructions qu'il donne, nous voyons, et nous verrons, le verrons, que c'est aujourd'hui, et c'est pas loin de nous. C'est pas loin de nous.
1: Ah oui, nous invite à témoigner aujourd'hui, hein, tout ce que nous faisons aujourd'hui, annoncer cette présence, la présence de Dieu et soigner les malades, les pauvres, aller vers les pauvres, les humbles, les plus petits. C'est ce qu'il nous encourage à faire.
0: Donc, à ce que tu dis, j'aime bien que tu insistes aujourd'hui. Donc, la mission a encore du sens aujourd'hui.
1: Aujourd'hui, tout
0: et après
1: à fait.
0: Une pause musicale, c'est ce que nous allons voir. Nous allons approfondir le sujet.

0: appelle maintenant ses ouvriers, c'est aujourd'hui. Aujourd'hui, et donc, en reprenant ben, l'évangile de Saint Matthieu, où Jésus appelle ses disciples, les douze, il appelle les douze, nous voyons qu'aujourd'hui, c'est encore à leur suite, eh bien, le mouvement continue. Et donc, ce terme mission, la mission, eh bien, c'est joindre la parole à l'action. Et nous, ce matin, eh bien, nous allons revenir sur, pour aider à mieux comprendre, enfin, ça, rappel pour certains, découverte pour d'autres, hein, ce qu'est la mission et pourquoi elle a encore du sens aujourd'hui. En quoi et pourquoi elle a encore du sens aujourd'hui. Alors, Monique, nous l'avons affirmé, nous l'affirmons, la mission a encore du sens aujourd'hui. Que peux-tu nous en dire, déjà sur son origine?
1: Alors, on sait que quand même, pour voir l'histoire de l'évangélisation, commence par une recherche passionnée du Seigneur qui appelle et veut engager chaque personne, avec chaque personne, là où elle se trouve, un dialogue d'amitié. Donc Jésus même nous invite personnellement, chacun hein, à son tour, de dialoguer avec lui comme un ami. Et on a la référence de Jean 15, chapitre 15, versets 12 à 17. Alors, nous lisons dans la Bible que c'est toujours Dieu qui appelle. Il a appelé Abraham, il a appelé Jacob, Moïse et les prophètes. Donc aujourd'hui, nous sommes appelés. Donc il a appelé les douze, mais aujourd'hui, il n'appelle pas seulement douze, hein, il nous appelle tous.
0: Et déjà, nous avons, c'était l'évangile dans Saint-Luc, il y a eu les douze, après il y a eu les 72, et là maintenant, c'est...
1: Tout le peuple de Dieu.
0: Tout le peuple de Dieu, voilà. Alors, donc, il y a l'appel, c'est le Seigneur qui appelle, et le premier missionnaire, n'est-ce pas le Christ lui-même?
1: Ah, tout à fait. Le premier missionnaire, c'est le Christ lui-même. Il a reçu sa mission venant du Père. Il est envoyé par Dieu, son Père, pour le salut de l'humanité. Alors, le Père envoie le Fils sur la terre avec mission de porter aux hommes cette bonne nouvelle. Alors, la bonne nouvelle, c'est que Dieu est Père et il nous aime infiniment. Alors, qu'on se le répète assez souvent, que Dieu, le Père, nous aime. Il nous aime infiniment. Comme on est, tel qu'on est, il nous donne tout son amour. Il nous aime tellement qu'il nous donne son Fils pour bien montrer jusqu'où va son amour. Alors, à nous de définir l'amour que Dieu nous porte et l'immensité de cet amour. Donc, c'est tellement grand que nous-mêmes, il faut qu'on réfléchisse là-dessus pour savoir à combien Dieu nous aime.
0: Et surtout, rejoindre, se retrouver en communauté, dans les groupes, les différents groupes qui existent dans nos paroisses, pour mieux, toujours approfondir ce mystère de l'incarnation. Dieu a envoyé son Fils pour nous sauver, pour nous faire connaître son amour et nous en imprégner, d'ailleurs, donne aussi de la force à notre mission, la force à notre engagement.
1: Et nous avons aussi Marie qui a été aussi missionnaire, qui a répondu oui au service de son Fils, hein, sans broncher. Donc nous aussi, nous avons cet exemple de Marie à suivre.
0: Donc, Dieu appelle, le Christ est le premier missionnaire, et puis, eh bien, ceux qui l'appellent en font l'expérience de son amour et l'imitent, cherchent à l'imiter. Alors voilà, nous arrivons à cette expérience des apôtres, comme Pierre, Paul.
1: Alors, se basant sur l'expérience des apôtres, nous voyons que Dieu était ami, l'amitié avec le Seigneur pour les apôtres, le voir guérir les malades. Les apôtres le voyaient manger avec les pécheurs, il nourrissait les affamés et il s'approchait des exclus. Il touchait aussi les personnes impures. Et ce Seigneur s'identifiait aux nécessiteux. Il invitait aux béatitudes et il avait une manière d'enseigner, une nouvelle manière. Hein? Chacun avait, il a le don d'enseigner et ceci avec une autorité. Alors, il laisse une empreinte indélébile, capable de susciter l'étonnement et une joie expansive et gratuite qui ne peut être contenue. Alors, on dira de cette expérience que c'est un feu ardent de sa présence active dans notre cœur qui nous pousse à la mission. Et sachant bien que cette mission n'est pas facile, elle comporte beaucoup de sacrifices et beaucoup d'incompréhension.
0: Pour revenir à la joie, tu disais que l'expérience des apôtres avec Jésus provoque une joie, alors une joie communicative, tu as dit juste avant, et gratuite. Et en fait, cette joie elle s'est manifestée effectivement. Nous avons, parfois Jésus a dû et même calmer la odeur de ceux qui comblaient par ce qu'ils avaient reçu de lui, notamment la guérison, voulaient déjà le suivre, aller annoncer, et lui, comme le temps n'était pas venu, il leur demandait de...
1: Un peu de patience.
0: Un peu de patience, en fait, Donc, quand on dit une joie expansive et gratuite qui ne peut être contenue, en fait, c'est cela. Voilà. Et donc, nous poursuivons.
1: Ce que comporte cette mission, je disais que la mission n'est pas facile, non, parce qu'il y a des sacrifices et il y a des incompréhensions. Et ceci, on l'aura toute la vie durant. Si vraiment nous voulons suivre ce Jésus-Christ, eh bien, il y aura des sacrifices, il y a des difficultés, mais avec le secours de sa grâce, on pourra vaincre ces difficultés. Parce que sans lui, nous ne pouvons rien faire. Et quand il est parti, le Christ, il a donné à son tour mission aux apôtres de poursuivre la mission. Alors, nous avons la référence de Marc, chapitre 16 à 15. « Allez dans le monde entier et proclamez l'Évangile à toute la création. » Donc, la mission, c'est pas une mince affaire. Hein? « Allez dans le monde entier et proclamez l'Évangile à toute la création. »
0: C'est comme pour nous relier à la fête d'aujourd'hui. C'est bien ce que Paul
1: et Pierre
0: c'est bien ce qu'ils ont fait. Et si l'Évangile est arrivé jusqu'à nous, tu as parlé tout à l'heure de sacrifice, des compréhensions, oui, par bien des chemins, c'était pas tout droit, hein, avec des lignes courbes, il est arrivé jusqu'à nous. C'est parce qu'il y a eu, il y a eu les apôtres, il y a eu ce point de départ, et voilà.
1: Alors, Dieu, par l'intermédiaire de son Fils, envoie l'Esprit Saint sur les disciples pour les envoyer en mission. C'est ce qu'on appelle la mission trinitaire. Le Père, le Fils et l'Esprit Saint.
0: Donc, cet épisode que vous allez relire, nous vous invitons d'ailleurs à relire les Actes des Apôtres où, avant l'ascension, c'est avant l'ascension que Jésus envoie les disciples et qu'il appelle sur eux l'Esprit Saint qu'il leur avait déjà, c'est dans Saint Jean, qu'il leur avait déjà promis, je vous enverrai l'Esprit Saint, le Consolateur. Ce sont les lectures que nous avons eues pendant le temps pascal. Voilà. Donc, l'Église, nous avons dit aussi que le Christ a envoyé c'est le Christ, le premier missionnaire, c'est lui qui nous envoie. L'Église poursuit la mission. Cette mission qu'elle poursuit, c'est donc l'œuvre des apôtres.
1: Tout à fait. Alors, nous avons comme témoins les apôtres. Et donc, l'Église ne peut être autrement qu'un missionnaire parce que sa nature même, ainsi qu'il le précise, le décret conciliaire sur l'activité missionnaire de l'Église. Alors, de sa nature, l'Église, durant son pèlerinage sur terre, est missionnaire, puisqu'elle-même tire son origine de la mission du Fils et de la mission du Saint-Esprit selon le dessein de Dieu le Père.
0: Tu disais que c'est une citation d'un décret conciliaire, le décret conciliaire, c'est de le Concile Vatican II, ce que tu viens de citer. C'était ça, donc. Voilà.
1: Alors, le Père Christian de Larbre, qui est recteur de l'Institut catholique de Toulouse, nous rappelle que la mission est le fondement de l'Église. Et cette mission est et a toujours été l'identité de l'Église. Elle existe pour évangéliser. Alors, c'est Saint Paul VI, il avait dit.
0: Et le pape François nous dit quelque chose d'important aussi. Je te laisse citer.
1: Alors, selon le pape François, j'espère que toutes les communautés feront en sorte de mettre en œuvre les moyens nécessaires pour avancer sur le chemin d'une conversion pastorale et missionnaire qui ne peut laisser les choses comme elles sont. Dans la joie de l'Évangile, passage du pape François. Alors, ce texte qui est un programme pour toute l'Église interpelle les chrétiens pour qu'ils entrent dans une nouvelle dynamique missionnaire.
0: Donc, en fait, alors là, la dernière citation du pape François que tu viens de nous lire, alors je reprends, il dit « J'espère que toutes les communautés feront en sorte de mettre en œuvre les moyens nécessaires pour avancer sur le chemin d'une conversion pastorale et missionnaire » qui ne peut laisser les choses comme elles sont. Et en fait, ce sont, voyons, chaque année, depuis de nombreuses années, et notre évêque, Monseigneur Philippe, poursuit ainsi, il y a toujours un thème d'année. Celui de cette année, avec Jésus-Christ en Église, participons et témoignons. Donc, en fait, le thème nous invite à faire preuve de créativité dans les paroisses pour pouvoir, dans nos groupes, pour pouvoir concrétiser rendre visible et vivant pour faire vivre le thème. Parce que quand le pape François a dit, ferons en sorte de mettre en œuvre les moyens nécessaires pour avancer sur le chemin d'une conversion pastorale et missionnaire qui ne peut laisser les choses comme elles sont. Bon, parce que chaque année, nous avons à mettre en musique le thème pastoral, à le faire vivre pour qu'on puisse, comment dirais-je, la mission, voilà, je reprends mon fil, la mission comme nous avions vu au départ dans la page d'Évangile, nous avions justement fait un petit focus sur c'est qui les lépreux d'aujourd'hui, c'est qui les nécessiteux, enfin les démons et tout, parce que aujourd'hui nous avons à inventer comment
1: être au service de
0: la mission, c'est la mission en d'autres termes, c'est l'évangélisation. Donc nous vous laissons, avant de poursuivre, eh bien nous allons quand même marquer une petite pause pour, parce que là la prochaine étape ce sera eh bien nous et Monique, moi-même et bien Patrice.
1: Et
0: quoi sommes-nous missionnaires
1: vous de l'autre côté de la
0: vous aussi du côté de chez vous. Voilà.
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0: Alors, nous, le Christ, le premier missionnaire, il y a eu les apôtres, et l'Église, nous l'avons vu, poursuit l'œuvre des apôtres. Alors, pour revenir à chacun de nous, l'Église nous envoie. Maintenant, nous allons nous intéresser à nous. Monique, Patrice, moi, vous.
1: Nous qui sommes les missionnaires.
0: Missionnaires. Nous le sommes, Monique.
1: Oui, puisque le Christ nous a envoyés en mission. Mmh. Il nous a donné cette directive. Hein?
0: Oui.
1: Vous partez en mission comme les premiers apôtres. Mmh. Et cela depuis notre baptême. Parce que nous avons été baptisés dans l'Esprit Saint, Dieu le Père, Dieu le Fils, Dieu le Saint-Esprit, et pour être prêtres, déjà prêtres pour célébrer, prophètes pour annoncer, et rois, pas pour gouverner, hein, mais tout simplement servir à la manière du Christ. Et donc, c'est ainsi, comme les anciens apôtres, il nous envoie, le Christ nous dit que tout disciple n'est pas propriétaire de la grâce, il en est le serviteur. Donc, fort de cela, on part en mission, on a reçu gratuitement, on donne gratuitement. Donc, visiter les malades. Voir les exclus, les pauvres, les humbles, c'est ça notre mission, hein, d'évangéliser et d'exercer ce que le Christ nous a transmis.
0: Et donc tu as cité quelques, on va dire, actions, bon, visiter les malades et se rapprocher des exclus et tout, et en fait ça, c'est la mission.
1: Oui,
0: c'est la mission.
1: Parce que la mission, c'est déjà la parole et l'action.
0: Voilà.
1: Ça ne va pas l'un sans l'autre. Hein? Donc, il faut qu'on mette tout en œuvre pour, si on se dit missionnaire, il y a parole et il y a action.
0: Voilà. Et le pape François, donc on dit mission, on a jusqu'à maintenant parlé de mission. Il a un terme, disciple missionnaire. Alors, qu'est-ce qu'il nous dit de cela, lui?
1: Alors, il dit que, qu'en vertu du baptême reçu, chaque membre du peuple de Dieu est devenu disciple missionnaire avec un trait d'union pour signifier que la condition de missionnaire est celle de tout disciple du Christ.
0: Donc, ce qui signifie que...
1: Mais chaque baptisé... Quelle que soit sa fonction et le niveau, son niveau d'instruction de sa foi, est un sujet actif de l'évangélisation. Alors, partout où nous sommes, hein, nous, en tant que chrétiens, nous devons être capables d'évangéliser nos frères et sœurs.
0: Et je crois qu'on peut souligner cela, quelle que soit sa fonction
1: et son niveau d'instruction
0: de sa foi. Est un sujet actif de l'évangélisation. Pourquoi? Mais parce que, en fait, eh bien, l'Église qui nous soigne, puisque nous avons l'Eucharistie, nous avons la parole de Dieu, les groupes où nous pouvons partager l'Évangile, les différents groupes, il y en a beaucoup d'ailleurs dans notre diocèse, hein, les différents groupes. Eh bien, chacun est amené à progresser. On part, c'est un escalier. On est en bas, un moment, il y a un déclic qui se fait. Et si on persévère et qu'on est régulier, voilà, eh bien,
1: on peut.
0: Et à chacun, avec les différents charismes que le Seigneur.

0: que l'Esprit Saint, que le Seigneur donne, à qui il choisit, eh bien, chacun peut être un sujet actif
1: de sa l'évangélisation.
0: Et ça, il faut vraiment qu'on nous le persuadions. Il n'y a pas des super évangélisateurs. Et donc, non, chacun.
1: Et il nous le répète aussi, hein, on a reçu gratuitement, on donne gratuitement. Donc, tout chrétien est missionnaire dans la mesure où il a rencontré l'amour de Dieu en Jésus-Christ. Ça, c'est important. Tout baptisé aussi, en vertu de son baptême, devient missionnaire. Et la mission n'est pas une activité optionnelle, bien au contraire, chaque communauté, chaque baptisé doit se sentir concerné. Donc, il n'y a pas plus de baptisés que chrétiens que d'autres. Tous, ils sont invités à ce même service. Alors, en tant que chrétiens, nous ne pouvons pas garder le Seigneur pour nous-mêmes. On ne doit pas non plus enchaîner la parole si on l'a reçue. Il faut bien qu'on le distille. La mission évangélisatrice de l'Église exprime sa valeur complète et publique dans la transformation du monde et dans la sauvegarde de la création.
0: Alors cela, ce serait bien qu'on puisse donner, eh bien, dans notre pratique, des exemples. Bon, quand on parle de la transformation du monde et dans la sauvegarde de la création, dans nos TKL, par exemple, il y a des
1: actions qui sont menées envers l'un ou l'autre.
0: Oui.
1: Donc, on peut aider. S'il y a bien souvent, il y a des conditions des frères et sœurs qui vivent dans des conditions pénibles, quoi. Donc, c'est le rôle de la TKL de voir au sein du quartier, comment améliorer, comment porter de l'aide pour subvenir à ses frères et sœurs, par exemple. Et dans la sauvegarde de la création, c'est tout ce qui nous entoure. Hein? Je vois quand les poubelles s'amassent dans un quartier, les rats, les chiens. Donc, on est garant de la création. On doit préserver la création.
0: Voilà, c'est-à-dire que le regard, on revient à notre rôle, c'est-à-dire dans les quartiers, d'être
1: vigilant,
0: de pouvoir observer et à nos rencontres où nous partageons la parole de Dieu, pouvoir toujours avoir ce regard aussi.
1: Sur les uns et les autres.
0: Collectif pour pouvoir déterminer éventuellement des actions à mener avec d'autres, avec les habitants de notre quartier.
1: Enfin. Alors, avec Jésus, nous avons vu et entendu, senti même que les choses peuvent être différentes. Il a inauguré déjà aujourd'hui les temps à venir en nous, en nous rappelant une caractéristique essentielle de notre nature humaine, si souvent oubliée. Alors, dans la lettre encyclique, nous avons relevé cette phrase, « Nous avons été faits pour la plénitude qui n'est atteinte que dans l'amour. »
0: Vous voyez encore ce mot « amour » que nous, qui est souvent...
1: De toutes les manières, on ne peut mener une action que par amour, hein. Si on le fait contraint, c'est pas l'œuvre de Dieu. Donc c'est bien gratuit. Tout ce qu'on fait, c'est gratuit. On se donne pour nos frères et sœurs. On n'attend rien en retour. Pourquoi? Parce que on a de l'amour dans notre cœur. L'amour de Dieu déjà qui habite en nous.
0: Alors, au début de l'émission, je disais aussi que nous voulons dépoussiérer ce mot « mission ». Parce que dans notre tête, surtout, voilà, on pourrait penser au passé. Mais en fait, avec tout ce que nous avons déjà, nous avons dit, nous avons essayé, nous sommes repartis de Jésus-Christ quand il était là, il a envoyé les disciples, le relais, les apôtres, arrivés jusqu'à nous, l'Église, et nous, parce que nous sommes les pierres vivantes de notre Église. L'Église, c'est l'Église. L'Église n'existe pas sans nous. Nous sommes l'Église. Donc, aujourd'hui, nous pouvons dire que plus que jamais,
1: le monde a besoin de missionnaires. Voilà, c'est ça. Mm-hmm. Et il faut qu'on soit conscient que la vocation à la mission n'est pas quelque chose du passé ou un souvenir romantique d'autrefois. Alors, nous avons la citation du pape François. C'est pourquoi j'aime penser que même les plus fragiles, les plus limités et les plus blessés peuvent être missionnaires à leur manière, parce qu'il faut toujours laisser le bien de communiquer. Même s'ils coexistent avec de nombreuses fragilités. Alors ceci, c'est dans l'exhortation apostolique post-synodale de l'encyclique.
0: C'est l'exhortation apostolique
1: Christus Vivit, 239 comme numéro.
0: Alors,
1: pour vivre la mission, aujourd'hui, on peut dire que c'est s'aventurer à développer les sentiments même du Christ Jésus et croire avec lui que celui qui est à mes côtés est aussi mon frère et ma sœur. Alors que son amour de compassion réveille aussi notre cœur et nous rende tous disciples missionnaires. Et aussi avec Marie, qui a été la première disciple missionnaire, alors de faire croître chez tous les baptisés le désir d'être sel et lumière sur notre terre. La référence, on a aussi dans Matthieu, chapitre 5, versets 13 à 14. Être sel et lumière.
0: Oui. Alors, toutes les références que nous avons données, depuis l'Évangile, nous avons beaucoup cité, vous l'avez constaté, le pape François, parce qu'il avait un effet sur la mission. Nous avons retrouvé, dans nos recherches, nous avons trouvé que ces propos répondaient au thème que nous voulions aborder ce matin, la mission. Donc, j'ai déjà entendu certainement que vous allez dire, mais pour nous, qu'il était nécessaire de rappeler, parce que parfois, on peut penser que ce que l'on fait est peu de choses, ou bien
1: ça n'est pas
0: extraordinaire, mais ce sont ces petits gestes répétés consciemment et toujours en lien surtout avec la pleine conscience que c'est le Christ qui nous envoie. Il faut toujours revenir à la source pour ne pas partir, pour ne pas nous disperser. Alors avant, nous allons tous prendre un temps de repos, un temps de vacances. Nous tenions à rappeler déjà que la mission ne s'arrête pas avec les vacances. Nous allons faire d'autres rencontres. Nous allons nous retrouver avec des parents, pour certains des parents venus en vacances ou bien nous-mêmes partir. Mais que, tout cet amour, nous avons terminé en disant que c'est l'amour, les sentiments même du Christ, les sentiments, que cet amour demeure et guide nos actions, Monique.
1: Mais je pense bien que pendant cette période estivale,
0: c'est période de grandes vacances.
1: De profiter pour faire passer tout cet amour, justement. Et parce que Jésus-Christ, il compte sur nous. Hein? Il n'est pas en vacances, lui. Hein? Nous, on a un temps de repos, de ressourcement pour mieux revenir, mais il nous invite aussi à témoigner notre joie, la joie d'être chrétien, la joie de rendre heureux ceux qui sont autour de nous, et nous allons rencontrer pendant les vacances tous les amis qu'on n'a pas vus, la famille et tant d'autres. Et il nous invite aussi à vivre une histoire d'amour. Voilà, c'est vivre cette histoire, une histoire d'amour, et nous faire sortir de nos périphéries pour aller à la rencontre de d'autres, de vacanciers et tant d'autres, hein.
0: Et bon, bien, nous ne pouvons pas terminer l'émission sans, en cette fête de Saint-Pierre et Saint-Paul, confier à l'amour du Seigneur la prochaine ordination du diacre José Aubertin. Donc, ce sera
1: dimanche
0: 5 juillet
1: à Bastille.
0: Oui, à la cathédrale Notre-Dame, à 16h.
1: Donc, même si nous ne sommes pas présents, mais nous allons le porter dans nos prières et accueillir ce futur prêtre, eh bien.
0: Et que tous ceux qui peuvent y être, y soient.
1: Aussi.
0: Oui, voilà, et eh bien, amis auditeurs et auditrices de Radio Massabielle, pour nous, ça a été pour moi, je laisserai Monique, une joie de vous retrouver ce matin. Et donc, nous espérons que vous allez rester bien branchés sur Radio Massabielle, puisque la journée se poursuit.
1: Moi aussi, c'était une joie d'être en votre compagnie, même si on n'a pas eu d'appel. Mais par contre, j'invite tout le monde à revoir un peu la manière de vivre cet amour, et puis ou se poser la question, qu'est-ce que j'ai reçu gratuitement dans ma vie, et qu'est-ce que je suis prêt à donner gratuitement? Alors, la question est ouverte, c'est à nous tous, hein? Toi, moi, Patrice, qu'est-ce qu'on a donné, qu'est-ce qu'on a reçu gratuitement, et à notre tour, qu'est-ce qu'on veut donner gratuitement? Voilà. Eh bien, bonne journée à tous, et puis bonnes vacances.
0: Et nous remercions Patrice pour son accompagnement.
1: Voilà. À bientôt.

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2: La guerre en Ukraine qui s'enlise, les tensions au Moyen-Orient autour de l'Iran, la montée des dépenses militaires ou encore les interrogations sur l'engagement des États-Unis. Bref, le sommet de l'OTAN qui aura lieu la semaine prochaine intervient dans un contexte particulièrement tendu. Je ne vous apprends rien. Pendant 2 jours à Ankara, en Turquie, les chefs d'État et de gouvernement de l'Alliance vont tenter de définir une feuille de route commune face à ces défis. On va en parler. Ce sera aussi l'occasion ce matin dont je pense donc j'agis de dresser le bilan de cette année écoulée qui a profondément rebattu les cartes de la sécurité internationale. Alors, quels sont les principaux enjeux de ce sommet? Quelles décisions pourraient en sortir? On va faire le point avec nos deux invités, comme chaque matin, et évidemment avec vos réactions, vos témoignages, vos questions au 01 56 56 44 00 par mail à direct@rcf.fr, et puis vous nous regardez en vidéo sur la chaîne YouTube de Radio Notre-Dame.
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2: Et pour discuter avec nous jusqu'à 11h, nous avons le plaisir d'accueillir deux invités. Je commence avec vous, Guillaume Lagan. Bonjour.
3: Bonjour.
2: Merci beaucoup d'être avec nous dans cette émission. Je pense donc j'agis jusqu'à 11h. C'est votre première d'ailleurs.
3: Je suis en effet très heureux d'être invité pour la première fois.
2: Tout pareil. Vous êtes enseignant à Sciences Po Paris. Vous êtes spécialiste des relations internationales et de défense. Vous êtes aussi l'auteur aux presses universitaires de France de Géopolitique de l'Europe. Merci beaucoup d'être avec nous, Guillaume Lagan. Cyril Bret, bonjour.
4: Bonjour Melchior.
2: Bon, pour le coup, vous êtes un habitué.
4: Je suis moi aussi très honoré d'être invité régulièrement, qui plus est, pour discuter avec Guillaume Lagan.
2: Vous avez votre carte de fidélité dans cette émission. Agrégé docteur en philosophie, enseignant à Sciences Po, chercheur associé à l'Institut Jacques Delors. Vous êtes l'auteur de plusieurs ouvrages sur la géopolitique et notamment le dernier qui va sortir prochainement, Les révolutions géopolitiques des entreprises.
4: En août.
2: Pourquoi les entreprises
4: Est-ce que les entreprises avaient l'habitude d'affronter différentes crises, des crises économiques, des crises financières, des crises également technologiques, les révolutions numériques par exemple, mais elles sont désormais confrontées, je pense qu'on en parlera ensemble, elles sont désormais confrontées à des chocs géopolitiques sur lesquels elles ont évidemment beaucoup moins de prise, qui sont des décisions souveraines, de gouvernements, de groupes infra-étatiques. Il suffit de se souvenir de la guerre douanière déclarée par Donald Trump pour comprendre que toutes les entreprises sont désormais concernées,
2: aussi.
4: Et pas seulement les grandes entreprises qui ont l'habitude de traiter avec les gouvernements, défense, infrastructure, route, traitement des déchets.
2: Les 7 et 8 juillet prochains, tous les yeux seront tournés vers Ankara, en Turquie, pour ce sommet de l'OTAN, qui arrive vraiment, Cyril Bret, dans un contexte particulier. C'est ce que je disais en introduction tout à l'heure.
4: Oui, le contexte international est extrêmement dense. Il est également à beaucoup d'égards extrêmement inquiétant. Inquiétant pour l'équilibre général, très bien. Équilibre très inquiétant pour la sécurité au Moyen-Orient, c'est l'évidence. Mais très inquiétant également pour nous, Européens et Français, dans la mesure où deux conflits majeurs de haute intensité, dont la perspective d'issue est quand même très incertaine, ont un impact direct et sur nos vies quotidiennes et sur notre sécurité. Donc ce contexte est très important. Et d'ailleurs, l'organisation des sommets de l'OTAN reflète le fait qu'il y a une intensification. Il n'y a pas de régularité, de fréquence prédéfinie pour les sommets de l'OTAN. Et là, depuis 2022, chaque année, les chefs d'État et de gouvernement se réunissent au plus haut niveau, sous la forme la plus solennelle du sommet, notamment en raison de l'invasion illégale de l'Ukraine par la Russie. Ça montre bien que les plus hautes autorités politiques, bon, évidemment, se saisissent de ce contexte, et également une certaine perplexité, une certaine difficulté à répondre à ces défis, d'où la nécessité de se concerter.
2: L'Ukraine qui ne fait pas partie de l'OTAN, mais qui entretient quand même des relations peut-être étroites avec les membres de l'OTAN, Guillaume Lagan.
3: Ben, la relation entre l'Ukraine et l'OTAN, elle est ancienne et elle aurait pu être plus profonde, puisque ça fait maintenant une petite vingtaine d'années que l'Ukraine est candidate à l'entrée dans l'Alliance Atlantique. Alors le moment où la question a vraiment été posée, c'était un autre sommet, comme le disait Cyril Bret, de l'OTAN, qui s'est déroulé à Bucarest en 2008. Et à cette époque-là, d'ailleurs à l'époque, sur la demande de la France et de l'Allemagne, on a préféré différer l'entrée de l'Ukraine et de la Géorgie. Et pour beaucoup d'analystes, en fait, ce report a été peut-être pas un feu vert, mais en tout cas un signal, un message que les Russes ont interprété comme une forme d'autorisation au recours à la force. Dans l'été qui a suivi, c'est la Géorgie qui a été la victime de l'expansion russe, avec l'invasion d'une partie du territoire géorgien et la sécession de deux territoires dans ce pays. Et puis, six ans plus tard, en 2014, c'était l'annexion de la Crimée et le début de ce qu'on appelle aujourd'hui la guerre en Ukraine.
2: Ouais. L'Ukraine qui est d'ailleurs candidate pour rentrer dans l'OTAN. Le dernier pays qui est rentré, c'est la Suède, c'était en 2024. Si l'Ukraine rentrait dans l'OTAN, Cyril Brett, ce serait un tournant dans cette guerre.
4: Alors ce serait un tournant déjà dans les équilibres de sécurité du continent. Quelles seraient les conséquences à très court terme?
2: Oui.
4: Les conséquences à très court terme, c'est que l'Ukraine serait, restons hypothétiques,
2: oui,
4: serait évidemment éligible à tous les dispositifs de protection par les 32 autres alliés.
2: De défense.
4: Voilà. Oui. Et ne serait plus seulement un membre associé. D'ailleurs, une des grandes questions du sommet, ça va être de savoir quelle est la place qui va être réservée à l'Ukraine, au président ukrainien. Ça aurait également une conséquence immédiate pour les alliés, qui est de pouvoir déployer beaucoup plus de troupes, hein, évidemment, sur le terrain. Et puis, vu de Moscou, ce serait également la réalisation du scénario cauchemar,
2: oui,
4: c'est-à-dire l'extension de l'OTAN à ses portes, à ses frontières, et sur une frontière extrêmement vaste, très longue, et sur une frontière, si j'ose dire, militairement active, c'est-à-dire sur une ligne de front. Toutes ces considérations de très court terme montrent bien que la perspective d'une adhésion pleine et entière, rapide, de l'Ukraine à l'OTAN n'est évidemment pas imminente. Mais en tout cas, vous avez raison, il faut repartir de la base. Ça fait 20 ans que l'Ukraine est candidate, et ça fait plus de 20 ans que l'Ukraine restera structurellement candidate à l'entrée dans cette alliance, qui est la plus grande alliance militaire au monde. Bon, ça très bien, c'est quasiment le slogan publicitaire de l'OTAN, mais qui surtout est l'assurance vie des États du flanc est et du flanc sud-est de l'Europe.
2: Parce qu'on rappelle, l'OTAN, les membres de l'OTAN, en tout cas l'OTAN dans son entité, n'a pas vocation d'attaquer des pays, mais vraiment de se défendre en cas d'attaque sur leur territoire, Guillaume Lagan.
3: C'est alors le rôle de l'OTAN. Oui, la réponse est peut-être un peu plus nuancée, parce que Cyril l'a rappelé, le fondement de l'OTAN, donc le traité de l'Atlantique Nord de 1949, c'est l'article 5. L'article 5 qui nous dit, lorsqu'un État est attaqué, il peut demander aux autres de le protéger. Donc c'est la solidarité mutuelle entre les États de l'Alliance. Ça, c'est clair que c'est défensif. Oui. Il faut être attaqué pour demander au Conseil Atlantique, c'est-à-dire à la réunion de tous les chefs d'État, aidez-moi. Maintenant, dans son histoire, l'OTAN a quand même mené des actions qui étaient pas défensives, mais offensives. Bon, l'exemple le plus connu, hein, c'est la guerre en Libye en 2011, où en application d'une résolution du Conseil de sécurité, ce n'était pas de l'initiative de l'OTAN, l'OTAN a été la structure qui a aidé les Libyens à se libérer du général Kadhafi, ça a été considéré par beaucoup de ses critiques, notamment la Russie, comme une forme d'agression de l'OTAN. Et je rebondis juste sur ce que disait Cyril, effectivement, il y a dans le discours russe une forme d'ambiguïté, parce que à la fois ils redoutent l'entrée de l'Ukraine dans l'OTAN, et en même temps, quand vous écoutez les propagandistes russes, ils considèrent que l'OTAN est déjà en Ukraine, que les Américains, les Français, les Anglais ont déjà des troupes dans ce pays, et qu'en réalité, c'est pas les Ukrainiens qui combattent, ce sont des nazis alliés à des Occidentaux représentés par l'OTAN.
2: On parle du sommet de l'OTAN qui va démarrer la semaine prochaine en Turquie, dans cette émission, je pense donc j'agis sur RCF Notre-Dame, avec nos deux invités, et puis bien sûr, comme chaque matin, vos réactions, vos témoignages et vos questions d'ailleurs, au 01 56 56 44 00.
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2: Deux invités jusqu'à 11h, Guillaume Lagan, enseignant à Sciences Po Paris et spécialiste des relations internationales et de défense, et Cyril Brett, agrégé et docteur en philosophie, enseignant à Sciences Po, chercheur associé à l'Institut Jacques Delors. Je rappelle que vous pouvez aussi nous regarder en vidéo sur la chaîne YouTube de Radio Notre-Dame. Il y a un petit chat si vous avez envie d'apporter vos commentaires en direct. Ce sommet, il va se dérouler en Turquie. Cyril Brett. C'est pas par hasard peut-être, mais en tout cas, ça a son importance dans l'équilibre mondial.
4: Et oui, dans l'organisation des grands événements internationaux, et tout particulièrement dans l'organisation des sommets, il peut y avoir une compétition.
2: Oui.
4: Entre les alliés, parce que c'est évidemment une fenêtre de visibilité très importante. C'est également un test sur la capacité du pays hôte à rassembler, à montrer qu'il est capable de préparer avec le secrétaire général de l'OTAN, qui préside officiellement le sommet, et également la capacité du pays hôte à capter les ressources rares. Et la ressource rare, c'est la présence du président américain, évidemment, être capable de le garder. C'est également la capacité à accueillir, c'est-à-dire que la présence du président Zelensky, la place protocolaire qui va lui être réservée, l'organisation de réunions sur les marges, qu'on appelle des side meetings, va être aussi extrêmement importante. Et puis, le pays hôte a sur ses épaules, sans doute ce qu'il y a de plus difficile à réaliser dans un sommet, la préparation du communiqué final. De ce point de vue-là, par exemple, on peut comparer le communiqué final du sommet de l'OTAN de Vilnius, qui était extrêmement riche, qui était extrêmement exigeant pour les États, pour les alliés, et le communiqué final du sommet de la Haye l'année dernière, qui était extrêmement, extrêmement succinct. Alors, on peut dire que c'est un des grands esprits de synthèse qui s'est exprimé dans le pays hôte, puisqu'il est capable de faire un communiqué beaucoup plus ramassé. On peut aussi considérer que ce qui se joue dans la richesse du communiqué, c'est la capacité de l'allié qui organise ce sommet à influencer la direction que prendra, si ce n'est l'action, du moins la réflexion de l'organisation du traité de l'Atlantique Nord durant les prochains mois. Et là, ça va être absolument déterminant pour que la présidence Erdogan réussisse ou échoue à porter le Moyen-Orient au cœur des réflexions de l'OTAN. Et rien, en fait, dans l'organisation du traité de l'Atlantique Nord n'en fait une puissance du Moyen-Orient. Donc, si le président Erdogan y arrive, excusez-moi de vous couper, arrive, c'est qu'il aura réussi à imprimer sa marque sur les travaux de l'OTAN.
2: Donc son rôle, ça va être ça, de porter le sujet du Moyen-Orient sur la table, Guillaume Lagan, mais aussi peut-être de se placer comme intermédiaire entre l'Europe et les États-Unis.
3: Oui, le fait que le sommet soit organisé à Ankara, c'est quand même très significatif de la place que la Turquie a dans l'OTAN et plus généralement dans les questions de sécurité. D'ailleurs, le président Trump lui-même l'a reconnu. Il a dit « bon, je ne serais pas venu à ce sommet parce qu'on sait que les rapports avec l'OTAN sont quand même compliqués pour le président Trump. Mais je le fais parce que le président Erdogan me l'a demandé, il s'entend bien avec lui. » Et c'est vrai que dans les grandes conclusions qui sont attendues du sommet, en fait, il y a un sujet majeur dont on va, je pense, reparler, c'est la question des dépenses budgétaires, des dépenses militaires, parce que c'est vraiment à cela que le président Trump est très attentif. Il y a eu l'année dernière un sommet à La Haye. Oui. Lors de ce sommet de La Haye, on s'est engagé à dépenser 3,5% de notre PIB en matière de défense, plus 1,5% pour les infrastructures.
2: À l'horizon 2035, ce qui fait
3: à l'horizon 2035, voilà. Mais d'ores et déjà, il va falloir montrer quand même qu'on est dans cette croissance des dépenses. Alors la Turquie, d'ailleurs, c'est intéressant. La Turquie fait partie des pays qui sont déjà à ce niveau-là. Ils ont une armée très très forte. Et c'est vrai que la Turquie, elle va vouloir imprimer au sommet non seulement une orientation évidemment anti-russe, parce qu'elle est inquiète de ce que fait la Russie en Ukraine, mais aussi ce qu'on appelle dans le jargon de l'Alliance le flanc sud, c'est-à-dire les questions qui préoccupent les Turcs, notamment la lutte contre le mouvement kurde autonomiste, le PKK. Ça, ce sont des sujets qui ne sont pas nécessairement ceux de l'OTAN, mais qu'il va falloir prendre en compte parce que M. Erdogan va en parler.
2: Cyril Brett.
4: Oui, dans cette je continue sur la lignée qu'a lancée Guillaume Lagan. Il y aura des figures imposées. Il va y avoir la remise des prix de fin d'année de président Trump sur qui a fait les dépenses qu'il fallait et qui n'a pas fait les dépenses qu'il fallait. Il va y avoir également la figure consacrée du soutien à l'Ukraine. Mais là, tout va être dans la nuance. Quel type de soutien ? Est-ce que ce sera un soutien de principe ou est-ce que ce sera un soutien renforcé ? Et puis, il y aura les figures qui seront les figures, elles, libres. Effectivement, la capacité du président Erdogan à mettre sur la table la question, alors lui, il va le formuler d'une façon plus indirecte, le séparatisme, le terrorisme, le terrorisme international, la capacité également des alliés à s'exprimer sur ce qu'il faut bien considérer comme un revers de l'administration américaine dans le golfe arabo-persique, sans s'aliéner l'administration Trump, se positionner en pourvoyeur de solutions au moment où, il faut bien le dire, les négociations échouent à aboutir. C'est un peu normal, le travail de diplomate est extrêmement difficile. Et puis, il va y avoir également cette figure libre de la capacité des Européens, notamment grâce aux Français, de faire sentir leur solidarité continentale, solidarité également pour peser face à l'allié américain et pour que l'allié américain ne négocie pas des paix séparées en Ukraine, en Iran, ailleurs, sans au moins que les Européens soient consultés.
2: J'aimerais vraiment qu'on parle des États-Unis parce que j'ai l'impression, en vous entendant et même en lisant ici et là les articles de presse, que finalement, certes, l'OTAN est quelque chose de très puissant aujourd'hui, mais dépend énormément aussi des États-Unis. C'est Trump qui dicte la cadence de ce sommet de l'OTAN, qui va dicter la cadence.
4: Bon, du point de vue structurel, du point de vue budgétaire et capacitaire, c'est-à-dire qui paye et quels soldats. Bon, oui. Évidemment, de point de vue structurel, ça n'a rien à voir avec l'administration Trump. Ce sont les États-Unis qui sont la puissance dominante.
2: C'est indéniable.
4: Indéniable. C'est le principal contributeur en troupes et en budget, que ce soit le budget militaire ou que ce soit le budget diplomatique et politico-stratégique. C'est également la puissance dominante en termes d'innovation de défense. Oui. On l'a bien vu, malgré l'échec stratégique, sur le plan militaire strictement opérationnel, ce qui a été fait en Iran, effectivement, est une prouesse technologique. Mais, bizarrement, l'administration Trump dilapide un peu son capital de contributeurs en s'aliénant très régulièrement les alliés. C'est le cas évidemment au sein de l'OTAN, ils se les aliènent en les humiliant, les défiant, les maltraitant, en les molestant, les morigénant pour obtenir le maximum de contributions de la part des alliés. Il le fait d'ailleurs en Asie hors de l'OTAN. Ce qui fait qu'en fait, l'approche Trump de l'OTAN, c'est de maximiser les atouts structurels des États-Unis, les contributions des États-Unis, pour essayer d'extraire par des techniques, il faut bien le dire, assez agressives à l'égard des alliés, le retour pour les États-Unis. C'est le fameux slogan du partage du fardeau que présidents américains, même les plus sympathiques, même le président Obama, dont on peut dire que la popularité est quand même beaucoup plus grande en Europe que celle du président Trump, c'est le slogan du partage du fardeau. Et pour Donald Trump, le partage du fardeau, c'est quelque chose de très précis, c'est maximiser les retours sur investissement des États-Unis d'un point de vue politique, capacitaire et économique en minimisant son investissement, c'est-à-dire en laissant planer un doute sur sa solidarité avec les Européens.
2: Mais on a l'impression, Guillaume Lagan, qu'en ce moment, c'est un peu les États-Unis face à l'Europe. C'est un peu le retour des blocs. Alors, je ne vais pas réécrire l'histoire, ce n'est pas du tout l'idée, mais c'est les États-Unis, hop, qui dictent la cadence, et puis l'Europe qui essaye de suivre, qui essaye de montrer finalement et de bomber le torse en disant attendez, on est quand même puissant, à tous, on peut tout, comme on dit.
3: Oui, je suis d'accord qu'aujourd'hui, il y a une phase de tension entre le projet européen ou les aspirations des États européens et puis les États-Unis de M. Trump. Maintenant, quand on regarde cela avec un peu de perspective historique, on est aussi rassuré, dans le sens où l'OTAN a constamment connu ce genre de crise. Vous savez, le président Eisenhower, donc là on est au début des années 1950, il y a une déclaration fameuse de lui où il dit « Si dans 10 ans l'OTAN existe encore, c'est que la politique américaine aura échoué. » Parce que dans son esprit, il faut que les Européens, dans les années 50, se reprennent en main, reconstruisent des capacités militaires pour être à même de se défendre contre l'URSS. Et d'ailleurs, à l'époque, c'est dans ce contexte que les Allemands vont reconstruire un outil militaire et devenir une très puissante armée pendant la guerre froide. Pendant les années 60, vous avez aussi de très vives tensions entre les États-Unis et l'Europe. Alors c'est intéressant par rapport à aujourd'hui parce que le sujet à l'époque, c'est le Vietnam. Mmh. Et en fait, les Américains reprochent aux Européens de ne pas les aider au Vietnam. Ils leur disent, nous avons des troupes en Europe, nous sommes prêts à mourir pour votre sécurité en Europe et vous, de votre côté, vous ne nous aidez pas dans la lutte que nous effectuons contre le communisme au profit du Sud-Vietnam. Et c'est intéressant parce que c'est aussi au début des années 70 que va naître l'expression qu'a cité Cyril tout à l'heure de partage du fardeau, en disant il faudrait maintenant qu'il y ait un partage du fardeau, un rééquilibrage. Donc vous voyez là, on parle quand même, il y a plus de 50 ans déjà, des accusations de « vous êtes les passagers clandestins de l'Alliance, vous n'êtes pas suffisamment sérieux, etc. » Donc les Européens aujourd'hui sont confrontés à cette administration américaine qui leur demande, et qui le fait avec des mots peu amènes, d'augmenter leur contribution, et qui conditionne même dans la bouche du président Trump l'article 5 dont je parlais tout à l'heure au respect des objectifs budgétaires. Et les Européens, qu'est-ce qu'ils font? Ben, les Européens, ils augmentent évidemment leur on va peut-être en parler. L'Allemagne, aujourd'hui, elle a considérablement augmenté ses dépenses militaires. Elle a un budget militaire qui est le double du nôtre. Il faut quand même se représenter ça. Hein, le budget français, c'est 57 milliards d'euros. Le budget de l'Allemagne en matière de défense, cette année, 2026, c'est 100 milliards d'euros. Donc, elle a effectivement énormément augmenté ses dépenses. Elle a d'ailleurs acheté des matériels américains. Le plus symbolique peut-être le F-35, hein, vous savez, qui est un avion de chasse que plus de 10 États européens possèdent aujourd'hui. Et donc elle va venir voir les Américains à Ankara pour leur dire, voyez, nous avons fait nos devoirs en quelque sorte, nous sommes fidèles à ce que aux exigences, enfin nous avons bien répondu aux exigences qui étaient les vôtres. Mais je termine là-dessus. Le paradoxe dans cette affaire, c'est que à la fois beaucoup d'alliés européens qu'on appelle atlantistes, c'est-à-dire qui sont favorables à l'OTAN, vont répondre aux demandes des Américains. Mais en même temps, il ne faut pas non plus trop y répondre. Parce que si vous augmentez trop vos dépenses militaires et que vous devenez effectivement autonome sur le plan militaire, ben les Américains vont partir. Or, beaucoup d'États atlantistes veulent bien répondre aux exigences américaines, mais veulent en même temps que les Américains restent en Europe. Parce que, je finis là-dessus, pour répondre à votre question initiale, qui était quelle était la place des États-Unis dans l'Alliance. C'est vrai que l'Alliance aujourd'hui, c'est à 70% au niveau des dépenses, ce sont les États-Unis. Mais en profondeur, ce qu'il faut comprendre pour les auditeurs, c'est qu'en profondeur, le pacte implicite que beaucoup d'États européens ont passé avec les Américains après 1945, après 1949, c'est on vous délègue notre sécurité. Et donc le fait d'avoir de la présence de soldats américains en Europe, c'est considéré comme absolument indispensable à la sécurité de beaucoup d'États, en particulier à l'Est de l'Europe.
2: On parle du sommet de l'OTAN qui va se dérouler la semaine prochaine en Turquie, à Ankara, avec des sujets extrêmement chauds, évidemment, qui seront portés sur la table, notamment la guerre en Ukraine, on en parlait tout à l'heure. L'Iran, il va falloir qu'on en parle aussi ensemble. Et puis, évidemment, les défenses, la défense, avec ces budgets qui augmentent chaque année pour beaucoup de pays. Vous nous appelez au 01 56 56 44 00 pour apporter vos témoignages et vos réactions en direct sur RCF Notre-Dame. Cyril Brett, je sens que vous avez envie de réagir à ce que nous disait Guillaume Lagan.
4: Oui, c'est tout le paradoxe. Garder les Américains à bord exige un certain degré de faiblesse, mais en même temps, ne pas réagir, c'est s'exposer à des critiques récurrentes. Je pense que la série historique qu'a rappelé Guillaume Lagan est absolument essentielle. On peut s'émouvoir, surtout à l'est de l'Europe, des invectives de l'administration Trump. Il faut voir qu'elles sont largement transpartisanes. Mmh. Elles émanent des démocrates et des républicains. Et je pense que dans ce beauty contest, dans cette espèce de palmarès des bons élèves de l'Alliance, il faut bien voir quels sont les atouts dont dispose la Turquie, qui est l'hôte, qui accueille non pas à Istanbul mais à Ankara, alors que le précédent sommet accueilli par la Turquie, bien c'était à Istanbul, qui accueille également à un moment où la Turquie est devenue une superpuissance des marchés de défense.
2: Antimissiles notamment.
4: Oui, alors dans tous les domaines, oui. Dans les plus classiques comme dans les plus innovants. Évidemment dans le domaine naval, avec une production de navires de guerre extrêmement importante. Dans le domaine des blindés, donc ça c'est plutôt pour le classique. Et puis, il ne faut pas oublier tous les véhicules autonomes, les fameux drones. Bon, alors l'expression doit être évidemment amendée. Il y a désormais énormément de véhicules autonomes dans tous les milieux et pour tous les usages. Eh bien, la Turquie est devenue une des grandes puissances de la production, de l'exportation de drones. Mmh. Et c'est pour cette raison qu'elle a placé les industries de défense et l'innovation de défense, les investissements de défense et les productions de défense très très haut sur l'agenda de ce sommet de l'OTAN. Une des caractéristiques de ce sommet d'Ankara, ça va être de faire passer la discussion du partage du fardeau d'un domaine budgétaire, celui qu'on a rappelé, et les chiffres qu'a rappelé Guillaume Lagan sont absolument éloquents. 3,5 plus 1,5 du PIB.
2: Donc ça, c'était l'année dernière.
4: Et là, il va y avoir une discussion sur les capacités elles-mêmes et les capacités de production, les capacités d'innovation et les capacités d'exportation. Et l'enjeu est très clair pour le pays hôte, c'est de pouvoir accéder sans entrave aux marchés mondiaux qui sont en croissance très forte, puisque les industries de défense turques, anciennement étatisées, très très largement liées à la présidence turque, ont des atouts qui sont incontestables. Capacité d'innovation avec évidemment des drones qui sont sur les champs de bataille depuis très longtemps, notamment une guerre qui nous a peut-être échappé en Occident, qui est la guerre Azerbaïdjan-Arménie, qui maintenant a 2 ans, je pense. Dans le domaine, évidemment, des coûts, c'est-à-dire que les prix turcs sont extrêmement compétitifs. Et puis, l'avantage d'acheter turc, et je pense que les autorités turques le mettront en évidence, c'est que c'est un alignement très limité sur les États-Unis. C'est-à-dire que c'est une espèce d'alternative à des approvisionnements, des approvisionnements américains. Et là, il faut bien le dire, le sommet de l'OTAN aura une coloration turque au sens où ce sera véritablement l'occasion pour la Turquie de rappeler son poids quantitatif et qualitatif dans les marchés de défense.
2: Et ça va être passionnant de regarder ça la semaine prochaine, les 7 et 8 juillet en Turquie. Guy, vous êtes là ?
5: Oui, bonjour Melchior, bonjour à vos invités.
2: Bonjour Guy, je vous mets en attente et je vous reprends dans un instant. On marque une petite pause dans cette émission, je pense, donc j'agis sur RCF Notre-Dame. Vous nous appelez comme Guy et comme bien d'autres pour nous parler de ce sommet de l'OTAN. Si vous avez des réactions, des témoignages, des questions, n'hésitez pas au 01 56 56 44 00. Vous venez à l'antenne et on vous accueille avec grand plaisir. Ou alors par mail à direct@rcf.fr et puis toujours en vidéo, vous nous suivez sur la chaîne YouTube de Radio Notre-Dame. À tout de suite.
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2: Il est exactement 10h30 sur RCF Notre-Dame. On parle du sommet de l'OTAN qui va se dérouler la semaine prochaine en Turquie, à Ankara. Les 32 États membres vont pouvoir débattre, discuter de tous les sujets liés à l'actualité internationale. On a cité la guerre en Ukraine. Évidemment, les tensions au Moyen-Orient, on y vient. Et puis, la montée des dépenses militaires. Nous sommes avec nos deux invités, Cyril Brett et Guillaume Lagan, qui, justement, apportent leur expertise sur ce sujet. Et puis, bien sûr, vos réactions en direct au 01 56 56 44 00. Guy, c'est à vous.
5: Oui, rebonjour, Melchior.
2: Rebonjour.
5: Bonjour, Guillaume. Bonjour aux auditrices et aux auditeurs. Donc, j'ai 76 ans, là, depuis quelques jours.
2: Bravo.
5: Donc, il y a quand même une expérience de vie. Donc, on s'approche de plus en plus vers le dénouement fatal, si j'ose dire, qui va être, je pense, une réelle confrontation suite aux décisions de l'OTAN. Cet OTAN permet de rassembler maintenant plus fortement tous ces pays d'Europe. Et bien évidemment, la Turquie qui va prendre une grande place, qui est un pays qui a considérablement évolué dans tous les domaines, qui se positionne, qui est puissant. Voilà. Donc je pense qu'il va y avoir une décision fatale, comme je l'ai dit, qui va être, l'intervention.
2: Alors, l'intervention de l'OTAN, mais où ça ?
5: En Ukraine.
2: En Ukraine.
5: Donc d'abord montrer une présence, montrer à Poutine une présence. Poutine ira jusqu'au bout. Donc on est obligé de mettre un frein à son comportement écervelé, dû uniquement à l'orgueil d'expansionnisme. Il ne s'arrêtera pas. Donc on est obligé de mettre un frein. Malheureusement, il ne comprendra rien d'autre. C'est un type qui ne comprend que la force, que la puissance. Et on sera obligé de mettre en place une puissance, montrer qu'il y a une puissance et qu'il faut qu'il rende les territoires, qu'il s'en aille, qu'il répare.
2: Merci Guy. Merci beaucoup pour votre témoignage dans cette émission « Je pense donc j'agis ». Et Guillaume Lagan, vous partagez cette réaction de Guy. Il va falloir que l'OTAN intervienne vraiment.
3: Alors, j'entends tout à fait ce qu'a dit Guy. Ouais. Je le rejoins sur le fait que Monsieur Poutine, depuis 4 ans, nous a fait rentrer dans un monde nouveau, un monde dans lequel les rapports de force comptent avant tout et les questions effectivement militaires sont primordiales. Et je suis d'accord avec Guy pour dire que il est peu probable que la Russie soit accessible en langage de paix et d'amour, mais plutôt à la force militaire. Donc ça, c'est clair. Maintenant, est-ce que pour autant, on se dirige sur une confrontation entre l'OTAN et la Russie en Ukraine? J'en suis pas sûr, parce que il y a quand même, depuis le départ de la guerre, de grandes réticences de beaucoup d'États, à commencer par les États-Unis, à faire rentrer l'Ukraine dans l'OTAN. D'ailleurs, c'est intéressant, parce que ça rejoint un peu le débat qu'on avait tout à l'heure sur le partage du fardeau. Ouais. Parce qu'en fait, derrière, les Américains, en fait, la percée des Américains, c'est de dire, écoutez, non, on va pas faire rentrer l'Ukraine dans l'OTAN, parce que sinon, qui va devoir défendre l'Ukraine? C'est nous, Américains, puisque l'article 5 sera invoqué. Et l'idée, c'est qu'au contraire, les Européens doivent prendre à leur charge la défense de l'Ukraine. Par ailleurs, il y a un calcul un peu stratégique aussi derrière. C'est-à-dire que aujourd'hui, M. Poutine, ça fait 4 ans qu'il essaie d'envahir l'Ukraine et qu'il n'y parvient pas.
2: Et il voulait faire ça en 24 heures. Hein.
3: Exactement, en 24 heures. Ça fait maintenant 4 ans qu'il avance. Vous savez que depuis, je crois, janvier dernier, on a dépassé la durée de la Deuxième Guerre mondiale pour la Russie, puisque la Russie, ça a démarré en 1941. Et il n'y a toujours pas de progrès sur le théâtre ukrainien. Et donc, du côté de l'OTAN, si vous voulez, le calcul, c'est un peu celui du bastion. C'est-à-dire que beaucoup d'États de l'OTAN se disent, tant que M. Poutine il est occupé en Ukraine et qu'il ne parvient pas à conquérir l'Ukraine avec ses 700 000 soldats, ben, il n'est pas capable d'attaquer le territoire de l'OTAN. Et donc, de manière un peu subtile, les nations de l'OTAN, ils n'ont pas besoin d'intervenir en OTAN en Ukraine à ce stade, parce que la Russie y est occupée. Alors le risque, je termine là-dessus, ça serait que la Russie, prenant acte que l'OTAN ne va pas venir en Ukraine, eh ben, elle veuille tester l'OTAN sur son territoire. Et vous savez qu'il y a beaucoup d'états-majors occidentaux qui considèrent qu'à l'horizon 2030, c'est-à-dire dans 4 ans, une fois que la Russie sera peut-être désengagée d'Ukraine et qu'elle aura redéployé ses soldats sur la frontière avec la Finlande, les états baltes, elle tentera un coup, par exemple, au profit des minorités russophones dans les états baltes, pour tester l'article 5, pour tester la solidité de l'OTAN. Alors là, effectivement, oui, ça pourrait engager une confrontation entre Moscou et l'Alliance Atlantique. Mais à ce stade, ça me paraît prématuré. Et moi, je ne crois pas qu'il y aura d'intervention directe de l'OTAN dans dans le théâtre ukrainien, pour les raisons que j'ai indiquées.
2: Cyril Brett.
4: Je souscris entièrement et aux préoccupations de Guy et au raisonnement qu'a tenu Guillaume. Peut-être ajouter une raison supplémentaire. L'OTAN n'a pas besoin d'intervenir, dans la mesure où, 4 ans après, les forces armées ukrainiennes reposent désormais sur des industries de défense ukrainiennes qui leur fournissent les capacités de frappe en profondeur dans le territoire russe. En fait, on voit mal ce que les Ukrainiens maintenant pourraient attendre de l'OTAN opérationnellement pour pouvoir reconquérir leur territoire, ou du moins pour dissuader la Russie d'aller plus loin. Si on se place simplement d'un point de vue coût-bénéfice, pas du point de vue de l'orientation stratégique, de la liberté de l'Ukraine de rejoindre telle ou telle alliance, mais simplement d'un point de vue coût-bénéfice, c'est meilleur pour les membres de l'OTAN que la situation reste telle qu'elle est, avec un partenariat non contraignant. Et c'est meilleur pour l'Ukraine également, parce que comme ça, elle n'a pas besoin de s'intégrer dans les structures de commandement de l'OTAN. Et donc, elle garde des libertés, notamment dans l'usage d'armements qui sont prohibés au sein de l'OTAN, par exemple.
2: On met le sujet de l'Ukraine, on ne ferme pas le dossier, mais on le met sur
4: malheureusement.
2: Un table. Ah ben non, ce n'est pas du tout à l'ordre du jour. J'aimerais qu'on parle du Moyen-Orient, parce que alors là, ça a été aussi une accumulation et une montée des tensions entre, à la base, Israël et Iran, l'intervention des États-Unis, le Liban aussi, qui s'est pris des tirs. Là aussi, d'après vous, Cyril Brett, je continue un peu avec vous, ou allez, Guillaume Lagan, pour changer. Parce que Cyril est bavard, hein. il faut Richard.
3: Toujours intéressant.
4: Vous voulez dire que je suis prolixe en
2: fait. C'est ça. Guillaume, ça va être un sujet aussi sur la table du sommet de l'OTAN.
3: Alors paradoxalement, oui, parce que, je dis paradoxalement, parce qu'effectivement, l'OTAN, c'est une alliance qui a été créée au départ face à la Russie, face à l'URSS. Vous savez, il y a un mot fameux du premier secrétaire général de l'OTAN, qui était Lord Ismay, qui disait « l'OTAN, c'est garder les Américains dedans, les Russes dehors et les Allemands par terre ». Donc aujourd'hui, les Allemands ne sont plus par terre, ils sont en train de voilà. Mais les Russes, on ne veut toujours pas qu'ils rentrent et on veut que les Américains restent dans l'alliance. Donc c'est une alliance qui est focalisée sur l'Europe. D'ailleurs, dans le traité même, il est indiqué que seuls les États européens ou du continent européen peuvent rentrer dans l'Alliance Atlantique. Maintenant, l'OTAN, je l'ai dit tout à l'heure, elle est intervenue en dehors de la zone de l'article 5 à plusieurs reprises. On l'a vu en Afghanistan en 2001, on l'a vu en 2011 en Libye. Et M. Trump aurait bien aimé que l'OTAN s'implique ou que les États de l'OTAN s'impliquent dans l'offensive israélo-américaine sur l'Iran. Et il a mal vécu, et les Américains de manière générale ont mal vécu, les critiques que certains États européens, que beaucoup d'États européens ont adressées aux Américains, et puis aussi un certain manque de solidarité qu'il a été reproché à des États même pourtant proches, hein, comme l'Italie, qui avait par exemple restreint, vous savez, l'accès de certaines bases américaines à l'aviation des États-Unis, l'Espagne également. Donc, ça risque d'être discuté à Ankara, et les Américains risquent de faire un peu un procès en déloyauté vis-à-vis des Européens. Donc, paradoxalement, oui, ça pourrait être utilisé, mais les Européens vont mettre en avant le fait qu'ils sont maintenant prêts à aider. Vous savez, par exemple, qu'il y a une initiative franco-britannique sur le déminage du détroit d'Ormuz. Ça pourrait être une réponse aux critiques américaines.
2: J'aimerais qu'on évoque aussi le rôle de la France dans tout ça, parce qu'évidemment, on parle du sommet de l'OTAN, mais la France est réputée pour sa diplomatie, Cyril Brett notamment, et on l'a vu d'ailleurs au moment de la montée des tensions au Moyen-Orient, où Emmanuel Macron a sorti quand même le Charles de Gaulle, a montré que finalement la France avait toute sa place aussi pour sortir les gros bras et bomber le torse. Quel va être aussi le rôle d'un Macron en la matière au sommet de l'OTAN, d'après vous ?
4: Écoutez, ça va être un rôle assez classique, et ça a un grand mérite d'ailleurs d'avoir une cohérence. Quels sont les atouts de la France structurellement dans l'OTAN et conjoncturellement pour aborder ce sommet ? Vous l'avez rappelé, la capacité militaire. Alors, la capacité.
2: Ce sera le dernier, d'ailleurs, sommet de l'OTAN d'Emmanuel Macron. Ça a son importance aussi.
4: À moins qu'il ne nous réserve des surprises sur l'avenir de sa carrière. Mais effectivement. Donc, les capacités militaires, le Charles de Gaulle, la quantité, effectivement. Le fait également que les troupes soient aguerries. Et ça, c'est la grande différence.

0: et son président actuellement abordent le sommet fort de ses atouts et puis fort d'un bilan médiatique récent qui est évidemment impressionnant. Mais la voix de la France va surtout, je pense, porter sur la thématique indispensable, classique, pas très originale, mais en tout cas hautement nécessaire, qui est celle de la solidarité. Ouais. Puisqu'en fait, tout est bâti depuis 49 sur la solidarité entre les alliés. C'est ce qui donne à l'OTAN sa place de première alliance militaire intégrée au monde. C'est ce qui donne à l'OTAN son rôle historique, par-delà les alternances à Washington, par-delà les alternances dans les capitales européennes. Et c'est ce qui lui donne également un rôle qui excède la zone de l'Atlantique Nord. Donc, je pense que la musique que fera entendre la diplomatie française et le chef de l'État français, ce sera essentiellement le leitmotiv de la solidarité, de la nécessaire solidarité entre les alliés.
1: Et il y a une forme de stabilité aussi dans les prises de parole, en tout cas dans cette diplomatie portée par Emmanuel Macron.
0: Écoutez, oui, c'est un des grands mérites de la diplomatie, c'est de préserver une espèce de cohérence et de n'introduire des nuances que dans la lignée de cette cohérence générale. Peut-être que Guillaume Legan sera en désaccord avec moi sur le sujet.
2: Non, c'est juste peut-être pour rappeler que, évidemment, comme on est à Paris, on a tendance à beaucoup écouter le président Macron, suivre les positions de la diplomatie française, et c'est bien naturel. Maintenant, je pense qu'au sein de la structure OTAN, c'est-à-dire avec les 32 États qui sont membres de l'Alliance, le regard qu'elle porte sur la France est toujours quand même assez nuancé. Je vous rappelle c'est en 2019 que M. Macron parlait de mort cérébrale au sujet de l'OTAN. D'ailleurs, c'était un peu avec la Turquie en ligne de mire à l'époque. Et je rappelle aussi qu'il y a 10 ans plus tôt, 2009, la France faisait son retour dans l'OTAN. Parce qu'il ne faut pas oublier que l'OTAN, c'est une alliance dans laquelle la France avait joué un rôle éminent. Le secrétaire général de l'OTAN, il était basé à Paris. Le quartier général de l'OTAN, il était à Paris en 1949. Et en 1966, le général de Gaulle a décidé que la France quittait l'OTAN. Alors, il a inventé une distinction entre l'alliance politique dans laquelle on restait
1: et l'alliance militaire.
2: Voilà, le commandement militaire dans lequel on sortait. Et donc, le quartier général s'est déplacé à Bruxelles. Les troupes françaises ont remplacé les troupes américaines. Et ça, si vous voulez, ces décennies d'absence, c'est quelque chose qui est quand même bien connu aujourd'hui de tous les alliés. Et ils voient donc la France à la fois comme une puissance évidemment utile parce que dissuasion nucléaire, armée guerrière, diplomatie active. Et en même temps, c'est un membre un peu particulier qui est parti, qui est revenu. Pas toujours facile quand on quitte un club et qu'on y revient d'en fixer les règles. Et donc aujourd'hui, vous avez ce regard un peu ambigu. Et par ailleurs, moi je pense qu'une des difficultés qu'on va avoir aussi, c'est que le regard sur la France, il est déterminé par notre situation budgétaire, dont chacun sait qu'elle est précaire, donc difficulté à financer un effort de défense qui est demandé par l'Alliance. Et puis d'autre part, il y a quand même des échéances politiques qui arrivent l'année prochaine qui inquiètent beaucoup de nos alliés, parce que on sait que dans la campagne présidentielle qui va commencer, vous avez des candidats, Madame Le Pen, Monsieur Mélenchon, qui sont, dans leur programme en tout cas, plutôt critique de l'OTAN, évoquant même la sortie du commandement intégré.
1: Plutôt souveraineté, quoi.
2: Souveraineté. Ouais. Et donc, en fait, si c'est pour revenir à la case 1966, beaucoup d'États européens se demandent est-ce que c'est intéressant d'investir dans ce partenaire qui va peut-être nous quitter.
1: Cyril Brett.
0: Oui. Comme dans toute phase électorale, effectivement,
1: ça crée l'instabilité.
0: Puis ça crée du narcissisme, et c'est bien heureux. C'est-à-dire que nous allons, nous électeurs français, nous intéresser avant tout à la situation de finances publiques, à la réforme des retraites, à l'état de notre système éducatif, à la préparation de notre système productif, et évidemment, nous ne serons plus collectivement portés à nous préoccuper avant tout des questions internationales. Toutefois, il faut bien reconnaître au président Macron la volonté de réinvestir la structure de l'OTAN et d'y faire entendre la voix française sous l'angle de la préservation d'une autonomie européenne à l'intérieur même de l'OTAN. C'est sans doute un vœu pieux. C'est sans doute une initiative qui aura de la peine à s'institutionnaliser, mais c'est la voie différentielle de la France. Je crois qu'on peut compter sur le président français, en moins cette année, peut-être pas l'année prochaine, pour faire entendre cette impérieuse nécessité pour les Européens de prendre leur destin sécuritaire en main.
1: Pourquoi vous doutez du fait que Macron ne soit plus là l'année prochaine ?
0: Alors,
1: sauf sommet exceptionnel comme il y a eu en 2022 pour...

0: l'Ukraine, par exemple.
1: Première chose, je doute qu'il y ait un sommet de l'OTAN avant mai 2027. Deuxièmement,
0: à Tirana, en Albanie.
1: Ce sera à Tirana, en Albanie, ouais, qui est d'ailleurs un des plus récents récemment. Je doute également que Emmanuel Macron, étant donné ce qu'est notre Constitution, soit encore président de la République française l'année prochaine.
0: C'est pas possible.
1: Pardon ?
0: C'est pas possible.
1: Ah non, c'est constitutionnellement évidemment interdit. Je pense que le président Macron a montré qu'il souhaitait s'investir dans les dossiers internationaux, et je pense que d'une façon ou d'une autre, il fera entendre sa voix et sur l'OTAN et sur les grandes affaires du monde. Ça excède assez largement la destinée de l'OTAN.
0: C'était une petite parenthèse, évidemment. Il est 10h46 sur RCF Notre-Dame. On parle du sommet de l'OTAN dans cette émission. Je pense donc j'ai avec nos deux invités. Et vos réactions, vos témoignages, vos questions au 01 56 56 44 00.
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0: Et toujours avec nos deux invités, Guillaume Lagan, enseignant à Sciences Po Paris et spécialiste des relations internationales et de défense, et puis Cyril Brett, agrégé docteur en philosophie, enseignant à Sciences Po et chercheur associé à l'Institut Jacques Delors. On a parlé de beaucoup de choses dans cette émission. La Chine, qui ne fait pas partie de l'OTAN, j'aimerais qu'on en parle aussi, parce que on sait à quel point la Chine est discrète, se cache un petit peu et prépare aussi cette montée des dépenses militaires, Guillaume Lagan.
3: Oui, alors le rapport entre la Chine et l'OTAN, c'est que les États-Unis sont depuis plusieurs années partisans que l'OTAN mentionne en fait la Chine comme une des menaces qu'il est censé combattre. Et il y a une réticence de la part des Européens, alors là pour le coup pas seulement des Français, à ce que l'OTAN élargisse son champ d'action, parce que beaucoup d'Européens, en particulier à l'Est, disent ben non, la priorité des priorités, ça doit rester la Russie, ça doit rester les plans doivent concerner. On n'en a pas beaucoup parlé des plans, mais vous savez, l'OTAN c'est une alliance qui est très importante sur le plan militaire, parce que elle a pour but d'harmoniser les actions en fait de chaque armée qui appartient à l'alliance, et elle a depuis 2022 essayé de rendre ses plans beaucoup plus opérationnels, avec pour la première fois des déploiements de soldats à la frontière directe de la Russie. Vous avez des soldats français aujourd'hui qui sont en Estonie dans le cadre de ces opérations de l'OTAN, qui sont en Roumanie. Et puis la priorité pour beaucoup de ces États, ça doit rester de répondre à ce qui pourrait demain être une agression russe sur un des États membres de l'Alliance. Alors la Chine, dans tout ça, ça paraît quand même beaucoup plus loin. Évidemment, elle apparaît, c'est une menace globale pour le modèle occidental, et aussi parce que, on le sait, dans la guerre en Ukraine, elle est plutôt du côté de la Russie, elle soutient la Russie à plusieurs égards. Mais la question de savoir s'il faut traiter cette menace chinoise dans le cadre de l'OTAN, ça reste aujourd'hui un débat.
0: Ce qui est compliqué avec la Chine, ce sont ces tensions autour de Taïwan, surtout la mer de Chine. C'est là où justement les États-Unis pourraient vraiment s'inquiéter beaucoup plus.
1: Oui, la question des relations de l'OTAN avec la Chine, c'est vraiment le monstre du Loch Ness. C'est-à-dire que ça apparaît, ça disparaît. Certains l'ont vu, d'autres ne le voient pas ou refusent de le voir. Ouais. Et effectivement, la question de l'invasion éventuelle au sens français du terme de Taïwan, effectivement, pourrait s'inspirer de précédents qui ont lieu sur le territoire européen. C'est-à-dire, un parallèle et comparaison de vos paraisons, si la Russie annexe la Crimée, dans ce cas-là, la République populaire de Chine sera tentée de réintégrer Taïwan, et au contraire, si la Russie ne réussit pas à ingérer l'Ukraine, dans ce cas-là, la Chine serait dissuadée de réintégrer Taïwan. De façon plus concrète et de façon plus immédiate, pour le sommet d'Ankara, il faut bien voir que la Chine est omniprésente dans la région, au Moyen-Orient, bien évidemment, et notamment dans la consommation d'hydrocarbures, c'est un des principaux impacts évidemment de la guerre. Puis elle est présente également, peut-être qu'on a tendance à le négliger, elle est présente dans le Caucase, évidemment, avec des zones de transit, des bases logistiques, les fameuses nouvelles routes de la soie, puis des investissements très importants, notamment en Géorgie. Mais d'une part, les Européens, effectivement, n'ont pas intérêt à ce que l'OTAN soit enrôlé dans la polarisation de l'affrontement stratégique États-Unis-Chine. Sinon, ils auront évidemment encore plus de mal à faire entendre leurs propres préoccupations, leurs propres intérêts. Et puis, disons-le, si l'OTAN devient une alliance d'intérêt global et d'intérêt mondial, évidemment, ça risque de diluer encore plus le poids des Européens dans la gestion du monde et de maximiser le poids de la puissance mondiale que sont les États-Unis. Donc, au-delà du débat interne à l'Alliance, les Européens font bien de conserver une certaine prudence.
0: Guillaume Lagane.
3: Oui, là je serais peut-être plus nuancé parce que d'abord je voulais rappeler que les puissances asiatiques pro-occidentales sont maintenant invitées souvent au sommet de l'OTAN. Donc dans les sommets récents, vous avez par exemple eu le Premier ministre du Japon, à l'époque c'était un monsieur, vous avez eu le Premier ministre de la Corée du Sud, vous avez eu le Premier ministre australien qui ont été invités. Mmh. Et c'est un peu dans la logique que décrivait Cyril, c'est pour montrer que l'OTAN prend en compte quand même la dimension asiatique. Parce que ce qu'il faut voir, c'est que sur un plan stratégique, aujourd'hui, vous avez en fait une interaction entre les deux champs. C'est-à-dire que on a dit tout à l'heure que la Chine soutenait la Russie dans sa guerre en Ukraine, mais pour la première fois dans un conflit européen à l'époque, je dirais, récente, vous avez eu des soldats asiatiques, des Nord-Coréens, qui sont morts dans la guerre en Ukraine, aux côtés des forces russes, dans l'invasion du pays. Et de l'autre côté, côté occidental, un État comme la Pologne a acheté énormément de matériel militaire à la Corée du Sud. Donc ce qui est intéressant, c'est de voir qu'en fait, aujourd'hui, la problématique de la sécurité européenne, on ne peut pas uniquement la voir au prisme du continent européen, on est obligé de prendre en compte les aspects asiatiques, et il est évident que une crise dans le détroit de Taïwan aurait des répercussions sur le sol européen, ne serait-ce que parce que on peut imaginer, c'est un peu prospectif ce que je dis, mais on peut imaginer, et on peut même espérer, que les Américains viendraient au secours de Taïwan, mais ces moyens qu'ils mettraient dans la guerre contre la Chine, évidemment, c'est des moyens qu'ils retireraient au front européen. Donc, vous voyez, il y a une interconnexion quand même entre les deux crises.
0: C'est passionnant de vous entendre.
1: Qui a un principe de vase communicant, évidemment. Et c'est un effet de report capacitaire et diplomatique qui est très important et qu'on voit, d'ailleurs. En revanche, qui est une communauté d'intérêts entre les deux rives de l'Atlantique pour traiter la Chine, ça j'en doute très fortement, parce que les expositions aux investissements chinois sont très différenciées. Que l'agenda américain a évidemment pour but de maximiser les retours pour l'économie américaine et pas du tout pour l'économie européenne, et que dans un enrôlement des Européens dans le fameux piège de Thucydide, les Européens auraient sans doute beaucoup à perdre et très peu à gagner. Parce qu'on ne peut pas compter sur les États-Unis pour évidemment défendre les intérêts des Européens dans le face-à-face avec la Chine.
0: Cyril, vous me connaissez, Guillaume un peu moins, mais j'aime bien les scénarios un peu catastrophes et les séries télé avec des scénarios un peu alambiqués. En janvier, les États-Unis avaient annoncé des retraits d'officiers des structures de l'OTAN. Peut-on imaginer que la semaine prochaine, entre le 7 et le 8 juillet, Donald Trump dise « Ciao l'OTAN », Cyril Brett, et quitte l'OTAN? Est-ce que c'est possible d'après vous?
1: Alors, avec Donald Trump, l'imprévisibilité.
0: Il faut s'attendre à tout, de toute façon. Voilà.
1: Donc, élaborons des scénarios. Qu'est-ce qui pourrait pousser Donald Trump à à prendre des décisions de retrait importants, que ce soit des retraits capacitaires, des retraits budgétaires? C'est soit une crise majeure en Asie qui réclame effectivement de sa part un redéploiement complet de son appareil. Je ne vois pas cette crise arriver, mais c'est un peu le propre des crises. Elles sont imprévisibles. Une capacité des Européens à lui dire non sur un dossier emblématique que je ne vois pas encore, mais on ne sait jamais. Ou alors un mouvement d'opinion interne dans la préparation des élections de mi-mandat en novembre, qui serait une poussée isolationniste de la part de l'électorat américain, et une peur de la part de Donald Trump de perdre massivement ses élections. Donc, ces scénarios ne sont pas pour le moment les plus probables, mais ils peuvent se réaliser, bien évidemment, surtout quand on voit la labilité des affaires intérieures américaines, qui sont tout sauf consensuel et tout sauf stable. Mais on peut imaginer encore d'autres scénarios qui mèneraient par exemple au renforcement, au réinvestissement de l'OTAN par les États-Unis si l'administration Trump y voit son intérêt. Et là, les conditions du scénario peuvent être, par exemple, une mise en danger très forte de l'Ukraine qui nécessiterait une remobilisation des une irritation du président américain à l'égard des autorités de Moscou, qui le conduirait à penser que c'est au contraire un affrontement avec Moscou qui maximiserait son gain international ou son gain électoral à court terme.
0: Guillaume Lagan, qu'est-ce que vous en pensez ? Alors, on n'a pas de boule de cristal, hein, c'est pas du tout l'idée, mais disons qu'avec Donald Trump, il faut quand même s'attendre parfois à tout. Hein.
3: Non, je serais plus nuancé. Je pense que, si vous voulez, Monsieur Trump, il est coutumier des déclarations très inquiétantes. Et c'est vrai que à plusieurs reprises, lors de son premier mandat, lors de celui-ci, il a évoqué indirectement la sortie possible de l'OTAN, en disant c'est pas une bonne opération pour les Américains que de protéger à leurs frais des pays européens qui pourraient tout à fait se débrouiller tout seuls. Maintenant, je pense que ça me paraît quand même assez douteux. Alors d'abord, il y a des raisons techniques, parce que l'OTAN est un traité qui a été ratifié par le Sénat. Vous savez, il y a une fameuse résolution du Sénat américain qui a ratifié ce traité. Donc ça veut dire que si vous voulez le dénoncer dans le droit américain, vous avez besoin d'avoir l'accord du Congrès. Or aujourd'hui, il est peu probable que M. Trump recueille l'accord du Congrès pour la sortie de l'OTAN, parce que le Congrès est à majorité républicaine et que la plupart des représentants, c'est-à-dire des députés et surtout des sénateurs républicains, sont plutôt sur une ligne qu'on appelle atlantiste. Ils sont favorables à l'OTAN. Donc il y aurait un problème technique. Mais plus fondamentalement, je pense que M. Trump, comme il a à cœur, si vous voulez, les intérêts de l'Amérique, il ne va pas mettre fin à une alliance qui, en réalité, profite aussi aux États-Unis. Alors c'est vrai que ça leur coûte de l'argent, mais globalement, ça permet aussi, par exemple, à l'industrie militaire américaine de vendre beaucoup d'armes en Europe. Et donc on ne voit pas très bien pourquoi il remettra en question. Maintenant, je vais vous dire très très directement les choses. Si jamais cette sortie se produisait, si jamais l'OTAN disparaissait, ça ferait une bureaucratie internationale en moins. Il y aurait plusieurs milliers de fonctionnaires à Bruxelles qui se retrouveraient au chômage, ça c'est clair. Mais les États-Unis reconstitueraient immédiatement des traités bilatéraux avec chacun des États dans lesquels ils sont. Et on aurait en fait la même chose, mais sans l'OTAN, c'est-à-dire les États-Unis en Europe, sur une base bilatérale en Allemagne, en Pologne, en Angleterre.
0: Et on verra les 7 et 8 juillet à Ankara avec ce sommet de l'OTAN. Merci vraiment à tous les deux, c'était passionnant de vous entendre. Cyril Brett, agrégé, docteur en philosophie, enseignant à Sciences Po. Vous êtes l'auteur des Révolutions géopolitiques des entreprises qui sort en août aux éditions
1: Valeur ajoutée.
0: Guillaume Lagan, merci beaucoup, enseignant à Sciences Po Paris, spécialiste des relations internationales et de défense, et vous êtes auteur au PUF, aux presses universitaires de France, de géopolitique de l'Europe. Allez.

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2: Chers auditeurs, votre radio vous propose maintenant un enseignement d'Yves Semaine sur le thème Marie, mère éducatrice de l'incarnation. Enseignement réalisé l'année dernière lors d'une session qui se déroulait depuis le sanctuaire de Notre-Dame-du-Lot. Bonne écoute.
3: Marie, mère et éducatrice de l'incarnation. Marie, mère et éducatrice du sens du corps en tant que mère du Verbe incarné. Alors, premier point, qu'avons-nous tendance à faire lorsque nous considérons la Vierge Marie? Quand nous pensons à la Vierge Marie, nous pensons pureté, nous pensons virginité, nous pensons immaculée, et nous avons parfaitement raison. Marie est toute pure, Marie est vierge, Marie est immaculée. C'est une affaire entendue. Mais cela nous conduit parfois à considérer que la Vierge Marie représente une façon de prendre ses distances par rapport à la réalité du corps, et notamment du corps sexué. Parce qu'un corps, ce n'est pas un corps sans être sexué, mes amis, hein, on est d'accord. Et là, il n'est pas certain que cette attitude soit juste. Marie n'a pas eu de commerce charnel avec Saint Joseph, bien évidemment. Mais elle était l'épouse de Joseph. Elle était une vraie épouse. C'est le sens de la parole de l'ange qui s'adresse en songe à Joseph et qui lui dit, Joseph ayant découvert la maternité de Marie, il dit, ne crains pas de prendre chez toi Marie, ton épouse, ta femme. Donc Marie est vraiment une épouse, et une épouse et une mère. D'ailleurs, l'ange poursuit, car ce qui est engendré en elle vient de l'esprit. Donc elle a engendré en elle, dans son corps. Elle est une vraie épouse, elle est une vraie mère, dans toute la dimension charnelle de la maternité. Et Joseph était vraiment le père de Jésus. Non pas selon la chair, bien sûr, mais le père dans tout ce que suppose la paternité terrestre, la paternité humaine. Et là encore, c'est attesté par la parole de l'ange qui lui dit « Tu lui donneras le nom de Jésus », lui dit-il à Joseph. Or, dans la tradition juive, celui qui donne le nom, c'est le Père. C'est le privilège du Père de donner le nom. Donc l'ange confirme la paternité de Joseph sur Jésus, puisqu'il lui donne, tu lui donneras le nom de Jésus. D'une certaine manière, l'ange du Seigneur confirme Joseph dans sa paternité terrestre sur Jésus. Et Marie et Joseph sont vraiment des époux. Ils n'ont pas fait semblant d'être époux. C'était vraiment des époux qui ont vécu entre eux des relations d'époux dans toutes les dimensions de leur être et dans toutes les manifestations physiques, corporelles du langage des époux, à l'exception bien sûr de l'acte de chair. On est d'accord, Marie était vierge et Marie est restée vierge. Mais dans tout le reste, y compris dans l'expression très concrète, très corporelle du langage des époux, Marie et Joseph ont été des époux. Entre Marie et Joseph, il y avait toutes les manifestations de la conjugalité. Et c'est d'ailleurs pour cela qu'il était évident aux yeux de tous que Jésus était le fils de Joseph et de Marie. Ce qui lui a d'ailleurs valu à Jésus quelques difficultés au début de sa prédication à Nazareth. Quand il entre dans la synagogue et qu'il se révèle en lisant un passage du livre d'Isaïe, quand il se révèle comme l'envoyé de Dieu, les autres réagissent en disant « Mais n'est-ce pas là le fils de Joseph, celui-là ?» Trouvez ça en Luc, au chapitre 4, verset 22. Ou dans Marc, au chapitre 6, « Celui-là n'est-il pas charpentier, le fils de Marie, le frère de Joseph, de Josette, de Jacques, de Jude, de Simon ? Et ses sœurs ne sont-elles pas parmi nous ?» Autrement dit, la famille, la sainte famille, était vraiment une famille. Jésus était le fils, aux yeux de tous, de Marie et de Joseph, qui vivaient une vie d'époux comme tous les époux de Nazareth, à tel point que l'énoncé de la mission de Jésus semblait un peu surprenante. Pourquoi s'y prend-il, celui-là ? Et voyez le langage du corps des époux. C'est pas seulement le langage de l'acte sexuel, hein. Mais c'est aussi celui de la tendresse. C'est celui aussi de l'affection. Le langage du corps, c'est le langage de la tendresse. Le langage de l'affection, bien sûr, le langage du don du corps dans l'expression la plus charnelle et la plus sexuelle. Mais c'est aussi toute une gamme de manière de s'exprimer qui constitue le langage du corps et même qui en constitue la plus grande partie. Les époux communiquent entre eux selon un langage du corps qui n'est pas que le langage sexuel. Et d'ailleurs, si on s'amusait à faire une proportion entre l'expression sexuelle du langage du corps et les autres expressions du langage du corps, la proportion sexuelle serait relativement limitée. En tout cas, dans la plupart des cas, et je vous le souhaite quand même. Lors de la naissance de Jésus, Joseph était là. Et Joseph, à ce moment-là, ne s'est pas détourné, comme quelquefois on l'a représenté, tournant le dos à Marie, ne voulant pas voir ce qui se passait. Mais Joseph, c'était un époux, il a fait tout ce que faisait un époux pour aider sa femme au moment où elle donne la vie, au moment où elle met au jour un nouveau-né. Il a été là, il l'a entouré, il l'a conforté, il l'a rassuré, il l'a pris dans ses bras, il l'a aidé, mais bien évidemment, comme font tous les maris, pas tous les bons maris. Dans la maison de Nazareth, Joseph n'avait certainement pas ses appartements et Marie ses appartements, comme on faisait autrefois dans certaines familles. J'avais des arrière-grands-parents, comme vous tous et toutes, certainement. C'était comme ça à l'époque, parce que les maisons étaient grandes. Mon arrière-grand-père avait ses appartements. Mon arrière-grand-mère avait ses appartements. Et lorsque mon arrière-grand-père souhaitait rendre une visite un peu tendre et un peu câline à mon arrière-grand-mère, il se présentait à la porte, il frappait, il disait « Nature commande ». On n'imagine quand même pas ça à Nazareth. Si vous avez été en Terre Sainte, vous avez bien vu comment étaient les maisons, etc. Pardonnez-moi, mais Marie et Joseph ne faisaient certainement pas chambre à part. Et Joseph devait tenir dans ses bras Marie, devait dormir en tenant tendrement, chastement, mais tendrement Marie dans ses bras. Mais bien sûr. Vous voyez, il nous faut nous inscrire dans ce réalisme de l'incarnation. Parce que ce réalisme, il est beau. Il est beau parce qu'il a été vécu. Il avait été vécu dans toute sa vérité, dans toute son intégrité entre Marie et Joseph. Mais voyez, entre Marie et Joseph, il y avait une immense réserve. Oui, mais il n'y avait pas de pudibonderie. Joseph, c'était un jeune homme, hein, ou un homme jeune. Si Marie avait 15-16 ans, comme c'est probable au moment de l'Annonciation, Joseph devait guère en avoir plus de 18-20. Parce que c'était la coutume de se marier jeune dans la tradition juive. Un homme qui n'était pas marié, c'était pas normal. D'ailleurs, ça posait un problème pour Jésus. Un homme devait se marier dès qu'il était capable de se marier. Une femme devait se marier dès qu'elle était capable de se marier. C'est-à-dire dès qu'elle était capable de donner la vie. Or, on s'évertue à représenter Joseph comme un espèce de vieillard cacochime, avec un lys entre les mains, comme s'il était exempt de... Vous voyez, comme si sa dimension physique et corporelle était complètement évanescente, et comme si c'était une manière de protéger le mystère de la virginité de Marie. Mais quelle stupidité! Alors oui, c'est une vérité de foi. Marie et Joseph n'ont pas eu de vie sexuelle ensemble. C'est une affaire entendue. Non, Jésus n'a pas eu de frères et sœurs qui seraient le fruit d'union conjugale entre Marie et Joseph. On est bien d'accord. Mais Marie et Joseph ont eu une vraie vie d'époux, dans une vraie liberté, de l'expression corporelle de cette vie de couple. Vous voyez, le langage du corps, dans toute sa richesse d'expression, existait entre Marie et Joseph. Parce que Marie et Joseph étaient des vrais époux. Alors vous voyez, c'est ce réalisme de l'incarnation et cette beauté du réalisme de l'incarnation lorsqu'il est vécu dans toute sa vérité, dans toute sa plénitude, qu'il nous faut quelquefois retrouver. On n'est pas d'autant plus pur que l'on prend ses distances avec le corps. On est d'autant plus pur qu'on inscrit notre corps dans sa vraie vocation. C'est pas pareil. Je connais des époux qui n'arrivent pas à se donner physiquement l'un à l'autre s'il y a une statue de la Sainte Vierge dans la chambre à coucher. Ou qui, quand ils en ont une, ils la tournent vers le mur comme si ça pouvait éviter à la Sainte Vierge de lui donner une mauvaise idée, vous voyez. Mais là, il y a un problème. Si les époux sont dans une vérité du don d'eux-mêmes, dans le don physique, mais la Sainte Vierge, elle peut tout à fait présider au nom des corps. Hein ? Il n'y a aucun problème à faire ça devant un crucifix. Il n'y a même aucune inconvenance à tracer le signe de la croix sur le corps de l'autre au moment où on se donne à lui. Si nous avons un problème à le faire, c'est que nous avons un problème avec le corps. Mais en tant que tel, il n'y a aucune inconvénience. Bien au contraire. Bien au contraire. Autrefois, il était de coutume de ne pas célébrer de mariage le jour des fêtes de la Sainte Vierge. Le 8 septembre, pas de mariage. Le 8 décembre, pas de mariage. Le 15 août, pas de mariage. Les choses se sont assouplies. Mais qu'est-ce que ça pouvait révéler, ça ? Comme s'il était inconvenant que la réalité du mariage soit fêtée en même temps que la célébration de la vérité de la virginité de Marie. Alors, ce n'est pas seulement autrefois. Remarquez bien, aujourd'hui, on constate souvent une évolution dans la manière de réciter « Je vous salue, Marie ». Réjouis-toi Marie, comblée de grâce. Moi je veux bien, il n'y a pas de problème. Et Jésus, le fruit de ton sein est béni. Ou Jésus, ton enfant est béni. On est bien d'accord, c'est vrai. Mais enfin, il y a quand même un réalisme dans l'expression latine que l'on trouve dans la Vulgate de Saint Jérôme, du Je vous salue Marie. Le fruit de tes entrailles. Et encore, les entrailles sont peut-être un petit peu trop évanescents. Si vous prenez l'expression, fructus ventris tui, Jésus, le fruit de ton ventre. C'est ça le réalisme de l'incarnation. Jésus est le fruit du ventre de Marie. Ça nous pose un problème ?
0: Ben c'est qu'on a un problème avec le corps, parce que c'est la réalité. On est dans le fiat de Marie à l'Annonciation. Elle a donné son corps de la manière la plus concrète. Elle a donné son ventre. Son ventre de mère, son ventre de jeune fille, son ventre qui était prêt à accueillir la vie, elle l'a donné par son fiat. C'est ça ce qui s'est passé. Jésus, le fruit du ventre de Marie. Hein, je vois vos têtes que là, ça coince un petit peu. Mais c'est ça la vérité. Vous voyez, comme toutes les mères, pardonnez-moi, je vais être un petit peu concret, mais comme toutes les mères, Marie, elle a donné au Seigneur un ovule. Puis le Seigneur lui a donné le reste. Ben oui, parce que Jésus n'est pas une apparence d'homme. Jésus, c'est un vrai homme, vrai Dieu, vrai homme. Et comme tous les hommes, il a deux chromosomes sexuels, hein, X, Y. Ben, le X, il est donné de Marie. Le Y, il est donné du Saint-Esprit. C'est ça ce qui s'est passé dans l'incarnation. Vous voyez ? Alors, quand on dit « Jésus, ton enfant », est-ce qu'il n'y a pas, je pose simplement la question,
3: est-ce qu'il n'y a pas une manière d'évacuer un peu le réalisme et en même temps la beauté, la grandeur, la noblesse, la plénitude de la réalité de l'incarnation ? Fructus ventris tui, le fruit de ton ventre. Et ça, c'est beau. Et ça, c'est grand. Et si nous avons peine à discerner la grandeur, la beauté, la noblesse, l'immensité de ce que signifient ces mots, c'est que nous avons un problème. Marie, elle a allaité Jésus, hein, comme toutes les mamans. Elle lui a donné le sein. Elle a nourri de son lait. Elle a nourri de son corps. Et pourtant, les représentations des vierges allaitantes, bon, elles étaient assez nombreuses au Moyen-Âge, spécialement entre le XIIe et milieu du XVIe siècle. Mais vous voyez, au moment du Concile de Trente, deuxième moitié du XVIe siècle, dans la perspective de la contre-réforme catholique, on a cessé. Le Concile de Trente dit « Le Saint-Concile défend que l'on place en une église aucune image qui rappelle un dogme erroné et qui puisse égarer les simples. Il veut qu'on évite toute impureté et qu'on ne donne pas aux images des attraits provocants. » Et bien à ce moment-là, une vierge qui allaitait s'est considérée comme provocant. Alors on a cessé à partir de ce moment-là de représenter la vierge allaitante. Quel dommage! C'est beau, une vierge qui allaite. Dans les reproductions du musée du Louvre, vous avez une vierge du XIIe siècle assise en majesté magnifique qui allaite Jésus, qui s'agrippe au sein de Marie, comme tous les bébés. Hein ? Et puis dans le manteau de la vierge, vous avez des religieux, trois moines qui profitent du spectacle. C'est beau ! Mais oui, c'est beau ! Mais le problème, c'est notre regard sur cette réalité-là qui peut être insuffisamment ajustée. Mais la réalité en tant que telle, elle est belle. Alors, la question qu'on doit se poser, c'est pourquoi est-ce que nous rechignons à exprimer les choses du corps dans toute leur factualité, et singulièrement pour ce qui concerne la Vierge Marie. Si c'est par délicatesse, soit. Mais si c'est parce qu'il y a en nous le sentiment confus, mais profondément ancré, que tout ce qui touche au corps est sale, manque de noblesse, est un peu honteux, est le lieu d'une gêne, d'un malaise, que ce qui est purement spirituel est d'autant plus spirituel qu'il est plus éloigné des réalités corporelles, mais il faut se poser la question de savoir pourquoi. C'est peut-être qu'il y a un problème en nous. Et ça m'amène à mon deuxième point. Ce qui fait que nous ressentons une gêne par rapport au corps, et spécialement par rapport à la sexualité, il y a une cause très précise à cela. C'est le péché des origines. Le péché des origines, c'est une réalité et même une vérité centrale de notre foi. Tout affadissement de cette vérité entraîne un affaiblissement de la foi. Vous comprenez bien, s'il n'y a pas vraiment de réalité du péché des origines, il n'y a pas besoin d'une rédemption, il n'y a pas besoin d'être sauvé. Et si on n'avait pas besoin d'être sauvé, est-ce qu'il était nécessaire que le Verbe de Dieu s'incarnât ? On peut au moins poser la question. Donc vous voyez, tout se tient. Vous voyez, si on faiblit au niveau de ses principes, au plan des conclusions, il y a une déformation monumentale de la vérité de la foi. Alors, qu'il soit clair que le péché des origines n'a rien à voir avec un péché d'ordre sexuel. Ça, c'est ce qu'on croyait les cathares. C'est une hérésie. C'est une hérésie qui a la vie dure et qui persiste encore à l'époque contemporaine, dans l'inconscient collectif. Ouais, le péché, les origines, croquer la pomme, tout ça, une manière un peu détournée pour désigner l'acte sexuel. Il y a beaucoup de personnes qui en sont convaincues. Plus ou moins. Pour vous en donner une preuve. C'était pas cette année, c'était il y a quelques années. Je me promenais sur le port de Bandol. Et puis il y a des magasins de souvenirs, de cartes postales, etc. Puis je tourne, vous savez, ces tours de cartes postales. Et dans les cartes postales, il y avait des cartes postales d'anniversaire, de mariage, et puis naissance. Je garde ça discrètement. Et je tombe sur une carte de faire part de naissance qui était présentée un peu de la manière suivante. Papa et maman ont croqué la pomme, ils ont eu un pépin, c'est moi. Bon. C'était évidemment un goût douteux. J'ai pas acheté. Hein. Mais qu'est-ce que ça révèle? Ça révèle que, confusément, vous voyez, hein, derrière la pomme croquée, donc derrière le péché originel, réalité d'ordre sexuel. Ben ça, c'est complètement faux. Le péché originel, c'est un acte d'orgueil. C'est un acte de revendication d'indépendance de la créature par rapport à son créateur. C'est un non adressé à la proposition de dépendance d'amour faite par Dieu. Et quand on ne veut pas dépendre, l'essence de l'orgueil, c'est ça. C'est ne pas vouloir dépendre. De ne pas vouloir dépendre d'un autre. C'est ça l'essence de l'orgueil. Et donc il y a véritablement un avant et un après du péché des origines dans l'ordre de la condition humaine. C'est une cassure, une brisure, une faille monumentale dans l'histoire de l'humanité. Alors pour bien comprendre, il faut voir ce que Jean-Paul II nous présente du péché des origines dans le début de sa théologie du corps. Jean-Paul II parle de la frontière infranchissable du péché des origines. Vous voyez, une frontière infranchissable, il y a vraiment un avant et un après. Nous, nous sommes dans l'après du péché des origines. Et entre notre humanité historique, pour reprendre l'expression de Jean-Paul II, et l'humanité d'avant le péché, il y a un abîme entre les deux, un abîme. Avant le péché, l'homme et la femme avaient une pleine conscience de la vocation de leur corps. La vocation de leur corps leur apparaissait comme une évidence. Leur corps est fait pour leur permettre d'être don d'eux-mêmes et d'être ainsi l'image d'un Dieu trinitaire qui est donc total des personnes l'une à l'autre. Oui, l'image de Dieu en l'homme, il est d'abord et avant tout dans la communion dont l'homme et la femme sont capables. Pas d'abord dans le fait que l'homme est doté de facultés spirituelles. Parce que comprenez bien une chose, si c'était les facultés spirituelles, l'intelligence, la volonté, l'âme, qui nous faisait image de Dieu, au premier chef, l'ange, qui n'est que pur esprit, serait beaucoup plus image de Dieu que l'homme. Or, l'Écriture nous dit que c'est l'homme qui est image et ressemblance de Dieu. Vous voyez ? Et donc, dit Jean-Paul II, l'homme est devenu image et ressemblance de Dieu non seulement à travers sa propre humanité, mais aussi à travers la communion des personnes que l'homme et la femme constituent depuis les origines. Dès l'origine, poursuit-il, il est essentiellement l'image d'une insondable communion divine de personnes. Et comment s'exprime, comment se réalise concrètement cette communion de personnes? Par le don des corps. Le corps est fait, est marqué de cette dimension du don parce qu'il est fait pour permettre aux personnes de se donner l'une à l'autre dans une communion qui est à l'image de la communion des personnes divines. Et ça, c'est évident pour nos premiers parents avant le péché. Et donc, aucun problème dans l'innocence originelle à l'égard du corps. Et d'ailleurs, le texte de la Genèse est très clair. Or, ils étaient nus, l'homme et sa femme, et n'avaient pas de honte l'un vis-à-vis de l'autre. C'est sens de cette nudité originelle. L'homme et la femme étaient nus, pas parce qu'ils étaient primitifs, mais parce qu'il n'y avait aucune raison de cacher la dimension sexuelle de leur corps. Bien au contraire. Parce qu'ils ne voyaient dans les signes de la masculinité, de la féminité, dans ces signes qui nous font hommes, qui nous font femmes, ils ne voyaient qu'une seule chose, de manière splendide, évidente, tranquille, transparente, que ces signes sont faits pour permettre le don des personnes et de réaliser ainsi leur vocation d'image de Dieu. Donc aucun problème à l'égard de la nudité du corps. Vous comprenez? Et Jean-Paul II commente ce passage de la Genèse en disant « S'ils n'éprouvaient pas de honte, cela veut dire qu'ils étaient unis par la conscience du don, qu'ils avaient une réciproque conscience de la signification sponsale de leur corps. C'est-à-dire que leur corps était fait pour les épousailles, il était fait pour le don d'eux-mêmes. » Ils avaient une réciproque conscience de la signification sponsale de leur corps, dans laquelle s'exprime la liberté du don et où se manifeste toute la richesse intérieure de la personne comme sujet. La phrase est un peu compliquée, mais c'est magnifique. Vous voyez ? Ils étaient unis par la conscience du don et que leur corps masculin, féminin, était fait pour leur permettre d'être don d'eux-mêmes et ainsi image de la communion éternelle des personnes divines. Parce que dans la Trinité divine, les personnes sont totalement données les unes aux autres. Le Père est tout l'amour donné, le Fils est tout l'amour reçu, et l'Esprit est tout l'amour échangé. Dieu est une communion totale de personnes. À l'image de cette communion totale et éternelle, étaient faits l'homme et la femme qui réalisaient cette communion par le don de leur corps. Vous voyez à quel point nous avons perdu cette perception du corps. D'une certaine manière, il nous faut un très grand travail sur nous-mêmes pour la retrouver, cette vocation du corps. Parce qu'il y a cet abîme que constitue la frontière entre l'état d'innocence et l'état de l'homme historique pécheur, ce qui est notre condition. Et immédiatement après le péché, La première conséquence qu'énonce l'Écriture après le péché, c'est précisément sur la considération du corps. C'est sur les relations mutuelles de l'homme et de la femme à cause de leur corps. Pas tout de suite à l'égard de Dieu. C'est après que Adam va se cacher, qu'il y avait le cherche, Adam, où es-tu? Bon, c'est après. Mais immédiatement après le péché, le texte énonce en Genèse 3:7, alors leurs yeux s'ouvrirent. Ils connurent qu'ils étaient nus, ils cousirent des feuilles de figuier et s'enfirent des pagnes. Donc la première chose qu'ils font, c'est de dérober au regard de l'autre leur visible masculinité et féminité. Parce que des pagnes, ce n'est pas fait pour se mettre sur la tête. Et pourquoi font-ils ainsi? Pourquoi camouflent-ils ainsi leur masculinité et leur féminité, les signes sexuels de leur masculinité et de leur féminité? Parce qu'ils ne comprennent plus leur sexualité. La première conséquence du péché, c'est l'incapacité à comprendre le sens de notre corps et de notre sexualité.
0: ils ne la voient plus, cette sexualité en relation avec leur vocation d'image de Dieu. Ils ne la comprennent, ils ne l'appréhendent plus que dans une certaine similitude avec la sexualité animale, entièrement asservie à l'impératif de la reproduction. Et donc là, il y a quelque chose d'incongru, de déplacé, de choquant, de blessant. Bref, c'est insupportable. Eh bien, il y en a quelque chose en nous, hein. Devant le spectacle de la sexualité animale, de la copulation animale, nous sommes, sauf si on est blasé parce qu'on est vétérinaire ou éleveur, hein, mais normalement, on a une certaine gêne. Ça nous met moyennement à l'aise. Pourquoi ? C'est l'explosion de la vitalité, de transmission de l'espèce. On devrait considérer. Ça nous pose un problème. Parce que nous sommes incapables de ne pas être envoyés à notre propre sexualité lorsque nous voyons ça. Et qu'on se dit, c'est quand même pas nous ça. Et pourtant nous sommes incapables de considérer notre sexualité autrement. Vous voyez ? Ça c'est le fruit du péché. Et donc apparaît la honte. Cette honte qui, selon le récit biblique, dit Jean-Paul II, amène l'homme et la femme à cacher l'un à l'autre leur propre corps, et spécialement leur différenciation sexuelle, confirme donc que la capacité originelle de se communiquer l'un à l'autre s'est rompue. Cette communion réciproque dans l'humanité elle-même par l'entreprise du corps et de sa masculinité et de sa féminité se trouve à ce moment-là bouleversée, dit Jean-Paul II. Comme si le corps, dans sa masculinité et dans sa féminité, avait cessé de constituer l'insoupçonnable soutien de la communion des personnes. Et donc nous sommes héritiers de cette peccabilité, de cette marque du péché en nous. Et cette marque se transmet de génération en génération, et c'est de cet événement du péché que date notre incapacité à considérer de manière juste notre corps et notre sexualité conformément à sa vocation qui demeure. Parce que la vocation du corps, elle demeure. La vocation que Dieu a donnée au corps humain, elle demeure. Le corps demeure appelé à révéler Dieu à travers le don qui est inscrit en lui. Même si nous ne savons plus le voir clairement et encore moins vivre conformément à cette vocation du corps. Alors c'est quoi la vocation du corps ? Il faudrait rien qu'une conférence pour vous en parler, mais je vous en donne la définition qu'en donne Jean-Paul II. C'est un des passages les plus forts, des plus monumentaux de toute la théologie du corps. C'est dans la catéchèse du 20 février 1980, au numéro 4. Il faut apprendre ça par cœur. Hein. C'est comme 1515, Marignan, 399, la mort de Socrate. Quand on est chrétien, on doit connaître cette définition par cœur. Le corps. Écoutez bien, le corps, par sa masculinité et féminité, par sa visible masculinité et féminité, et seulement lui est capable de révéler ce qui est invisible, le spirituel et le divin. Le corps est seulement lui, par sa visible masculinité et féminité. Vous avez compris, j'ai pas besoin de faire un dessin. Le corps est seulement lui, par sa visible masculinité et féminité, capable de révéler ce qui est invisible, le spirituel et le divin. Et Jean-Paul II poursuit. Il a été créé, ce corps, pour transférer dans la réalité visible du monde, ici, maintenant, pour transférer dans la réalité visible du monde le mystère invisible, caché en Dieu de toute éternité, et en être ainsi le signe. Ah ! Et je répète, hein, il a été créé, le corps, créé par Dieu, pour transférer dans la réalité visible du monde, quoi ? Le mystère invisible, caché en Dieu de toute éternité, et en être ainsi le signe. C'est quoi le mystère caché en Dieu de toute éternité ? Ben, c'est le mystère de la communion des personnes divines. C'est le mystère du cœur d'amour de Dieu. C'est le mystère du cœur trinitaire de Dieu dans lequel
3: les personnes sont totalement données l'une à l'autre. C'est le mystère de la communion éternelle des personnes divines. C'est ça le mystère caché en Dieu de toute éternité. Eh bien, ce mystère, Dieu a voulu le dire. Il a voulu le manifester. Comment ? Dans le corps humain. Il a été créé, ce corps, pour transférer dans la réalité visible du monde le mystère invisible, caché en Dieu de toute éternité, et en être ainsi le signe. C'est ça la vocation de notre corps, mes amis. Donc si nous avons un problème avec le corps, voyez, il faut bien voir d'où ça vient. Ça vient de la blessure du péché, des origines, qui nous rend incapables, ou très difficilement capables, d'en percevoir la claire vocation, et encore plus difficile de vivre conformément à cette vocation. Alors, j'en viens à mon dernier point. Qu'est-ce que Marie peut faire pour nous ? Oui, par rapport à cette difficulté de considérer la vocation du corps. Et considérant que Marie, d'une certaine manière, préservée du péché des origines, elle est en quelque sorte un témoin de la vocation permanente du corps humain. Mais c'est ça ce qu'il faut réaliser, mes amis. C'est que dans toute l'humanité, il y a une exception. Enfin, si, il y a Jésus. Bon, on est d'accord. Mais Jésus, il est dans l'humanité et aussi dans la divinité. Hein, il est Verbe de Dieu. Hein. Mais dans l'humanité, dans notre humanité à nous, il y a une exception. C'est la Vierge Marie. C'est la seule qui a été exempte de la faute originelle. Et donc vous comprenez que cette vocation originelle du corps que j'ai essayé d'évoquer à grands traits, malheureusement trop rapidement, Marie en est la pleine réalisation. Ce qui est blessé en nous, ce qui est faussé, ce qui est difficile à appréhender, Marie en est complètement libre, complètement exempte de cela. Et par conséquent, c'est le corps de Marie qu'il faut regarder. Il faut regarder ce que Marie nous enseigne sur le corps si nous voulons retrouver la vocation originelle de notre corps. Vous comprenez ? Et donc, si nous évacuons de Marie cette dimension du corps, ben on rend Marie inintelligible. Si nous en faisons une sorte de déesse désincarnée, ben on se prive de ce que Marie peut nous enseigner. Vous comprenez ? Alors, qu'est-ce qu'elle doit nous enseigner, Marie ? J'aurai un peu de retard sur l'horaire, tant pis. Trois choses. D'abord, Marie, elle va nous apprendre ce qui est le propre de tout corps. C'est qu'un corps, il est dans un temps, il est dans un lieu. Un corps, c'est quelque chose de concret. Si vous allez à Nazareth, et que vous rentrez dans la basilique de l'Annonciation, moi j'ai fait cette découverte qui m'a beaucoup frappé. Vous entrez, et au pied de l'autel, il y a une inscription « Et verbum caro factum est » et le verbe s'est fait chair. Hic ! Ici ! Ici ! Et verbum caro factum est. Hic ! Ben oui, c'est concret, l'incarnation. L'Annonciation, c'est concret. C'est ici que le Verbe de Dieu s'est fait chair. Vous voyez ? Il a pris corps ici, dans la Vierge Marie. Donc vous voyez, nous ne sommes pas de purs esprits qui ne dépendent pas du temps et du lieu. L'incarnation, elle aurait pu ne pas avoir lieu. Dieu pouvait très bien sauver l'humanité sans s'incarner en Jésus. Il aurait pu faire autrement, vous en faites pas, il n'est pas court d'idées. Une seule pensée d'amour de Dieu suffisait à sauver l'humanité. Mais Dieu a voulu s'incarner en Jésus-Christ, vous comprenez ? Il a voulu se faire corps, en Marie. L'incarnation aurait pu se

en Marie. Et Marie est une femme mère. Elle a fait pour son enfant ce que font toutes les mères. Elle l'a porté dans son corps, avec tout ce que ça suppose. Et là, je fais appel à toutes celles qui sont mamans ici, qui comprennent ce que ça veut dire. Marie, elle a senti Jésus bouger dans son ventre. Vous voyez, elle a connu cette communication. Nous, on est jaloux, les hommes, par rapport à ça. Cette communication absolument extraordinaire d'une femme avec l'enfant qu'elle porte. Elle l'a enfanté. Elle l'a enfanté comme toutes les mères, même s'il est permis de penser qu'elle a été exempte des douleurs dans l'enfantement, parce que ça fait partie des malédictions conséquences du péché, dont elle est exempte. Donc, on veut bien... Enfin, arrêtons avec ces espèces de vision, de théologie fiction. C'est vrai que Marie est enfantée de manière quasi miraculeuse. Or, on invente des trucs. Jésus aurait bénéficié par avance des qualités de son corps glorieux. Il aurait traversé le ventre de Marie sans que ça se fasse normalement. Enfin, moi, je veux bien. Mais ça s'appelle de la théologie fiction, ça, mes amis. Si Jésus, comme nous le disons, a connu notre condition en toute chose, il a connu notre naissance. Et Marie a donné naissance comme toutes les mères. Comme toutes les mères. Et le réalisme de l'incarnation, ça va jusque-là. Et Marie l'a longé, elle l'a bercé, elle l'a consolé. C'est pas parce que Jésus était fils de Dieu qu'il ne s'est pas écorché les genoux en prenant un gadin sur les pierres des chemins de Palestine. Elle l'a soigné. Jésus, il était vrai Dieu, vrai homme, mais vrai Dieu, vrai homme. Et il n'appelait pas au secours sa nature divine quand sa nature humaine avait des petits problèmes. C'est pas comme ça, c'est pas ça. Jésus était, il a connu la fatigue, Jésus. Et puis bien sûr, elle a allaité, on a parlé tout à l'heure. Enfin, elle a fait ce que... Vous comprenez, Marie nous enseigne le réalisme de l'incarnation. Et il faut que nous apprenions de Marie, en regardant Marie, le réalisme de l'incarnation. Et non pas que nous le fuyions dans une espèce de tentation de théologie fiction qui ferait en sorte d'évacuer du mystère de Marie toute la dimension corporelle, parce que c'est précisément ce qu'elle nous apprend, le vrai sens du corps. Et donc, Marie peut nous aider à aimer en vérité notre corps. Non pas à l'idolâtrer, bien sûr, mais à l'aimer dans une juste estime. Et ça, c'est chrétien, mes amis. Le christianisme, c'est pas le mépris du corps, c'est la juste estime du corps. Saint Benoît Labre a été couvert de puces, paraît-il. Mais c'est pas à cause de ses puces qu'il est saint, hein. C'est malgré ses puces. C'est pas pareil. Vous voyez ? On n'est pas d'autant plus chrétien qu'on est plus moche, plus fagoté, qu'on moins arrangé, et tout ce que vous voulez. C'est pas vrai. Le corps a une telle vocation, une telle noblesse qu'on ne peut pas en faire n'importe quoi. C'est pas chrétien de pas soigner correctement. C'est pas chrétien de pas prendre un minimum soin de son apparence. C'est pas vrai, hein ? L'habit religieux, il n'est pas fait pour en les dire. Non, il est fait pour dire attention, là il y a un corps qui est complètement donné, pas touche. Il est complètement donné à Dieu. Voilà, l'habit religieux signifie ça. Il signifie le don du corps. Il n'est pas fait pour en les dire le corps. Les petites sœurs de Mère Teresa avec leur sari, elles sont adorables, elles sont magnifiques, elles sont splendides. C'est très bien. Les sœurs là-bas, elles ont très bien, c'est très joli. Vous voyez ? Et c'est normal qu'une religieuse fasse attention à la manière dont elle est arrangée. Même Sainte Thérèse de l'Enfant Jésus, elle s'épilait des petits trucs sur la moustache qui n'y allait pas. Vous voyez ? Et c'est normal, ça, c'est saint, dans les deux orthographes du mot. Deuxièmement, Marie, c'est l'antidote du spiritualisme. J'ai pas dit de la spiritualité, hein, évidemment, mais l'antidote du spiritualisme.

0: Qu'est-ce que c'est que le spiritualisme? C'est la plus grande hérésie de la foi chrétienne. Le spiritualisme, il consiste à croire que c'est l'esprit qui est le plus connaturel à Dieu. Alors que ce qui est plus essentiel en Dieu, c'est la communion dans le don. Dieu est amour, nous dit saint Jean. Quand on a dit Dieu est amour, on a tout dit. Dieu n'est qu'amour, point barre. Et qu'est-ce que c'est qu'aimer pour Dieu? C'est se donner. Dieu ne sait pas aimer autrement qu'en se donnant. Pardonnez-moi de dire les choses comme ça. Se donner soi-même, voilà l'essence de l'amour. Et quand on dit que Dieu est amour, on dit qu'il n'est que don de soi. Il est don de soi dans la Trinité, et il est don de soi dans l'œuvre à l'extérieur de la Trinité. Et le spiritualisme, c'est l'hérésie de Satan. Lucifer, dont le nom signifie Lux Feris, celui qui porte la lumière. Pourquoi est-ce qu'il porte la lumière? Parce que Lucifer était et la créature à laquelle Dieu a donné de lui-même la plus haute connaissance qu'il pouvait donner à une créature. Les anges, ils reçoivent leur connaissance directement de Dieu par illumination. Mais Lucifer, c'est celui qui, parmi les anges, avait reçu la plus grande révélation que Dieu pouvait faire de lui-même à une créature. Et c'est pour ça qu'il porte justement son nom, Lux Feris, celui qui porte la lumière, parce qu'il porte la lumière de la vérité de Dieu. Ah, enfin, c'est ce qu'il avait vocation à faire. Le problème, c'est que de ce privilège, il a fait une revendication. Quelle revendication? Celle d'être l'image de Dieu. Parce que il était le pur esprit parmi les purs esprits, le plus haut des purs esprits, il a considéré qu'il était normal que l'image de Dieu soit en lui. Eh bien, Dieu ne voulait pas. Dieu, il a voulu mettre son image dans la vulnérabilité de la chair. Le corps est seulement lui, est capable de révéler ce qui est invisible, le spirituel et le divin. Ah ben oui, ça c'est un mystère. Pourquoi est-ce que Dieu a voulu faire ça? Eh bien, on lui demandera quand on le verra face à face. Mais c'est peut-être parce que le propre de l'amour, c'est de mettre le plus dans le moins. Réfléchis ça. Le propre de l'amour, c'est de mettre le plus dans le moins. Je termine dans 5 minutes. Et donc Dieu voulait mettre son image dans le corps humain et non pas dans le pur esprit qui était Lucifer. Et au contraire, il demandait à Lucifer de se mettre au service du plan de l'incarnation. Ce plan de l'incarnation qui allait non seulement jusqu'à mettre son image dans le couple humain, mais qui allait jusqu'à l'incarnation du Verbe de Dieu. Le Verbe de Dieu, le Verbe éternel de Dieu, se faisant chair, acceptant la vulnérabilité, la fragilité de la chair. C'était trop pour un pur esprit. Il n'a pas voulu. Et donc, vous voyez, Marie qui, elle, est la plénitude de l'acceptation de l'incarnation, c'est le sens de son fiat. Mais Marie, elle terrasse l'adversaire. Elle lui écrase la tête de son talon. C'est en Marie qui est la plénitude de la réalisation du plan de l'incarnation, c'est précisément ce qu'a refusé Satan. Et c'est pour ça, mes amis, que la réalité du corps, elle est essentielle à notre foi chrétienne. Et que notre foi chrétienne, c'est une foi dans le corps, dans la vocation du corps. C'est ça ce qui distingue la foi chrétienne de toutes les autres fois. Le christianisme, c'est la religion du corps. Parce que c'est la religion qui est fondée sur la foi dans le Verbe éternel de Dieu, fait chair, fait corps. Nous sommes les adeptes de la religion du corps. Et du vrai sens du corps, naturellement. Et donc, c'est à juste titre que Jean-Paul II dit, le fait que la théologie comprend également le corps ne devrait pas nous étonner du fait que le Verbe de Dieu s'est fait chair, dit Jean-Paul II, le corps est entré, dirais-je, par la grande porte dans la théologie. Ben évidemment. Évidemment qu'il n'y a qu'une seule théologie catholique, c'est la théologie du corps. Je n'ai pas le temps de vous dire le troisième point, mais je le livre à votre méditation. Marie nous apprend à nous donner dans notre corps en nous introduisant dans la grande réalité du mystère de l'Eucharistie. Parce que vous voyez, l'achèvement du plan de l'incarnation, l'ultime du plan de l'incarnation, ce pourquoi Jésus est venu, ce qu'il annonçait à Cana au tout début de sa vie publique, en répondant à Marie, le Verbe de Dieu, le Verbe éternel de Dieu se faisant chair, acceptant la vulnérabilité, la fragilité de la chair. C'était trop pour un pur esprit. Il n'a pas voulu. Et donc, vous voyez, Marie qui, elle, est la plénitude de l'acceptation de l'incarnation, c'est le sens de son fiat. Mais Marie, elle terrasse l'adversaire. Elle lui écrase la tête de son talon. C'est en Marie qui est la plénitude de la réalisation du plan de l'incarnation, c'est précisément ce qu'a refusé Satan. Et c'est pour ça, mes amis, que la réalité du corps, elle est essentielle à notre foi chrétienne. Et que notre foi chrétienne, c'est une foi dans le corps, dans la vocation du corps. C'est ça ce qui distingue la foi chrétienne de toutes les autres fois. Le christianisme, c'est la religion du corps. Parce que c'est la religion qui est fondée sur la foi dans le Verbe éternel de Dieu, fait chair, fait corps. Nous sommes les adeptes de la religion du corps. Mais du vrai sens du corps, naturellement. Et donc, c'est à juste titre que Jean-Paul II dit, le fait que la théologie comprend également le corps ne devrait pas nous étonner. Du fait que le Verbe de Dieu s'est fait chair, dit Jean-Paul II, le corps est entré, dirais-je, par la grande porte dans la théologie. Ben évidemment. Finalement, qu'il n'y a qu'une seule théologie catholique, c'est la théologie du corps. Je n'ai pas le temps de vous dire le troisième point, mais je le livre à votre méditation. Marie nous apprend à nous donner dans notre corps en nous introduisant dans la grande réalité du mystère de l'Eucharistie. Parce que vous voyez, l'achèvement du plan de l'incarnation, l'ultime du plan de l'incarnation, ce pourquoi Jésus est venu, ce que il annonçait à Cana au tout début de sa vie publique, en répondant à Marie. Marie qui lui dit « Vinum dadabent », enfin elle n'a pas dit ça en latin. « Ils n'ont plus de vin ». Et Jésus lui répond « Quid mihi et tibi ?»« Que me veux-tu, femme ? Mon heure n'est pas encore venue. » Et donc cette heure que Jésus annonce à Cana, elle n'advient qu'à la fin de sa mission. Ce sont les paroles du tout début du 17e chapitre de Saint Jean, la grande prière sacerdotale de Jésus. « Père, l'heure est venue, glorifie ton Fils. » Bien, ces paroles, elles prennent place juste après l'institution de l'Eucharistie. Voyez, l'heure de Jésus, c'est l'heure de l'achèvement, de l'accomplissement plénier du plan de l'incarnation dans son corps eucharistique donné, qui sera confirmé par la consommation de ses noces avec son Église sur la croix. C'est pour ça que la dernière parole de Jésus, la dernière parole que saint Jean met sur les lèvres de Jésus, c'est « consumatum est » en latin. C'est consommé. Les noces sont consommées. Les noces avec l'Église sont consommées. Eh bien, la réalité de ce mystère eucharistique, comme achèvement, accomplissement total de l'incarnation, c'est Marie qui en est au principe. Voyez, parce que Marie était à Cana. Et Marie, d'une certaine manière, elle presse Jésus. Ils n'ont plus de vin. Autrement dit, vous voyez, c'est l'anticipation de l'Eucharistie. Et Jésus lui dit, minute papillon, tu vas trop vite. Attends, Marie. Quid mihi tibi. Attends, patience. Mais Marie, elle est impatiente de nous introduire à la plénitude du plan de l'incarnation, qui est la réalisation du don eucharistique, qui est la splendeur de l'achèvement des noces du Christ et de l'Église. Alors vous comprenez que il faut que nous mettre, et j'en terminerai par là, il faut nous mettre à l'école de Marie. Parce que Marie, c'est à elle de nous apprendre le sens de notre corps, le juste sens de notre corps. Et vous comprenez que si Jean-Paul II est le pape qui a donné à l'Église le plus vaste enseignement, le plus profond, le plus complet enseignement sur le sens du corps, qu'on appelait la théologie du corps, qui présente 800 pages de texte, il n'y a aucun équivalent dans toute l'histoire de l'Église. Aucun pape n'a donné sur un même sujet un enseignement d'une ampleur comparable. Eh bien, c'est parce qu'il a fait consécration lui-même à la Sainte Vierge. Et vous voyez, quand vous prenez, et vous trouvez ça dans le début de l'édition anglaise des catéchèses sur la théologie du corps, le fac-similé des documents que Jean-Paul II, de manière manuscrite, avait préparé pour ses catéchèses du mercredi sur la théologie du corps, c'est assez étonnant. Parce qu'en fait, il utilisait un manuscrit polonais qu'il avait écrit avant son élection et qu'il a adapté pour constituer le fond, la substance des catéchèses du mercredi. Mais il a rajouté des introductions puis des conclusions de façon que ce soit adapté aux circonstances. Et bien sûr, ces feuillets, et c'est assez étonnant, généralement, ça comportait deux pages. Il mettait l'introduction, puis ensuite il mettait le numéro, il disait comme dans le texte, puis deuxième page, il y avait la conclusion. Sur la première page, Totus ego sum Maria, en haut à droite. Deuxième page, et omnia mea tua sunt. Je suis tout à toi, Marie, et tout ce qui est à moi est à toi. Toutes les catéchèses sur la théologie du corps ont été, page après page, confiées à la Vierge Marie dans une consacration totale de sa personne et de son œuvre. Totus tuus ego sum Maria, et omnia mea tua sunt. Bien, voyez, si nous voulons apprendre de Marie le vrai sens de notre corps, le sens juste de la vocation de notre corps, il faut faire comme Jean-Paul II, il faut nous consacrer à elle, dans la ligne de ce que nous apprend Saint Louis-Marie Grignion de Montfort. Et si nous nous consacrons à Marie, peu à peu, Marie va être en nous l'éducatrice de la vocation de notre corps. Et nous pourrons, grâce à Marie, retrouver peu à peu le sens juste et le vécu ajusté de la vocation que Dieu a donné de toute éternité au corps humain.
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3: L'ange du Seigneur apporta l'annonce à Marie.
4: Et elle conçut du Saint-Esprit. Je vous salue Marie, pleine de grâce. Le Seigneur est avec vous. Vous êtes bénie entre toutes les femmes, et Jésus, le fruit de vos entrailles, est béni. Sainte Marie, Mère de Dieu, priez pour nous pauvres pécheurs, maintenant et à l'heure de notre mort.
3: Voici la servante du Seigneur.
4: Qu'il me soit fait selon votre parole. Je vous salue Marie, pleine de grâce. Le Seigneur est avec vous. Vous êtes bénie entre toutes les femmes, et Jésus, le fruit de vos entrailles, est béni. Sainte Marie, Mère de Dieu, priez pour nous pauvres pécheurs, maintenant et à l'heure de notre mort.
3: Et le Verbe s'est fait chair.
4: Et il a habité parmi nous. Je vous salue Marie, pleine de grâce. Le Seigneur est avec vous. Vous êtes bénie entre toutes les femmes, et Jésus, le fruit de vos entrailles, est béni. Sainte Marie, Mère de Dieu, priez pour nous pauvres pécheurs, maintenant et à l'heure de notre mort.
3: Priez pour nous, Sainte Marie, Mère de Dieu,
4: afin que nous soyons rendus dignes des promesses du Christ.
3: Daignez, Seigneur, répandre votre grâce dans nos âmes, afin qu'ayant connu par la voix de l'ange l'incarnation de votre Fils Jésus-Christ, nous puissions parvenir par sa passion et par sa croix à la gloire de sa résurrection, par le même Jésus-Christ, votre Fils, notre Seigneur. Amen.
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1: Chiara Luce Badano sollicitait le miracle de sa guérison. Elle se confie donc à la Vierge Marie et écrit ceci. Mère céleste, je te demande le miracle de ma guérison. Si ce n'est pas conforme à ta volonté, je te prie de me donner la force nécessaire pour ne jamais lâcher prise. À toi, humblement, Chiara. Et l'évêque dira dans l'homélie des funérailles, « Ce qui transforme, ce qui obtient le miracle, c'est l'amour. Une foi ardente d'amour pour Jésus qui nous met en sa compagnie 24 heures sur 24, dispose au miracle. Transformer la souffrance en amour, c'est ce qui s'est produit en Chiara. Un événement survenu à l'hôpital est significatif. Emmenée en salle d'opération sans explication sur ce qu'on allait lui faire subir, Chiara ressent une grande frayeur. Elle racontera par la suite « Une femme s'est approchée de moi. Elle avait un sourire très lumineux. Elle était vraiment belle. Elle m'a prise par la main et m'a tranquillisée. Aussitôt, une grande paix est entrée en moi. Je n'ai plus eu peur. Elle a disparu comme elle était arrivée. Est-ce un ange que la Vierge Marie m'a envoyé ? Nous découvrons, dans la foi immense de cette jeune fille, une grande sagesse qui nous force à nous interroger sérieusement sur notre propre cheminement de foi, qu'il nous faut vérifier et rechoisir à tout moment.
0: À présent, nous nous unissons en prière avec le monde entier en renouvelant notre consécration à Marie.
2: Vierge Immaculée, Mère de Dieu et de l'humanité, je t'accueille comme don de Jésus sous la croix et je me confie entièrement à toi. Je t'offre toute ma vie, ce que je suis, ce que j'aime et ce que j'ai, afin que resplendisse en moi la beauté du Christ. Aide-moi à être docile à l'Esprit et à vivre avec joie ma vocation dans l'Église, afin de collaborer à ta mission maternelle et d'orienter vers Dieu le cœur de tout homme. Toi qui as guidé Saint Maximilien Kolb pour aimer sans mesure, enseigne-moi à être témoin de l'Évangile et à faire de ma vie un don. Je te confie les personnes que je rencontrerai et je t'offre le travail, les joies et les souffrances de cette journée. Ô Marie, conçue sans péché, prie pour nous qui avons recours à toi et pour ceux qui n'ont pas recours à toi.
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2: L'évangile de Jésus-Christ selon saint Matthieu. En ce temps-là, tandis que Jésus parlait aux disciples de Jean le Baptiste, voilà qu'un notable s'approcha. Il se prosternait devant lui en disant « Ma fille est morte à l'instant, mais viens lui imposer la main et elle vivra. » Jésus se leva et le suivit, ainsi que ses disciples. Et voici qu'une femme, souffrant d'hémorragie depuis 12 ans, s'approcha par derrière et toucha la frange de son vêtement. Car elle se disait en elle-même, « Si je parviens seulement à toucher son vêtement, je serai sauvée. » Jésus se retourna et, la voyant, lui dit, « Confiance, ma fille, ta foi t'a sauvée. » Et à l'heure même, la femme fut sauvée. Jésus, arrivé à la maison du notable, vit les joueurs de flûte et la foule qui s'agitait bruyamment. Il dit alors, « Retirez-vous, la jeune fille n'est pas morte, elle dort. » Mais on se moquait de lui. Quand la foule fut mise dehors, il entra, lui saisit la main, et la jeune fille se leva. Et la nouvelle se répandit dans toute la région.

deux gestes magnifiques qui expriment deux aspects de la foi, deux aspects qui se conjuguent dans nos vies de foi. Tout d'abord, nous voyons cette femme qui se dit « Si je parviens seulement à toucher son vêtement, je serai sauvée. » Elle touche la frange de son vêtement. Et l'on sait que cette frange du vêtement, elle dit à la fois l'adhésion à la loi, elle dit cette proximité de Jésus avec le Père. Elle dit que Jésus est dans toute sa personne réalisation de la volonté du Père. Et en touchant le vêtement, c'est Jésus lui-même qu'elle touche. Par la foi, nous adhérons à Jésus. Nous touchons Jésus. Nous entrons en relation profonde avec Jésus. Oui, dans la foi, voilà quel est le désir qui nous est mis au cœur, vivre en communion avec Jésus, le toucher au plus profond, être en communion avec lui. Et nous savons que là se trouve notre guérison intérieure. Là, nous savons que se trouve notre transformation intérieure. Là, nous croyons qu'en lui, nous devenons des êtres nouveaux, renouvelés par tout ce qu'il est, participant à la plénitude de Dieu. Oui, la foi nous fait toucher Jésus. Et c'est le véritable toucher du Christ qui nous permet véritablement d'être avec lui. Et c'est ce que nous vivons, frères et sœurs, dans les sacrements comme le baptême, comme l'Eucharistie, comme le sacrement de réconciliation et tous les sacrements. Et puis, il y a ce deuxième geste pour cette jeune fille. Il lui saisit la main. La foi, c'est se laisser saisir par la main pour que, une fois en communion avec Jésus, nous puissions ressusciter avec lui et continuer à marcher, à vivre, à exister dans cette plénitude, continuer notre route dans la vie. Alors, allons-nous nous laisser nous prendre par la main? Allons-nous nous laisser guider? Allons-nous, avant, nous laisser relever? Oui, frères et sœurs, aujourd'hui, accueillons ces deux gestes. Nous laisser prendre par la main et nous laisser toucher par le Seigneur et entrer véritablement en communion avec lui.

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2: Aujourd'hui, 6 juillet, nous fêtons Sainte Marietta Goretti. Elle est née à Corinaldo, près d'Ancône en Italie, en 1890, et elle est morte à Nettuno le 6 juillet 1902. De famille très pauvre et orpheline de père, âgée de 12 ans à peine, mais déjà grande et jolie, elle fut lardée de 14 coups de poinçon par un certain Alessandro, jeune voisin qui tentait de la violer. Elle mourut le lendemain à l'hôpital de Nettuno en pardonnant à son meurtrier. Celui-ci se convertit en 1910 à la suite d'un rêve où il vit Marietta dans un jardin, parmi les lys, lui tendant une fleur. Très mal notée jusque-là, elle devint dès lors un prisonnier modèle et fut graciée en 1929. En décembre 1937, il alla se jeter aux genoux de la mère de sa victime. « Assunta, lui dit-il, me pardonnerez-vous jamais ?»« Comment ne le ferai-je pas ?» répondit-elle, « puisque Marietta vous a pardonné. » Et ils communièrent côte à côte le jour de Noël. Pour lui, il termina pieusement sa vie comme jardinier dans un couvent de Capucins. Quant au prénom de Mariette, c'est le diminutif de Marie, dérivé aussi de Marielle, utilisé dans plusieurs langues, en particulier en Italie, Marietta ou Mariella, et en Angleterre, Marielle, avec un seul L, et Marielle, deux LE, tant en France à se substituer à Mariette, autrefois très employée comme diminutif oral de Marie. Demain, n'oubliez pas de souhaiter une bonne fête au Raoul. Bonne journée, à demain.

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2: Bonjour, c'est le père Thierry de Lesquin de Saint-Albert-le-Grand. Je voudrais vous parler aujourd'hui de la réussite de sa vie, qui est un vrai sujet. Qui concerne pas seulement les jeunes, mais aussi les plus âgés, les plus vieux. Mais je vais partir de la jeunesse. Quand on est jeune, évidemment, a priori, le monde est devant nous, la vie tout entière est devant nous, avec de grandes possibilités, un grand enthousiasme devant toutes ces possibilités. Et puis, le contraire, une angoisse en fonction du caractère, en fonction de son histoire, en fonction de sa culture, en fonction de ce qu'on connaît. Si autour de moi, j'ai des modèles d'échec, évidemment, ça m'angoisse a priori. Si autour de moi, j'ai des modèles de réussite, je suis a priori beaucoup plus confiant. Je suis dépendant de cette culture dans laquelle je baigne, dans laquelle j'ai grandi. Et j'ai parfois besoin de pouvoir prendre de la distance par rapport à ces modèles pour être plus en vérité. Alors, il y a de grandes possibilités. A priori, d'abord, disons, je vais partir du négatif pour une fois, l'échec. C'est raté, ça marche pas. C'est une vraie possibilité. J'ai des objectifs, peut-être que je n'y arriverai pas. Perspective qui peut angoisser beaucoup. Rater ses études pour un jeune, rater, vouloir fonder une famille, ne pas y arriver, pas trouver quelqu'un qui me convienne. On voit un certain nombre de jeunes qui sont célibataires et qui ne l'ont pas choisi. Ceux dont le mariage ne fonctionne apparemment pas, les enfants qui font pas ce qu'on attend d'eux, une éducation, on se dit, j'ai raté mon éducation. On entend des gens dire ça. Donc c'est a priori possibilité théorique. Puis la deuxième, c'est le contraire, ça marche bien, aux yeux du monde c'est bien, j'ai ce que je voulais avoir, j'avais tel objectif professionnel, tel objectif matériel, en termes de richesse, de famille, de maison, de voiture, ce que vous voulez, d'amis, ça marche, très bien. Alors arrive, je vais rester dans ce deuxième cas de figure, arrive simultanément ce moment où les projets que j'avais atteints, passent non plus de devant moi, ils passent à derrière moi. J'avais telle ambition, tel but dans ma vie, et puis j'ai atteint un certain âge, mais j'y suis arrivé. Alors se pose une nouvelle question, et maintenant quel est mon but? Puisque je suis arrivé à mon but, qui est passé maintenant derrière moi. Alors là, on a une petite difficulté. On peut avoir des cas où la joie initiale, l'espèce d'enthousiasme initial, laisse la place à une certaine routine, qui peut devenir même morosité, perte de sens, peut-être même jusqu'à dégoût. Alors qu'est-ce qu'il faut faire? Est-ce qu'il faudrait tout recommencer, avoir un nouveau projet, tout quitter? Son travail, son pays, sa femme, ses enfants, ce que vous voulez, son monde, pour commencer un nouveau projet. Vous avez un homme comme ça qui montre bien ça, c'est Gauguin. Gauguin, il est connu pour ses peintures, 19e siècle. En fait, il était d'abord dans la marine marchande de mémoire, avant de s'installer à Paris dans le 15e arrondissement, et puis il va devenir agent de change à la bourse. Il était marié avec une Danoise, il a eu 5 enfants. Une petite vie bourgeoise confortable, c'était très bien en apparence. Puis à 40 ans, il fait ce qu'on appellera peut-être aujourd'hui la crise des quarantaines, si elle ne devient pas cinquantaine. Il éprouve le besoin de tout recommencer. Alors, c'est très, très, très sympathique. Il se met à peindre. Il fréquente un nouveau monde d'artistes qui sont sûrement du génie, mais qui ne sont pas tous très équilibrés. Alors, il va attraper la syphilis et il va essayer de se suicider 2 fois. Enfin, c'est quand même pas un super exemple d'équilibre humain. Vous voyez, l'idée qui est derrière, c'est l'idée d'une vie qui est un petit peu perçue comme un jeu. Au fond, elle n'est pas très grave. Je remets un jeton dans la machine et puis je recommence tout. Une deuxième vie, une deuxième chance. Pourquoi pas une troisième, etc. La vie n'est finalement pas très sérieuse, une certaine légèreté qui empêche finalement le véritable engagement. Donc, vous voyez, la manière dont on comprend, on considère sa réussite dans sa vie est absolument fondamentale. En fonction de son caractère, de ses capacités, on est plus ou moins tendu, c'est sûr, mais cette angoisse vient en réalité pour une large part d'une grande méprise. Souvent, on se trompe d'objectif, on ne comprend pas vraiment ce que veut dire réussir sa vie. Qu'est-ce que ça veut dire? Quel est le vrai but d'une existence? C'est fondamental de répondre à cette question et d'y répondre correctement parce qu'il y a manifestement différentes conceptions de la réussite dans l'existence. Tout le monde dit qu'on veut être heureux. Alors pour être heureux, qu'est-ce qu'il faut? Alors il y a plusieurs options. Les biens extérieurs d'abord, donc il y aurait la richesse en général, c'est à peu près évident, l'apparence, la jouissance au sens large. Je vous signale que notre société contemporaine, qui est quand même globalement assez riche, plus que jamais même dans l'histoire, fonctionne beaucoup comme ça. C'est un modèle qu'on nous propose depuis notre naissance dans l'air ambiant culturel, qu'on respire, qu'on en ait conscience ou pas. C'est un schéma de vie adopté par beaucoup d'Occidentaux aujourd'hui, un certain confort matériel, une vie de jouissance, une vie de loisirs. Et donc le plus important dans tout ça, c'est la santé. Voilà, sans elle, tout tombe par terre. Bref, à partir de ces schémas-là, on peut comprendre ce qui motive beaucoup d'ambitions humaines, beaucoup de désirs de réussite. Le problème, évidemment, c'est que cette conception de la réussite, elle est finie et qu'elle aura une fin. Elle ne peut pas satisfaire plus que pendant un certain temps. Et du coup, elle appelle toujours une suite. À tout instant, elle peut laisser la place à l'échec. Tout ce que je possède, je le perdrai un jour, en fait. Un jour, le riche sera pauvre, n'aura plus rien. La belle femme deviendra vieille, et même morte. Et la jouissance ne satisfait que le temps de la jouissance, appelant une autre jouissance. Donc, pour dire ça autrement, la richesse, c'est toujours un moyen. C'est jamais une fin. Et l'homme, en confondant les deux, se trompe toujours. Est-ce que c'est ça la réussite? Ça ressemble quand même plus à une fuite qu'autre chose, une fuite devant l'enjeu d'une existence qui passe, devant l'angoisse du temps, qui est perçue comme une limite finalement à mes capacités. En termes bibliques, on appelle ça une idole, hein, qui nous détourne du vrai bien, nous donnant l'illusion de réussir alors que potentiellement ben, on peut rater, quoi. On va avoir l'impression qu'on réussit, mais en fait on ne réussit pas à l'essentiel. Cette conception de la réussite, c'est une perspective qui n'a pas d'espérance, d'éternité, elle est sans Dieu, quoi. Mangeons et buvons parce que demain nous mourrons, disait saint Paul dans la première aux Corinthiens. Est-ce que le cœur de l'homme peut se satisfaire de ça? Ben, je ne le crois pas. Le cœur de l'homme ne peut pas se satisfaire du fini parce qu'il veut l'infini. Alors, il y a une deuxième manière de concevoir la réussite qui est liée à ce désir d'éternité. Vous voyez, c'est laisser une trace. Il y a une angoisse de mort dans le cœur de l'homme. Donc, ça peut être avoir des enfants, ce qui est maintenant le plus naturel, ou devenir célèbre, transformer le monde. Il y a tout un tas de manières pour le faire qui sont plus ou moins légitimes, mais qui ne sont pas suffisantes parce que je ne vais pas vivre par procuration. Ce n'est pas mes enfants qui vont vivre à ma place. Enfin, il y a une manière peut-être plus modeste, apparemment très simple, petite vie familiale très, très, très, très simple, qui peut pêcher par défaut d'ambition, ça c'est clair, en même temps qu'elle mérite d'être peut-être plus vraie, hein, très relationnelle, qui dit intuitivement quelque chose du véritable enjeu de notre existence. La réussite, le bonheur, ce ne sont pas d'abord des choses extérieures, pour dire ça autrement, quelle que soit la forme concrète que cela prend, ça correspondrait à une sorte d'état de vie dans lequel on se trouve bien, on est quelqu'un de bien. Reste à savoir ce que ça veut dire. Donc il y a un enjeu d'éternité dans notre histoire humaine. Alors finalement, qu'est-ce que c'est que vraiment réussir sa vie? En fait, il y a une grande, grande méprise sur ce que ça peut signifier. Hein. Réussir sa vie, ce n'est pas une question qui est devant nous. En fait, une vie est toujours vécue maintenant. Hein. Le moment le plus important de ma vie, disait le cardinal Van Thuan, un cardinal vietnamien qui a été en prison pendant des années, le moment le plus important de ma vie, c'est toujours maintenant, l'instant présent. Hein. La vie se vit toujours actuellement, elle ne se rêve pas demain, elle se vit aujourd'hui, sinon un jour, eh bien, elle sera forcément derrière moi. Le grand secret de l'existence, c'est qu'on croit que pour être heureux, il faut avoir ce qu'on n'a pas encore. Réussir à réaliser des grandes choses, ou du moins des choses qu'on rêve de faire, avoir des projets, paraître, laisser une trace, alors qu'en fait, le vrai secret du bonheur, il est totalement ailleurs. Pour être heureux, il faut se donner. Se donner, c'est-à-dire aimer, et le faire maintenant. La valeur de tous nos actes, de tous nos projets, n'est pas tant dans ce qu'on fait que dans l'amour qu'on y met. Et cela n'est pas pour demain, mais pour aujourd'hui. On peut vivre, apprendre à vivre ça dès maintenant, alors on peut être heureux, non pas demain, mais bien maintenant. Et la clé de tout, ce qui donne un sens profond, je crois, une valeur d'éternité à notre vie, c'est l'amour. Cet amour qui n'est pas dans la richesse, ni dans l'apparence, ni dans la jouissance, il n'est pas non plus dans la célébrité, dans ce qui brille, un temps avant de s'évanouir à jamais, il est toujours dans le cœur humain, mais dans un cœur qui se donne à l'autre, qui se livre à l'autre, qui se perd pour l'autre. Hein, à la fin de notre vie, tout ce qui n'est pas donné sera perdu, aimer c'est tout donner, se donner soi-même. Donc si on ne fait pas ce basculement de l'égoïsme à l'altruisme, au don de soi, notre vie eh bien, sera stérile, sera effectivement ratée. Elle ne satisfera jamais. Hein, ça c'est une des plus grandes méprises de l'homme sur le sens de l'existence. Combien sont convaincus que la réussite est dans l'avoir, dans le paraître, alors qu'elle est dans le don de soi. Pour nous chrétiens, il y a un modèle d'échec qui est clusé aux yeux des hommes, qui est en fait est la plus grande des réussites, c'est Jésus, offert, livré sur la croix pour nous.
0: Merci Père Thierry de Lesquin. Je le rappelle, vous êtes le curé de la paroisse Saint-Albert-le-Grand à Paris.
3: Après un dernier Angélus place Saint-Pierre, Léon XIV a rejoint hier Castel Gandolfo et son palais apostolique. C'est là que le pape va prendre un peu de repos, renouant avec une tradition estivale interrompue par son prédécesseur. Non, les villages chrétiens du sud Liban n'ont pas demandé à être annexés par Israël. Ils affichent un clair démenti au propos de Benjamin Netanyahou qui avait affirmé que ces localités recherchaient la protection des Israéliens contre le Hezbollah. Ankara, sous haute surveillance avant le sommet de l'OTAN de mardi et mercredi, les ONG dénoncent un climat de répression massive alors que les arrestations se multiplient. Prière du pape pour les victimes du double séisme au Venezuela. Sur place, les recherches des survivants prennent fin. Préoccupation pour les personnes déplacées. Funérailles nationales pour le guide suprême iranien, Ali Khamenei, tué au début de la guerre contre les États-Unis et Israël. Derrière l'unité de façade, quelle est la situation de la population après plusieurs semaines de conflits et de répression accrue? C'est ce que nous verrons dans notre dossier à suivre à la fin de ce journal.
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3: Bonjour, c'est donc une vieille tradition au sein du Vatican qui a été restaurée. Le pape part en vacances à Castel Gandolfo. Léon XIV a rejoint hier soir le palais apostolique de la petite ville située au sud de Rome pour y passer quelques semaines de repos jusqu'au 27 juillet. Cécile Mérieux.
5: Buonasera Castel Gandolfo. Sono molto contento Je suis très heureux d'être ici parmi vous, de pouvoir passer les prochaines semaines à me reposer un peu, à prier un peu, à lire un peu et, espérons-le, à faire un peu de sport ici à Castel Gandolfo. C'est ce qu'a lancé le pape à son arrivée dans sa résidence estivale en fin d'après-midi ce dimanche. En se rendant dans les Castelli Romani, dans le sud de Rome, Léon XIV renoue avec une tradition observée par ses prédécesseurs dès le XVIIe siècle, sauf François qui avait préféré demeurer à la résidence Sainte-Marthe. Léon XIV donne rendez-vous les prochains dimanches pour l'Angélus qu'il récitera depuis Castel Gandolfo, le seul rendez-vous hebdomadaire qu'il maintient avec les fidèles. Toutes les audiences générales privées et spéciales sont suspendues jusqu'à son retour à Rome le 27 juillet. Déjà, l'année dernière, Léon XIV s'était retiré 16 jours à la Villa Barberini de Castel Gandolfo en juillet. Un séjour de repos pourtant très actif, avec notamment des célébrations religieuses et des entretiens avec le Premier ministre israélien, puis le président de l'État de Palestine et la réception du président ukrainien dans ses appartements estivaux. Le prochain rendez-vous avec les pèlerins et fidèles au Vatican aura lieu le mercredi 5 août, date de reprise des audiences générales.
3: Cécile Mérieux, et quelques heures plus tôt, place Saint-Pierre. Cette fois, Léon XIV a récité la prière de l'Angélus devant 18 000 fidèles, commentant l'évangile de saint Matthieu lorsque Jésus invite à louer le Père. Le pape a affirmé qu'aller vers Jésus, c'est répondre à son amour et partager sa vie jusqu'à la croix. Dans l'esclavage, le Christ est libération. Sous le fléau de la guerre, c'est le Christ qui est l'espérance. À l'heure du péché, le Christ est pardon. Et puis dans un message vidéo diffusé hier à l'occasion de la conclusion du pèlerinage eucharistique national des États-Unis, Léon XIV a invité à redécouvrir l'héritage du don de la foi dans l'histoire de son pays natal. Un héritage qui reconnaît la valeur du passé, mais qui se tourne aussi vers l'avenir comme une source de renouveau et d'unité au service de la société dans tous les domaines, de l'éducation à la santé. Dans l'actualité internationale, les Libanais démentent formellement les propos tenus hier sur la chaîne américaine Fox News par Benjamin Netanyahou. Le premier ministre israélien avait en effet affirmé que certains villages chrétiens du sud du Liban avaient demandé à être annexés à Israël en quête, selon lui, de protection contre le Hezbollah. Les représentants de ces localités ont aussitôt réagi. À Beyrouth, Paul Khalife.
6: Les municipalités, les officiers de l'état civil et d'autres représentants des villages chrétiens frontaliers du sud Liban ont catégoriquement démenti les informations sur leur volonté d'être annexés par Israël et d'obtenir la nationalité israélienne. Les représentants de 15 localités chrétiennes situées dans la zone tampon de facto établie par Israël ont qualifié les propos de Benjamin Netanyahou de fabriqués et sans aucun lien avec la réalité. Les élus et les notables de ces villages ont affirmé dans un communiqué conjoint que ces allégations sont totalement infondées, soulignant que les habitants demeurent attachés à l'État libanais et à sa légitimité et qu'ils n'ont jamais dévié de cette position malgré les difficultés imposées par la guerre. Le texte insiste sur le fait que les habitants des villages chrétiens frontaliers sont fiers de leur appartenance nationale et profondément attachés au Liban comme patrie définitive. Ils ne conçoivent aucune alternative à leur identité libanaise et rejettent toute tentative de déformer leur position ou d'exploiter leur souffrance au service d'agendas qui leur sont étrangers. Les représentants dénoncent les fausses nouvelles visant, selon eux, à nuire aux habitants des villages frontaliers et à semer la confusion. Paul Khalife, Beyrouth, RFI pour Radio Vatican.
3: En Ukraine, 10 personnes ont été tuées ces dernières heures dans des bombardements russes dans la région de Kiev. Une quarantaine a été blessée. Plusieurs dizaines d'explosions ont eu lieu. C'est la réponse de Moscou aux attaques ukrainiennes sur les infrastructures civiles russes, a affirmé le Kremlin. L'armée russe affirme de son côté avoir abattu 519 drones ukrainiens la nuit dernière au-dessus d'une vingtaine de régions et de la Crimée. Les environs de Moscou ont été notamment visés. Aucune victime n'est à déplorer. Le pouvoir turc n'entend pas être dérangé lors du sommet de l'OTAN mardi et mercredi à Ankara. Les opérations de police se multiplient. Ces deux dernières semaines, des dizaines d'arrestations ont eu lieu à travers le pays, ciblant avocats, opposants politiques, étudiants, militants écologistes et journalistes. À Ankara, les précisions d'Anouar.
7: d'Annonay.
5: Alors que les yeux du monde seront braqués vers la Turquie pour le sommet de l'OTAN de ces 7 et 8 juillet, les autorités d'Ankara multiplient les arrestations. Les ONG de défense des droits humains dénoncent des coups de filet sans précédent dans les rangs de l'opposition. Dimanche, ce sont au moins 39 personnes qui ont été placées en garde à vue, dont des journalistes, des avocats et des universitaires. Fin juin, une autre vague d'arrestations avait concerné plus de 200 personnes, dont 178 ont finalement été incarcérées. Le motif du coup de filet de ce dimanche n'a pas été rendu officiel, mais les ONG n'ont aucun doute sur le fait que ces arrestations sont en lien avec l'arrivée mardi de 31 chefs d'État et de gouvernement dans la capitale turque, dont le président américain Donald Trump, qui sera reçu personnellement par son homologue Recep Tayyip Erdogan. À Ankara, tous les rassemblements sont interdits depuis le 28 juin jusqu'au 10 juillet. Pour les autorités turques, il s'agit d'éviter toute manifestation pendant le sommet et de donner l'image d'un contrôle total de la situation par les autorités. Presque tous les grands axes de circulation d'Ankara sont d'ailleurs bloqués depuis ce dimanche, paralysant le trafic pour les résidents de la ville. À Ankara, Anne Loire pour Radio Vatican.
7: La Chine effectue un tir de missile balistique intercontinental à capacité nucléaire dans le Pacifique, tir effectué depuis un sous-marin stratégique à propulsion nucléaire. L'essai a été réussi, affirmé l'armée chinoise. Les pays riverains ont été prévenus, mais cela n'a pas empêché les protestations. Le Japon a fermement exhorté Pékin à réexaminer son tir, ne voulant pas que son espace aérien soit violé. L'Australie considère que cette manœuvre chinoise risque de déstabiliser la région. Quant à la Nouvelle-Zélande, elle a fait part de sa profonde préoccupation. Le pape prie pour les victimes du double tremblement de terre au Venezuela. Hier, à l'issue de l'Angélus, il a déclaré qu'il gardait toujours à l'esprit, dans ses prières, les victimes du séisme et tout le peuple vénézuélien. Que le Seigneur le soutienne en cette période si difficile, a-t-il dit. Sur place, le nombre officiel des victimes ne cesse d'augmenter, 3342 morts selon un dernier bilan. 11 jours après la tragédie, de nombreuses équipes de secouristes venues de l'étranger ont mis fin à leur mission, alors que les chances de retrouver des survivants sont désormais infimes. Le sort des personnes déplacées inquiète aussi le personnel humanitaire. À Bogota, William Gazo.
8: Des pelleteuses qui arrivent et des secouristes qui partent. 11 jours après le double tremblement de terre qui a frappé le Venezuela, l'heure n'est plus à la recherche des survivants mais à la récupération des cadavres. Selon l'initiative citoyenne Venezuela Reporta, plus de 41 000 personnes sont encore portées disparues. Mais les chances d'en retrouver vivantes sont désormais infimes et la majorité des secouristes internationaux sont sur le chemin du retour. Samedi, Delcy Rodriguez a tenu à remercier et à décorer les brigades étrangères venues prêter main forte à son pays débordé par l'ampleur des dégâts. Pendant ce temps, des milliers de déplacés, en particulier de la région de la Guayra, durement touchés, garnissent les rangs des centres d'accueil d'urgence à Caracas. Parcs publics, stades, écoles, les réfugiés du séisme plantent leurs tentes là où ils peuvent, mais dans un pays aux services publics et au système de santé déjà largement dégradé avant le tremblement de terre, le sort de ces personnes préoccupe les organisations humanitaires. Plusieurs d'entre elles, présentes sur le terrain, ont déjà mis en garde sur les besoins en termes de nourriture, accès à l'eau potable et à une hygiène de base. Les personnes déplacées demandent aussi aux autorités qu'elles leur indiquent où elles vont être relogées dans les semaines et mois à venir. Des inquiétudes sans réponse pour le moment. Bogota, William Gazo, pour Radio Vatican.
7: C'est un long cortège qui s'est ébranlé ce matin dans les rues de Téhéran, celui de la dépouille du guide suprême iranien Ali Khamenei, tué il y a 4 mois au début de la guerre avec Israël et les États-Unis. Samedi et dimanche, des milliers de personnes ont défilé devant son cercueil. Ses funérailles s'achèveront jeudi par l'inhumation du corps. Le gouvernement iranien entend faire de ses obsèques une démonstration de force alors que se tiennent les négociations avec les États-Unis. Après 108 jours de guerre, Washington et Téhéran ont en effet trouvé un accord qui doit permettre de relancer le dialogue sur le nucléaire, de rouvrir le détroit d'Ormuz et de redonner de l'oxygène à l'économie iranienne. Sur le plan diplomatique, le régime iranien semble avoir préservé l'essentiel. Mais qu'en est-il des Iraniens? Sont-ils les grands perdants de cet accord conclu entre Washington et Téhéran? Élément de réponse avec Maneli Mirkan, spécialiste des relations internationales et de l'Iran, cofondatrice de Dorna, une organisation non partisane pour une transition démocratique en Iran.
9: La population iranienne est vraiment la grande perdante de la situation. C'est une population qui vit dans les conditions d'une économie de guerre depuis plus de 20 ans et qui est une population qui est meurtrie déjà par une guerre qu'elle mène contre le régime depuis des décennies. Le fait d'avoir eu la guerre dans un contexte international s'est rajouté en fait, ces 4 derniers mois. Effectivement, la population est prise en étau entre le contexte de guerre sur les frontières externes, on va dire, et la guerre qu'elle mène chaque jour contre le régime et la pression en fait qu'elle subit, à laquelle s'ajoutent les conditions économiques très très difficiles aujourd'hui.
10: Justement, quelle est la situation économique du pays ?
9: Elle est assez catastrophique. D'une part, il y a une défaillance économique qui est structurelle. Il y a une inflation qui frôle aujourd'hui les 80% pour les biens de première nécessité. Ça va même jusqu'à 120% avec la valeur de la monnaie iranienne qui se dévalue chaque jour. Il y a aussi énormément de pertes d'emplois liés justement à cette guerre. On estime à plus de 2 millions d'emplois perdus qui se rajoutent en fait aux conditions économiques difficiles. Mais ce qu'il faut se dire aussi, c'est que les conditions économiques difficiles ne sont pas uniquement liées au contexte actuel. C'est quand même un pays qui est un des pays les plus riches au monde, qui est régi par les gardiens de la révolution qui contrôlent entre 60 et 80% selon les estimations directes et indirectes de l'économie. Et c'est un système totalement corrompu qui ne sait pas se refaire même dans les conditions les plus stables du point de vue international. C'est ce qu'on a vu par exemple lorsqu'on a eu l'accord sur le nucléaire en 2015. Bien que les sanctions aient été enlevées, l'inflation n'a pas changé et la reprise de l'économie a été vraiment de façade pendant une durée très courte.
10: Quel regard les Iraniens portent-ils sur les négociations entre Washington et Téhéran ?
9: La population iranienne vraiment se sent utilisée, très déçue.

0: Et en fait, ils ont l'impression qu'on détourne le regard au profit des enjeux économiques. Et quand on dit que le pétrole coule dans le détroit d'Hormuz, ben, en même temps, il y a du sang qui coule en Iran et on décide de fermer les yeux.
1: Quelles sont aujourd'hui les perspectives d'avenir?
0: Le changement politique est très demandé par la société. Elle est très difficile parce que d'une part, on le voit, le dossier iranien n'est pas juste iranien. Elle est aussi politique internationale sur l'aspect nucléaire, balistique, etc. Et donc, c'est ça qui rend la tâche des Iraniens à l'intérieur plus difficile. Tout changement véritable et avec une stabilité relative doit venir de l'intérieur du pays. Et les différentes parties de l'opposition iranienne à l'extérieur ont montré leur défaillance à construire un projet politique. Au sein du système, il y a un mouvement de résistance et volontaire pour le changement politique qui est énorme. Aujourd'hui, l'enjeu, elle est là. Elle est sur la vigilance et la concordance, en fait, du soutien qu'on peut apporter à la société pour que ce changement de l'intérieur puisse se faire et ne pas lâcher la pression sur le régime dans l'état où il est aujourd'hui.
2: Interrogé par Augustine Astaman, Elémir Kan était invité de Radio Vatican. Voilà, c'est la fin de cette édition. Excellente journée à toutes et à tous.

Yeshua. Est-ce que les voix peuvent s'élever ce soir? Yeshua. Fais monter ce soir.

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2: Le génie du christianisme vous propose aujourd'hui les prêtres dans la littérature. Et pour évoquer cette grande figure du prêtre dans la littérature, qui est mine de rien un personnage récurrent, si j'ai bien compris, François Fautrade, que nous avons la joie d'avoir avec nous aujourd'hui. Bonjour François.
3: Bonjour Emeline.
2: Alors vous êtes professeur de lettres classiques et vous êtes le premier à avoir attiré mon attention sur finalement celui qui n'est pas forcément le personnage principal, mais si j'ai bien compris, un personnage relativement important dans toute une série de types de littérature, que ce soit le roman ou la poésie.
3: Voilà, le prêtre est un personnage romanesque, un personnage emblématique de littérature par son statut particulier au sein de l'humanité et par les secrets qu'il peut receler ou perdre, cette vie un peu à part des autres hommes.
2: À partir de quand est-ce qu'il apparaît dans la littérature alors française ou européenne, parce qu'évidemment c'est quand même très chrétien, est-ce que déjà dans la littérature médiévale on a des prêtres qui apparaissent alors peut-être pour être dénoncés ou au contraire comme un modèle?
3: Alors, il y en a souvent, mais souvent c'est pour se moquer, par la satire, hein. Et si on en trouve chez Rabelais, hein, le frère Jean des Entômeurs, évidemment. Et, mais on trouve aussi, par exemple, dans l'Heptémaron de Marguerite de Navarre. On peut penser, par exemple, à La Batelière et les Deux Cordeliers, hein, cette nouvelle tout à fait truculente, mais qui n'est pas à l'honneur des prêtres. Et peut-être qu'on pourrait chercher un petit peu des figures plus digne de la prêtrise dans la littérature. On peut penser par exemple à Victor Hugo, qui rappelle l'influence qu'a pu avoir un prêtre dans sa jeunesse. Je vous cite ce passage dans Les Rayons et les Ombres. J'eus dans ma blonde enfance, hélas trop éphémère, 3 mètres, un jardin, un vieux prêtre et ma mère. Le jardin était grand, profond, mystérieux, fermé par de hauts murs aux regards curieux, semé de fleurs s'ouvrant ainsi que les paupières et d'insectes vermeils qui couraient sur les pierres, plein de bourdonnements et de confuses voix. Au milieu, presque un champ, dans le fond, presque un bois. Le prêtre, tout nourri de Tacite et d'Homère, était un doux vieillard. Ma mère était ma mère.
2: On a presque l'impression d'avoir un jardin d'Éden.
3: Exactement.
2: Dans cette description.
3: Et le prêtre et le jardin, on peut aussi le retrouver chez Zola, dans La Faute de l'abbé Mouret. Hein, vous avez ces scènes extraordinaires où l'abbé Mouret et la femme vont se perdre dans les fleurs et dans les bosquets.
2: Alors, très cher, entre Rabelais, Victor Hugo avec un prêtre nourri de Tacite et pas forcément de la Bible, et La Faute de l'abbé Mouret, pour l'instant, on est quand même sur des modèles de prêtres qui sont finalement peut-être peu exemplaires dans leur rôle de prêtrise.
3: Oui, on peut aussi parfois les trouver de façon comique ou amusante, sans méchanceté. Hein. Je pense à ce petit texte de Stéphane Mallarmé, hein, qu'il appelle l'Ecclésiastique, où il nous décrit un prêtre qu'il a vu comme ça dans un parc, et il nous dit que ce prêtre répondait aux sollicitations du gazon.
2: Ah. C'est-à-dire
3: que le plaisir pour ce prêtre qui est toujours habituellement dans la gravitas, dans la severitas, eh bien à un moment va s'allonger dans l'herbe et simplement s'ébattre tout à fait comme un petit enfant.
2: Ce qui est intéressant, c'est que de Hugo à Mallarmé, on a des figures de prêtres qui sont complètement dans la société. Enfin, on n'a pas quelqu'un qui est exceptionnel. Il y a une forme de familiarité, ce qui fait qu'on peut se moquer gentiment de quelqu'un que l'on côtoie tous les jours.
3: Oui, non, et c'est pour ça que si il est dans la société et un petit peu à part, comme le montre sa tenue, hein, à l'époque son vêtement, la soutane, dont Mallarmé toujours nous dit, il était parmi cette robe spéciale portée avec l'apparence qu'on est tout pour soi-même, même sa femme.
2: Le coup de patte est intéressant.
3: Mais on peut revenir à des figures plus dignes. Si on revient à Victor Hugo, on a 3 belles figures de prêtres chez Victor Hugo, 3 figures très contrastées, très différentes, mais qui résument peut-être un petit peu de ce qu'est l'ensemble de la prêtrise en général. Alors bien sûr, la première figure, c'est dans Les Misérables, Monseigneur Myriel, l'évêque de Digne, qui est véritablement le modèle du prêtre évangélique, hein, le prêtre qui va aller jusqu'au bout de la mise en application de l'évangile. Vous vous souvenez, quand il reçoit dans un premier temps Jean Valjean, qui vient d'être libéré du bagne et qui l'accueille chez lui et qui lui donne son lit pour dormir. Et puis Jean Valjean est reçu et finalement vole des petites cuillères en argent. Il est arrêté par les gendarmes et qui le font revenir chez l'évêque. Et l'évêque donne en plus les flambeaux d'argent, ce qui va permettre après à Jean Valjean eh bien de sortir de sa situation misérable et de refaire sa vie. Donc là, on a vraiment tout l'évangile résumé par Victor Hugo dans ce début des Misérables.
2: Et avec un évêque qui a une position en plus d'autorité dans la société, ce qui montre aussi finalement de la part de Victor Hugo, alors peut-être une connaissance d'évêques de cette époque qui vivaient réellement l'évangile et n'étaient pas dans le cadre d'une forme de cléricalisme dans des positions de pouvoir.
3: Alors on est au sortir de la Révolution et donc il y a le clergé cordataire et le clergé d'Ancien Régime, et Victor Hugo choisit voilà, une figure qui transcende tout ça, qui dépasse cela et qui est simplement nourrie par l'Évangile.
2: Donc, une première figure, quelles sont les deux autres figures que Victor Hugo met en avant? Surtout qu'il était extrêmement lu, donc c'est pas théorique.
3: Alors on pense bien sûr à Claude Frollo, Claude Frollo dans Notre-Dame de Paris. Alors le prêtre qui lui aussi va être très généreux puisqu'il va recueillir ce petit enfant, Quasimodo, qui était abandonné sur le porche de Notre-Dame, Quasimodo. Pourquoi est-ce qu'il s'appelle Quasimodo? Eh bien, parce qu'il a été trouvé le jour du dimanche de Quasimodo, c'est-à-dire le jour où on chante cette introïde qui commence par ces paroles « Quasimodo, comme des petits-enfants ». Et donc, Claude Frollo, donc, c'est ce prêtre généreux qui va élever Quasimodo, mais un prêtre très exigeant, un prêtre... un religieux, un savant, un ascète, mais dont tout l'enthousiasme va être brisé par une passion dévorante, une passion amoureuse. Il va tomber fou amoureux d'Esmeralda. Et dès lors, sa vie va complètement basculer et il va mettre tous ses talents au service de son obsession jusqu'au crime.
2: Et troisième figure de prêtre, entre, j'allais dire, l'évêque parfait et le prêtre, voilà, qui bascule d'une certaine manière dans
3: qui
2: la passion.
3: Alors, je fais la bête. Hein, on
2: exactement.
3: Est bien dans l'idée de Pascal. Alors, la troisième figure, chez Victor Hugo, tout est toujours avec des grandes antithèses, avec des...
2: C'est pas le plus léger, effectivement, de nos écrivains.
3: Non, mais c'est intéressant d'en avoir des figures bien campées. Les personnages de Victor Hugo, qu'ils soient prêtres ou non, sont toujours très, très profonds et très, très, très intéressants. Le troisième, donc, c'est dans le dernier roman de Victor Hugo, 93. Donc là, on est en pleine révolution française. Et donc, le personnage, c'est Simourdin. Donc, Simourdin, c'est un ancien prêtre. Donc c'est un prêtre défroqué, comme il en a existé un certain nombre pendant la Révolution, et donc qui avait tout cet idéal d'offrir sa vie dans la prêtrise, et qui va se retourner, et cet idéal, il va le mettre au service de la Révolution. Donc il va devenir un jacobin absolument fanatique.

0: Grâce à François Fautrat, professeur de lettres classiques, nous révisons nos classiques de la littérature française sous un angle particulier, puisque finalement nos écrivains, le lapsus est révélateur, peuplent leurs poèmes et surtout leurs romans d'une figure finalement très familière hein, de la société de l'époque, le prêtre, dont on a vu avant cette pause extrêmement légère et choisie, qu'il couvre finalement tous les types de prêtres que l'on peut trouver, que ce soit le prêtre défroqué de la Révolution française, le prêtre amoureux qui oublie sa prêtrise, et puis l'image du Christ de l'évêque. Est-ce que d'autres écrivains du 19e utilisent aussi dans leur description de la société, alors du Second Empire, peut-être de la Troisième République, cette image du prêtre?
1: Alors oui, puis vous m'avez interrogé tout à l'heure sur le Moyen-Âge, je pense aussi à un écrivain du 19e siècle italien, Alessandro Manzoni.
0: Ah oui.
1: Dans Les fiancés, qui présente deux figures intéressantes du prêtre, deux figures contrastées, dont Ambodio, le prêtre veule, pas très courageux, prudent jusqu'à l'excès, qui ne veut pas d'histoire, donc qui est assez comique dans ce sens-là. Et puis, à l'inverse, hein, le père Cristoforo, le prêtre engagé, charitable, jusqu'à se sacrifier lors de la peste.
0: Ce qui est intéressant à vous écouter, parce que Manzoni, c'est comme notre Hugo ou notre Balzac, voilà, ce sont d'immenses écrivains qui sont lus et relus, et finalement vous avez des modèles de prêtres qui peuvent être inspirants, ou en tout cas qui peuvent aussi, c'est peut-être la fonction de la littérature, me direz-vous, donner un contre-exemple sur des tentations qu'il faut éviter.
1: Exactement. On a cette figure intéressante chez Balzac dans le roman Le curé de Tours. Vous avez l'abbé François Birotteau. Alors, lui, toute sa passion, tout son désir, tout ce qui le motive dans l'existence, c'est de devenir chanoine. Et il va tout faire pour ça. Et donc, il va s'intégrer à la petite bourgeoisie tourangelle et puis essayer, comme ça, en flattant les uns les autres, de réussir à devenir chanoine. Et vous saurez s'il arrive à son but en lisant le roman. En tout cas, c'est une figure très attachante parce que Balzac, on pourrait dire en étudiant au scalpel ces personnages, nous fait vraiment rentrer dans toute la finesse hein, de l'âme sacerdotale, mais avec ses beautés, ses grandeurs, mais aussi ses mesquineries, ses petitesses, et c'est ce qui rend ce genre de personnage vraiment attachant.
0: Là aussi, une figure de l'époque. Vous évoquiez Émile Zola. Alors là, nos auditeurs connaissent écrivain réaliste. On a l'impression finalement d'avoir quasiment une enquête sociologique en lisant la série des Rougon-Macquart. Le prêtre fait partie de cette étude qui, à mon avis, connaissant un tout petit peu Zola, ne doit pas être très tendre.
1: Non, bien sûr, mais il y a des figures intéressantes de prêtres dans La Conquête de Plassans, qui est le deuxième ou le troisième volume de des Rougon-Macquart, avec l'abbé Faujas. Hein, l'abbé Faujas, La Conquête de Plassans, ça dit bien son nom, et on voit toute la mécanique de Zola à partir de ce prêtre ambitieux, manipulateur, politique, qui veut progressivement s'emparer de la ville au nom de la religion. Et il va y parvenir.
0: Ce qui est intéressant, c'est que nous avons des prêtres qui sont éminemment humains. Et c'est en ça que c'est une littérature, alors réaliste peut-être, mais en tout cas qui nous aide à comprendre l'âme humaine et l'âme sacerdotale. Finalement, la passion amoureuse n'est pas la seule tentation qu'un prêtre peut avoir. L'ambition, et j'allais dire même la tentation du bien. On veut conquérir de manière politique pour pouvoir évangéliser. C'est peut-être pas non plus la meilleure solution.
1: Sans doute pas, mais c'est une possibilité.
0: C'est une possibilité.
1: Telle que la propose ici Zola. Et puis on a un autre prêtre chez Zola, c'est le fameux abbé Mouret. Et j'invite nos auditeurs à lire le début de La Faute de l'abbé Mouret, où vous avez vraiment une scène, une description de la célébration de la messe telle qu'elle était faite à l'époque. D'un point de vue, pour ceux qui aiment la liturgie, c'est absolument délicieux. Dans les détails, on se demande, Zola a dû voir et assister à ce genre de cérémonie, et c'est décrit d'une façon admirable. Et c'est très très beau. Et la suite, bien sûr, l'abbé Mouret, qui lui va aller dans ce paradis artificiel qui va remplacer le paradis terrestre, qui va succomber aux appels de la nature et de la femme.
0: Alors, d'une certaine manière, quand on brasse à grands traits, j'allais dire, le 16e, le 19e, tel que nous venons de le faire, avec quelques références évidemment à l'époque médiévale, on a l'impression que les romanciers ou les écrivains utilisent la patte humaine qu'ils ont en phase 2 et que le prêtre s'inscrit assez naturellement dans leurs histoires parce que l'on a des prêtres et des curés finalement dans la société française ou on évoquait Manzoni dans la société italienne. À partir du moment où on entre dans une société qui devient de plus en plus laïque, laïcisée, où la figure du prêtre finalement disparaît un tout petit peu du quotidien, est-ce que dans la littérature le prêtre disparaît ou est-ce qu'il change un tout petit peu de format ou de nature?
1: Alors, pour répondre de façon, on peut dire soit que le prêtre il va accompagner les grands mouvements de l'histoire et les grands mouvements de l'humanité. Et là, on peut penser à Barbé d'Aurevilly, oui. Une grande figure de prêtre. Je pense à L'Ensorcelé, hein, le prêtre chouan héroïque, hein, ce prêtre qui s'est engagé pour la défense de Dieu et du roi, et qui voit que tout est perdu, et un prêtre qui va tenter de se suicider, et qui se défigure, et qui va être puni. Et qui va être puni, il va avoir une peine canonique par son évêque. Donc il va devoir assister pendant une période assez longue à toutes les cérémonies dans l'église, mais dissimulées, cachées. Et ça va créer une espèce de fascination jusqu'à ce qu'une femme tombe amoureuse de ce prêtre de la croix jugant. Et pour reprendre ce que vous disiez, ce qui est intéressant dans le début du roman, c'est la façon qu'il a de présenter la figure du prêtre au sein de la société. Il nous dit au début, il s'appelait Sombreval, le nom du prêtre. Et puis après, le père, qui n'était pas très chaud pour que son fils devienne prêtre, finalement, il se dit, l'orgueil religieux finit par l'emporter sur l'autre orgueil et le consola en lui répétant que ce fils sorti de lui disait la messe. Donc on a à la fois le côté très très très humain et à la fois le côté très très très très mis à part des autres hommes avec cette cérémonie de la messe, bien sûr.
0: Alors, est-ce que cette idée d'être à part séduit les écrivains, par exemple du XXe siècle, en se disant qu'ils ont là une matière romanesque ou une matière poétique qui leur permet finalement de dire quelque chose d'un peu différent de la réalité?
1: Oui, et là je pense que vous voulez nous faire parler du grand écrivain des prêtres qui est Georges Bernanos. Hein. Bien sûr, là c'est
0: redoutable d'avoir un professeur de lettres classiques en face et devine le sens des questions. Oui, Bernanos qui est absolument extraordinaire à lire.
1: Bien sûr, oui. Alors le premier roman de Bernanos d'ailleurs est dédié aux prêtres, c'est le fameux Sous le soleil de Satan, hein, où nous avons ce prêtre de paroisse, ce prêtre de campagne, qui a ce don de savoir lire dans les âmes, et ça va lui causer toutes sortes de difficultés, parce que évidemment, personne ne peut se dissimuler à cet homme qui sait tout. Donc toute la question chez Bernanos, c'est la question de la grâce, et l'aspect tragique pour lui de la grâce, qu'on va retrouver dans deux romans en miroir. L'imposture, qu'est-ce qui se passe quand un prêtre perd la foi? Est-ce qu'il peut toujours être prêtre? Et puis, l'autre roman, c'est La Joie, qui annonce le grand roman le plus connu sans doute de Bernanos, le journal d'un curé de campagne, où là, on a vraiment la figure du prêtre du XXe siècle, avant le concile, hein, si on veut, avec toutes ces questions qui sont posées sur la question sociale, sur le rapport à la pauvreté, à la misère, et puis la difficulté de transmettre encore cette religion chrétienne dans un monde qui n'a plus faim, qui n'a plus soif de quoi que ce soit.
0: Et comment Bernanos, par ses figures de prêtre, réussit à finalement impressionner le lecteur de l'époque? Qu'est-ce qu'il utilise comme moyen, j'allais dire, alors strictement littéraire? Est-ce que le personnage en lui-même est attachant? Est-ce que c'est l'écriture? Parce que là, on a tout à coup une sorte d'écrivain un peu à part.
1: Oui, oui. Mais comme vous le disiez tout à l'heure, c'est cette façon qu'il a de rapprocher le prêtre de tous les hommes, hein, de le montrer faible, pécheur, malade, mais et en même temps à partir de cette patte humaine, d'avoir cette espèce de d'insufflation de quelque chose de plus, hein, la lucidité spirituelle, la grâce particulière, telle que la montre Bernanos.
0: Alors, je ne sais pas si vous avez des éléments de réponse, mais je m'interroge en lisant Bernanos sur la manière dont les lecteurs de l'époque, peut-être aussi les lecteurs d'aujourd'hui, peuvent comprendre la question de la grâce dans un monde qui, déjà à cette époque et encore plus aujourd'hui, ne croit plus ni à Dieu ni surtout à diable, n'est pas sensible à la question du mal. Vous le disiez, hein, nous n'avons plus soif, nous n'avons plus faim. Est-ce que c'est encore lisible aujourd'hui, ce type de roman? C'est pas une provocation.
1: Non. C'est d'autant plus lisible que ce n'est pas une préoccupation du moment, dans le sens où il y a une forme, on pourrait dire, d'exotisme, hein, d'exotisme qui a toujours un intérêt. Hein, de la même manière que Racine met des tragédies dans l'Antiquité pour nous intéresser, eh bien, on peut dire que Bernanos met les préoccupations humaines dans le prêtre parce que ça ne nous intéresse pas, parce que ça ne nous est pas familier a priori.
0: Est-ce que Bernanos est le seul, écrivain du XXe qui utilise la figure du prêtre? Alors déjà pour parler de Dieu et de la prêtrise, mais aussi peut-être pour réveiller les consciences.
1: Non, c'est certainement pas le seul. On peut aussi trouver ça dans des auteurs qui sont... Alors, Bernanos était chrétien, oui. Un auteur catholique, mais chez d'autres écrivains, on pense à Monterland par exemple. Qui va avoir des figures de prêtres intéressantes à la fois au théâtre, dans La ville dont le prince est un enfant, et puis son équivalent en roman dans Les garçons. Avec cette idée, cette ambivalence de l'influence du prêtre dans les collèges de jeunes gens. Alors, c'est des questions qui sont un peu d'actualité aujourd'hui avec la crise des abus. Monterland ne franchit jamais le pas, et heureusement pour les lecteurs et pour ces personnages, si on veut. Mais la réflexion est là. C'est-à-dire, pour Monterland, lui, les jeunes gens se doivent entièrement à leurs éducateurs. Ils laissent les familles de côté. Oui. Et donc, la figure du prêtre, inaccessible et en même temps fascinante, et en même temps qui peut être soumise à des tentations, est une figure vraiment intéressante à explorer.
0: Donc, il y a quand même une certaine forme d'actualité, y compris dans la question du pouvoir, dans le cadre d'une relation d'éducation. Vous le disiez quand on parlait de Bernanos, de la pauvreté. Qu'est-ce qu'on fait? Est-ce que la réponse ne peut être que spirituelle? C'est finalement pas si exotique et si éloigné que ça, ces grands romans, ces grandes pièces de théâtre.
1: Mais c'est le principe de l'exotisme, c'est de nous plonger dans un monde qui nous semble étranger pour finalement nous ramener à nous-mêmes.
0: Est-ce qu'il existe des auteurs contemporains vivants dans notre société, alors ô combien déchristianisée, qui redécouvre cette figure de prêtre?
1: Alors on a eu Chesterton qui a consacré toute une série au père Brown, hein, qui est un prêtre qui fait le Sherlock Holmes, hein, qui mène des enquêtes pratiquement policières.
0: Et qui est très amusant parce que c'est le seul qui est rationnel dans toutes ces histoires, dans la mesure où tout le monde trouve des réponses, comment dire, complètement farfelues, ésotériques, et lui dit non, attendez, il n'y a pas de fantôme, et il a les pieds sur terre, parce que justement, quand on ne croit plus au surnaturel, on croit à n'importe quoi, et que le père Brown étant prêtre, il ne croit pas à n'importe quoi.
1: Exactement.
0: Et à part nos amis anglais?
1: Alors, c'est surtout actuellement chez les anglo-saxons. On a fait toute une série du père Elijah, je crois, qui est très à la mode en ce moment, dans des gros romans où il y a les questions sur une espèce de complot mondial qu'un prêtre doit réussir à déjouer.
0: Et j'étais en train de penser aussi à toute cette série de Dan Brown, le Da Vinci Code, etc., où tout à coup l'Église et les prêtres et les conclaves reviennent au centre, mais pour le coup dans des logiques de complot assez amusantes, si on le conçoit comme de la littérature et pas comme étant...
1: Alors ça fait partie de la littérature, hein, même si bien sûr on a beaucoup glosé sur la réalité de ce qui était proposé dans le Da Vinci Code.
0: Merci infiniment, François Fautrade, de cette conversation à Soa et Gambade sur la littérature française et la figure du prêtre. Ça donne envie, en tout cas je l'espère, de relire ces romans qui nous apprendront beaucoup plus, à mon avis, qu'on veut bien l'imaginer. Merci à Nicolas, notre technicien, et à la semaine prochaine.
1: Au revoir.

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2: Quel est le prix de la liberté et en quoi le don de la Torah est-il venu établir une responsabilité ? En quoi il a participé à fonder la liberté des hommes ? Eh bien, c'est l'une des interrogations que vous soulevez, Stéphane Ancel. Bonjour.
3: Bonjour.
2: Vous êtes historien des religions, auteur récemment du livre « La Bible, manuel de subversion » publié aux éditions du Cerf. Et vous attardez justement sur Moïse et sur le don de la Torah et sur aussi la nécessité du récit, des grandes épopées. Pourquoi c'est si important justement d'avoir ce narratif dans une société, encore aujourd'hui ?
3: Le terme est plus que jamais à la mode, et puis comme il est à la mode, il est totalement galvaudé, le narratif, le récit national. Mais n'empêche, depuis les premières cités sumériennes, il y a des récits nationaux qui expliquent pourquoi il y a un roi, qui expliquent comment il a reçu lui-même la loi de la divinité principale, la divinité tutélaire de la cité, qu'il est gardien, ce roi-là, de l'intégrité de cette loi auprès de sa population. Qu'il va essayer de rendre heureuse. On a ça dans les cités grecques, bien évidemment à travers la Bible, et ça court sur toute l'histoire universelle. À partir du moment où nous assemblons, eh bien, nous créons un collectif, nous créons quelque chose qui nous dépasse. C'est ce qu'on appellera la nation. C'est un terme, en fait, une fiction. La nation, c'est une strate, en fait, intermédiaire qui permet d'évoquer le fait d'être ensemble et d'être un peu plus que soi et non pas la somme de tous les individus dans une société. Mais c'est évidemment très très évanescent. Comment définir le narratif, ce qui nous unit? Et la Troisième République, parce qu'on revient souvent à ça, avait eu ce narratif, mais fondé aussi sur une très forte pédagogie, voire un pédagogisme, sur une politique monumentale, en créant des statues à tout va, et des monuments célébrants, des monuments commémoratifs. On en est revenu. Mais je pense que là, on est dans l'excès absolument inverse, un point de bascule où, en fait, on en vient à tout déboulonner.
2: Ah bah alors, justement, vous parlez des statues. C'est ce qui va se passer avec Moïse quand il monte, justement, auprès de Dieu et que le peuple, là où c'est le moment où il pourrait être peut-être le plus serein, le plus joyeux de voir que les choses se déroulent, avancent, eh bien, Moïse va chercher la loi et à ce moment-là, où il devrait y avoir le doute zéro, eh bien, c'est la crise. C'est l'idolâtrie, ce sont ces statues du veau d'or. Dans quelle mesure c'est au moment des crises que va se développer quelque chose de plus important, que va être nécessaire, presque quelque chose qui nous dépasse.
3: Alors, c'est, je pense, quelque chose d'assez naturel, parce qu'on a besoin de se rassurer et on va aller vers quelque chose de rassurant. Mais en l'occurrence, c'est une incarnation. On a besoin d'incarnation. La loi doit être incarnée, le pouvoir doit être incarné, l'État doit l'être aussi, sinon ce sont que des structures administratives, que des choses sans vie. Et là, effectivement, c'est une très belle leçon avec l'épisode de Moïse, parce que déjà, Dieu, bon, d'abord, il est apparu aussi Sinaï par un orage gigantesque, très bien, mais sinon il est au ciel, et Moïse s'en va aussi. Et il n'y a plus personne. Et il n'y a plus personne. Et quand il n'y a plus personne, plus d'incarnation, c'est la panique. Qu'est-ce qu'on doit faire? À qui on doit se fier? Et donc, on ne va pas aller vers d'autres dieux, en réalité. On va demander aux frères de Moïse, à Aaron, eh bien, de fabriquer le veau d'or, c'est-à-dire une matérialisation, quelque chose de concret vers quoi on peut se tourner à défaut de Moïse et à défaut de Dieu. Et d'ailleurs, alors on sait qu'après, Moïse n'a pas été très content de voir ça, qu'il a brisé les tables, mais quand il revient, il va demander en fait que tout l'or là des Israélites soit à ce moment-là eh bien mis non pas pour le veau d'or, mais pour l'Arche d'Alliance. Voilà, c'est-à-dire que c'est une question de destination. Il y avait une destination idolâtrique en essayant de trouver une incarnation à défaut de Moïse. Et une fois qu'il revient, on va employer cet or-là pour quelque chose de beaucoup plus constructif, d'incarner, et qui va incarner eh bien la transcendance, qui va incarner le pouvoir, la loi et le peuple fédéré autour de cette loi.
2: Et alors, vous faites le parallèle avec le populisme aujourd'hui qui manque d'une certaine manière d'incarnation. Et donc, la politique manque d'incarnation. Donc, on va aller chercher quelque chose qui va nous parler de ce qui est désincarné, les élites, la bureaucratie, etc.
3: Bah, le mythe du sauveur, Raoul Girardet en avait fait un livre. Bien évidemment que ce sont des figures qui apparaissent à des moments particuliers, notamment de crise. On va pas rappeler Napoléon, Pétain et De Gaulle. Et donc des moments où on a besoin, en fait, où la population a besoin de se mettre derrière un personnage, derrière une personnalité. Et c'est parce que il y a ces crises. Et c'est effectivement dangereux parce que à savoir ce qu'ils en font après, une fois qu'on leur attribue notre confiance. L'épopée napoléonienne, il y a du pour et du contre. L'épopée gaulienne, heureusement, a plus de pour que de contre. Mais il a dit que, enfin, il aurait pu prendre le pouvoir. De Gaulle aurait pu transformer la France en une dictature militaire. Il ne l'a pas fait. Il a dit, je crois, j'ai plus l'âge d'être un dictateur. Mais là, on est complètement dans ces époques-là et on voit ceux qui nous dirigent, en tout cas dans le monde. On n'est pas à une période où ce sont quand même les plus grands humanistes, les plus grands penseurs non plus. Voilà, Trump est là un cas d'école absolu.
2: Mais est-ce que c'est parce que justement on a désincarné ces grandes figures bibliques? Peut-être qu'on les connaît moins, peut-être qu'on s'investit moins aussi dans ce type de grand récit et qu'on en cherche d'autres ailleurs. Est-ce que ça peut être une explication?
3: Oui, c'est un manque de réflexion sur le temps long aussi, sur ce que l'on va laisser à tout vouloir réduire à la vie humaine. On se rend compte qu'on est bien peu de choses et que ça passe extrêmement vite. Mais en fait, toutes les époques quasiment précédentes voyaient ça sur un temps long, sur ce qu'on allait laisser après nous, en fait. Et donc, on avait moins le sentiment, paradoxalement, alors qu'on vivait beaucoup moins longtemps, mais on avait moins l'impression que la vie passait vite. Parce qu'en fait, on laissait quelque chose, et il y avait une tradition, c'était repris de génération en génération. Et là, il y a un court-termisme qui est très dangereux, me semble-t-il, parce que on va dans l'immédiateté de ce que quelqu'un peut nous apporter en termes de figure comme ça, de sauveur, et non de construction sur le long terme, comme l'Ecclésiaste nous a dit, de construire avec rien de nouveau sous le soleil, quelles que soient finalement les civilisations, quels que soient les défis, ça reste les mêmes questions existentielles. Et donc, il faut effectivement s'ancrer sur l'humain et sur le très long terme.
2: Alors, puisque vous parlez du long terme, vous m'emmenez sur le récit de Naboth et sa vigne. Naboth, qui est propriétaire d'une vigne depuis des siècles et dont la terre devient la convoitise du roi Achab, marié à Jézabel, présence étrangère. Et Naboth va dire non au roi qui vient demander sa terre. Puissance du non. Mais pour ce récit, vous, ce qui vous a intéressé, c'est la réponse de Naboth qui vient convoquer, en fin de compte, l'héritage des pères. Qu'est-ce que vous faites justement de cette question de la transmission, du respect en quelque sorte de ce temps long face au pouvoir politique que Naboth doit affronter? Et ça aussi, c'est un récit dans la Bible, dans l'Ancien Testament.
3: Oui, pour comprendre parfois les grands modèles de société, moi, je me réfère à la vie personnelle, disons. Je vois pas pourquoi je rends hommage à mes parents, soit qu'ils sont là, ou mon père qui est parti il y a quelques années. Et donc, j'essaye d'être dans la transmission, j'essaye d'être dans le souvenir, dans le respect de sa mémoire. Je ne vois pas pourquoi ce que je fais à titre individuel, je le ferai pas à titre collectif. Je suis pas issu de rien. La France est un grand pays. Mes ancêtres étaient certainement pas là du temps de Jeanne d'Arc. Mais est-ce que ça a une importance? On va la faire entrer Marc Bloch au Panthéon, qui a eu des mots magnifiques là-dessus. Oui, c'est faire nation, c'est s'assembler autour d'un respect, le respect d'une tradition et de la transmission de cette tradition. Après, évidemment, les choses changent, les choses évoluent, mais si on coupe le fil de cette tradition, on se retrouve complètement orphelin et dans un court-termisme. Et c'est ça qui, moi, me pose problème. Et il y a cette injonction, notamment dans le judaïsme, zahor, c'est-à-dire ne pas oublier, c'est-à-dire se souvenir. Et je vois, je suis souvent à Nice, et il y a, près de la place Masséna, un hommage à un résistant qui est tombé là, sous les arcades, et il y a marqué « Passant, n'oublie pas, passant, souviens-toi ». Bon, mais de quoi je peux me souvenir, parce que j'étais pas là? Et je me souviens de ce qu'on me dit, et je transmets ce que l'on me dit, et sa mémoire reste vive, et donc lui reste vivant à mesure qu'on va transmettre ça. C'est tout l'enseignement de la Bible.
2: Oui, et vous rappelez que la mémoire de la sortie d'Égypte, elle est au présent pour les Juifs. Ah, elle se vit au présent, c'est-à-dire cette mémoire, elle est comme le souviens-toi, c'est à ce moment-là que vous faites souvenir, et c'est pas quelque chose qu'on viendrait sortir d'un vieux livre, c'est aujourd'hui tu te souviens que tu es libéré d'Égypte et tu fais quelque chose de ce souvenir.
3: Je crois que c'est la seule manière, en réalité, de faire vivre le passé, mmh. et non pas de le muséifier, de le sanctuariser.
2: Mais ça, c'est la force de la foi aussi.
3: Oui. Et la foi, c'est pas que par rapport aux religions, c'est de tendre tout son être vers quelque chose de supérieur et d'extérieur à nous. C'est ça la définition de la foi, et en une confiance. Alors là, c'est le terme latin qui était à la base des contrats d'ailleurs dans le monde romain. Et donc assurer cette continuité-là, ça me semble aujourd'hui oublié, et il faut présentifier. C'est-à-dire que pour la

0: Il résiste au roi et ça pose la question, comme vous le redites bien dans votre ouvrage, de la limite du pouvoir aussi. Quels sont les pouvoirs, les contre-pouvoirs et la nécessité d'une limite au pouvoir et qui la donne cette limite ?
1: Ce récit, il est génial, accouplé aussi avec le Deutéronome, même si la lecture n'est pas forcément archi divertissante, mais on nous donne déjà les fondamentaux de ce qu'est le pouvoir. Vous voulez un roi, parce que c'était après la période des juges, tribus d'Israël veulent un roi pour faire comme les nations. D'accord. Je leur dis, vous voulez un roi pour faire comme les nations? D'accord. Bah, vous l'aurez. Mais moi, je vais vous dire ce que c'est qu'un roi. Un roi, ça vous oppresse. Un roi, ça limite votre liberté. Un roi ne pensera qu'à lui, etc. Mais vous l'aurez. Bon.
0: Oui, c'est vrai que le descriptif de la mission du roi, en tout cas des conséquences plutôt du roi, est assez terrible.
1: C'est pragmatique. C'est ça. Donc, ayez conscience de ça. Il y a toute une organisation en plus qui est détaillée avec, alors bien sûr, des juges, avec des prêtres, mais aussi des contre-pouvoirs, les prophètes, on en parlera peut-être, qui sont là. Alors là, si ça c'est pas subversif, le prophète qui vient tout bousculer en disant à tout le monde vous faites mal et c'est pas du tout comme ça qu'il faut faire. Donc là on est vraiment au cœur de la subversion. Et la vigne d'Naboth, oui, Naboth dit bah non, c'est la terre de mes pères, donc je la cède pas. Et on a déjà en germe ce qui sera les lois fondamentales du royaume pendant le Moyen-Âge et jusqu'à la Révolution, loi fondamentale du royaume encadrait les prérogatives royales parce qu'il y avait des choses dont il héritait, qui étaient avant lui, et donc il peut pas remettre en question l'inaliénabilité du territoire, par exemple. Et bien évidemment que tous nos pouvoirs aujourd'hui et les contre-pouvoirs permettent d'encadrer tout ça. Il manque peut-être la petite fantaisie prophétique.

0: Stéphane Ancel, on évoquait avec vous les limites posées au pouvoir. Parmi les limites, il y a aussi le rôle des prophètes. On s'arrête sur cette figure qui là aussi traverse tout l'Ancien Testament et peut-être encore aujourd'hui notre époque, on verra qui et comment. Les prophètes pour vous, c'est d'abord des personnages bibliques.
1: On parle de prophètes dans d'autres sociétés de l'époque, mais là il y a une originalité parce qu'il y a une fonction prophétique et parce qu'il y a un message qui est très très particulier, effectivement, des individus qui à un moment sont appelés. Alors bien sûr que historiquement ça va être très compliqué d'en savoir davantage sur les personnes, sur même les lieux et dates de leur ministère, comme on peut le dire. Bon, mais en tout cas d'après les textes, ce sont des personnages qui sont appelés et qui sont appelés à dire quelque chose. Donc déjà, être appelé, c'est pas forcément toujours réjouissant, parce qu'ils l'ont pas demandé, et parce que ils vont donc être la voix de Dieu à un moment donné, ce qui est assez ce qui est dur en termes de responsabilité.
0: Et c'est bien exprimé dans les écrits. Cette réticence, elle est terrible. C'est assez ubuesque de voir cet homme appelé par Dieu, donc c'est immense, et en même temps, c'est terrifiant.
1: Ah oui, ils auraient voulu être autre part, probablement. Il y a cette responsabilité là et qu'ils vont devoir donc assumer jusqu'au bout et en délivrant un message. Mais c'est pas comme, enfin vous le savez, tout le monde le sait, mais je préfère le redire, c'est pas des prophètes à la Nostradamus. Ils annoncent pas précisément ce qui va se passer en telle année, en telle année, en telle année. Les prophètes bibliques annoncent quelque chose si on ne fait rien. Voilà, si ça continue, ça va être un désastre. Si vous continuez à ne pas vous occuper, il y a tout un message social de la veuve et de l'orphelin. Si vous continuez dans votre péché, si vous continuez dans votre orgueil, à ne pas s'occuper de l'autre, il y aura ça comme conséquence. Mais ce qui veut dire que si vous revenez en arrière, il y a toujours une possibilité de salut, de rédemption, de pardon, jusqu'au dernier moment. Et donc c'est une alerte, c'est un avertissement. J'ose pas dire que c'est des lanceurs d'alerte, le terme est totalement évidemment aujourd'hui galvaudé, mais oui, ils alertent le peuple, mais en fait ils alertent tout le monde, c'est ça qui est extraordinaire. Ils n'hésitent pas à dire au pouvoir

0: qu'il est corrompu, il n'hésite pas à dire au peuple qu'il se conduit mal envers la veuve et l'orphelin, et même à dire au prêtre qu'il dévoie finalement la religion. Donc il y a quelque chose là d'extrêmement fort, de subversif, de contre-pouvoir, et il se mêle aussi de politique, puisque on se souvient du prophète Jérémie dans Jérusalem face à Babylone. Que faire? Est-ce qu'on combat Babylone ou pas? Et il a donné un message très lucide et très géopolitique, si j'ose dire, de se soumettre à Babylone le temps que ça passe, parce que Dieu rétablira de toute façon l'alliance.
1: Alors en fait, l'idée c'est aussi de rappeler les termes de l'alliance. C'est annoncer, mais c'est aussi dire ce qui est. Et pourquoi c'est si dur ça ?
0: Alors, il y a un juridisme dans la Bible, et qu'on le voit à travers, et on le voit à travers la plupart des grands épisodes. Le terme d'alliance, la brit, c'est vraiment un contrat. C'est une alliance au sens vraiment contractuel. Donc il y a deux contractants et ils ont un cahier des charges. Ils peuvent pas faire n'importe quoi. Dieu non plus ne peut pas faire n'importe quoi. Et ils se limitent finalement aussi en passant ce contrat-là. Et les Hébreux doivent respecter leur part également. Et en quoi c'est si dur ? Alors, en quoi c'est si dur de livrer le message ? Parce qu'on nous écoute pas. Parce que les messages sont soit inaudibles, soit fondus dans un bruit, surtout à l'époque contemporaine, un bruit ambiant et généralisé, et que en plus de ça, le message peut ne pas plaire. C'est pas des messages super agréables, et donc on peut en plus vraiment être d'une certaine manière lynché par ceux à qui on est venu délivrer ce message.
1: Et à l'inverse, vous dites aussi que, ou plutôt en écho, en miroir, vous dites aussi qu'il y a parfois un risque à croire en prophète.
0: Et qui est prophète, qui est messie, qui est Dieu, qui donc il y a toujours un risque dans la foi. Il y a toujours un risque. Alors plus généralement dans une forme de contrat social comme ça, qui croire, qui suivre. Il y a un petit manuel dans la Bible pour reconnaître les faux prophètes des vrais prophètes. Un vrai prophète ne dit jamais des choses agréables, ne va jamais dans le sens qu'on attend de lui. De fait, le prophète Jérémie là devant Babylone et le risque, c'est comme le risque de la croyance, le risque en fait d'abandonner une part de sa liberté au profit de quelque chose d'autre ou d'un collectif. Je m'abandonne un petit peu et donc ce que j'abandonne, il y a le risque que ça soit mal récupéré, mal utilisé et bien sûr que suivre, il y a eu des faux prophètes ô combien. Flavius Joseph nous parle de ces faux prophètes à l'époque de Jésus et qui disaient tout et n'importe quoi, qui appelaient à la révolte, qui appelaient à aller dans le désert et à traverser le pays, bon, et qui ont été suivis dans les périodes de crise, c'est extrêmement extrêmement prégnant. Et il y a un phénomène ces dernières années dont on parle peu, mais un phénomène sectaire, parce qu'il y a d'autres dangers, d'accord, mais les autorités sécuritaires nous disent que le danger sectaire n'a jamais été aussi grand. Les gens se tournent vers les sectes, c'est-à-dire vers les faux prophètes.
1: Parce que peut-être aussi, il faut pouvoir discerner, comme vous le disiez, qui est un vrai prophète d'un faux prophète. Donc si on ne connaît pas qui sont les prophètes, comment déterminer qui sont les faux prophètes ?
0: Le message doit être universaliste, le message doit être humaniste. Si c'est pas le cas, c'est une fausse doctrine, c'est un faux prophète, c'est une fausse religion. Et les sectes, en ça, eh bien, ont des doctrines totalement autocentrées, apocalyptiques. Et donc, on ne doit pas s'y retrouver.
1: Il y a des prophètes qui servent Dieu, d'autres qui servent le bien commun aujourd'hui. C'est les mêmes ? Ça peut.
0: Et qui sont les prophètes aujourd'hui, c'est-à-dire les contre-pouvoirs, il y en a forcément, il y en a eu.
1: Il y a
0: des anonymes aussi, bien sûr. Donc et des gens qui se sont élevés, qui ont assumé cette charge-là, vraiment dont je suis admiratif, des Bernanos, des Orwell, Zola en son époque ont assumé ce rôle de prophète, vraiment dans la lignée des prophètes bibliques. Mais on est dans un monde avec tellement de bruit que ces voix-là peuvent être complètement noyées, inaudibles, et je m'amuse à constater que les messages moraliste. D'abord, dès qu'on parle de morale, on a tendance à sortir son revolver. Donc, les messages moralistes sont aujourd'hui non pas véhiculés par des philosophes, des penseurs, parce qu'ils seront tout de suite taxés de moraline, de de bondieuserie ou autre. Mais les seuls messages moraux que j'entends, c'est dans la publicité, où pour vendre une voiture, on va louer la famille, la solidarité, l'amitié, l'amour, etc. Quand ça passe dans le domaine de la publicité, c'est-à-dire du ni vrai ni faux, là, on peut commencer à s'alarmer quand même.
1: Donc, c'est un argument commercial.
0: Ah, bien sûr. Il y a quasiment toutes les publicités tournent autour d'une valeur morale et donc qu'elle galvaude. Voilà, vendre une barre chocolatée pour dire qu'on aime sa famille et que c'est génial parce qu'on va faire des sorties super avec son père ou sa mère et que ça va rapprocher les liens, c'est quand même fou. Voilà, qu'on le trouve dans la publicité et qu'on l'entende plus chez des philosophes, chez des penseurs, chez des historiens, ou autres qui osent moins parler de morale aujourd'hui.
1: Donc c'est pas que la finalité qui compte.
0: C'est pas que la finalité. Si en voyant une publicité pour une barre chocolatée, ça vous permet d'être plus gentil avec vos parents et avec vos enfants, mais très très bien, très très bien. Sauf que la publicité, c'est un domaine où par définition, on ne croit pas. Donc c'est ni vrai ni faux.

0: Stéphane Ancel, vous êtes avec nous sur RCF Notre-Dame. Vous êtes l'auteur de la Bible, manuel de subversion aux éditions du CERF. Stéphane Ancel, on va terminer avec la question de la sagesse, parce que ça occupe aussi une grande partie de la Bible, en tout cas des livres qui sont peu ouverts, comme celui de l'Ecclésiaste, et qui pose la question de la vanité de toute chose. Alors, comment aujourd'hui on peut lire cette sagesse, ces proverbes, même aussi le livre des proverbes, qui nous interpelle encore, et c'est ça peut-être qui est surprenant.
1: Alors, l'Ecclésiaste est un livre, effectivement, connu et méconnu, rien nouveau sous le soleil, il y a un temps pour tout. Donc, on connaît ces maximes, mais le livre est effectivement un peu déroutant. Lisez-le, lisons-le, parce que bon, ça se lit d'abord vite et ça donne beaucoup, beaucoup de pistes de réflexion. Après, on peut voir les commentateurs, il y en a eu énormément. Je cite Jacques Ellul beaucoup parce que ça a été un grand penseur et il s'est attardé énormément sur l'Ecclésiaste, mais ne serait-ce que vanité des vanités, et le terme n'est pas en réalité vanité, le terme hébreu signifie buée, donc en fait voilà quelque chose, c'est pas grave, mais quelque chose qui disparaît, et tout disparaît, donc à quoi s'attacher si tout disparaît, et si l'homme meurt comme la bête, et si il n'y a rien de nouveau sous le soleil, que ça soit dans les plus grandes civilisations, ou les civilisations les plus décadentes. On en revient à la structuration de l'humain lui-même, donc d'être un monde en soi, un microcosmos d'une certaine manière, et d'être suffisamment structuré et d'avoir une confiance dans une transcendance donc qui nous sort pour pouvoir affronter le monde. Je ne sais pas s'il y a réellement autre chose auquel on peut s'accrocher.
0: Quand vous dites une transcendance qui nous sort, c'est une transcendance qui nous expose ?
1: Ah, quand on sort, on s'expose. Oui, mais après tout, s'exposer au soleil, c'est très agréable. S'exposer aux autres et à l'amour, c'est très agréable aussi. Donc, il y a évidemment toujours un risque, mais on ne peut pas rester en dedans et on ne peut pas être uniquement extérieur. Et on est dans des sociétés, en fait, d'extériorisation totale, où il n'y a plus d'intériorité. Où d'abord, on montre tout sur les réseaux et le tout communication fait qu'il y a beaucoup moins d'intériorité, on prend plus le temps de lire, on prend plus le temps de réfléchir, l'ennui n'existe plus. C'est un gros mot, c'est horrible de s'ennuyer. Donc, et heureusement que tout est fait pour qu'on ne s'ennuie pas, vu qu'il y a des applications pour tout et pour combler chaque seconde. Mais Bernanos nous avait prévenu en disant qu'on comprend rien à la civilisation qui arrive si on comprend pas que, alors lui il avait parlé d'une machination contre toute vie intérieure. Il l'a dit à la fin des années 40. Bon, 70 ans après, force est de constater qu'effectivement, tout tend à détruire une intériorité. Donc, il faut être construit et il faut, avec cette construction, aller vers l'autre, créer du lien, du lien, du lien. Plus il y a d'humains, plus il y a d'humanisme. On est des mammifères, on reste à ça et on n'a pas vraiment le choix.
0: Stéphane Ancel, un mot sur les anciens. Parce qu'ils occupent une grande place aussi dans ce livre de l'Ecclésiaste, les anciens que l'on doit écouter, avec lesquels on doit prendre du temps. Il y a beaucoup de passages autour de ces anciens et de la transmission. Vous vous interrogez sur la transmission aujourd'hui, entre anciens et plus jeunes?
1: Toujours, c'est pas dû à mon grand âge là maintenant. Ça a toujours été ça. J'en ai toujours eu conscience. On est des daims sur les épaules de géants. On connaît la formule. Et j'ai eu des grands maîtres. J'ai eu des gens vraiment qui étaient extraordinaires et auxquels à chaque fois je rends hommage. Joseph Mélez Modrzewski, qui était un grand historien du droit, et en parler. Ça me permet d'abord de me grandir grâce à eux, de transmettre, de m'inscrire dans une généalogie, et c'est absolument essentiel. On ne naît pas de rien. Il y a quelque chose avant nous et on laisse quelque chose après nous. Et effectivement, l'Ecclésiaste nous le dit. Et cette continuité-là, cette ligne continue permet seule de trouver un sens à la vie. Enfin, j'impose rien. Je veux dire, si je dis ça, il y a du sens. On peut en trouver partout. Mais à long terme, il y a que le fait de s'inscrire comme ça dans une durée et dans une passation et dans une transmission.
0: Même si aujourd'hui vous soulignez que c'est parfois l'inverse.
1: Ah mais c'est un grand danger, bien évidemment, oui. Bien évidemment. Alors il y a toute une horizontalisation de la société qui remonte aux années 60 essentiellement, et puis qui s'est accélérée dans les 70, 80. Et aujourd'hui, on a quand même cette inversion probablement unique dans l'histoire, où en fait, les jeunes, alors ça a toujours été, les jeunes s'affranchissent, veulent s'affranchir, les vieux cons, on renverse la table, du passé faisant table rase, ok. Mais en fait, comme ce sont des consommateurs et la cible privilégiée de toutes les grandes entreprises, aujourd'hui, eh bien, les jeunes, depuis au moins l'adolescence, sont vus comme des personnages centraux, qui n'ont besoin de rien, qui n'ont pas besoin des vieux qui savent pas utiliser Instagram ou TikTok ou autre. Et donc, ils sont au cœur de la société. On va leur demander à eux, à des adolescents, comment tu vois la société, comment utiliser telle chose technique, comment tu vois le monde. C'est pas ça, c'est faire peser en plus une trop grosse charge aux jeunes qui doivent le plus longtemps possible, en fait, apprendre et par la suite transmettre. C'est très très beau d'apprendre.
0: Merci beaucoup Stéphane Ancel d'avoir été avec nous dans cette émission. Merci d'être revenu sur les questions de liberté, de responsabilité, la transmission, et c'est aussi ce que vous faites dans votre ouvrage La Bible, manuel de subversion, publié aux éditions du CERF. Et merci à Cédric Coba pour la réalisation technique.

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1: 6 ans et des poussières, pas encore l'âge de raison, direz-vous. Et pourtant, quelques lueurs de maturité. Quoique pas si sûr en fait. Bref, mûr ou pas, raisonnable ou pas, en quête de sens est presque à l'unanimité un drôle d'oiseau. Un drôle d'oiseau, tantôt petit oiseau des îles, en quête de sujets à courant doux et ensoleillé, comme par exemple faut-il aller marcher seul cet été, ou bien le parfum est-il une arme de séduction massive, ou bien encore pourquoi faut-il aller se confesser pour aller au ciel. J'assume l'entière paternité d'ailleurs de ce sujet. Et puis il y a aussi des sujets plutôt oiseaux de proie en chasse au sujet un poil plus lourd, comme par exemple comment faire quand ton enfant de 4 ans ne sait dire que non ou j'aime pas, ou bien l'amour dure-t-il vraiment plus de 3 ans, ou enfin comment supporter ta belle-mère cet été pendant plus de 3 jours. Alors trêve de perruche, il y a aussi les sujets où l'oiseau en quête de sens a dû se poser pour écouter des larmes retenues ou versées après des années de combat parfois contre la maladie, contre la dépression, ou après une enfance volée, traumatisante. Mais comme l'oiseau finit toujours par s'envoler, il n'y a pas un seul jour, les amis, depuis 6 ans et demi, où le soleil ne s'est pas levé dans ce studio. N'est-ce pas la nuit qu'il est beau de croire à la lumière, questionnait d'ailleurs Edmond Rostand. Ce à quoi moi je réponds, sans les barres de rire, sans Dieu et sans la foi en l'homme et la femme, eh bien la vie ne sert à rien. Ou alors, autant rester chez moi à jouer au Capla et au Barbie dans mon salon avec ma fille. Alors voilà, en quête de sens, ça peut être à peine 7 ans et toutes ses dents. Je voudrais que cette émission retienne, en partant, à défaut d'une larmichette, eh bien des rires, des joies, des grâces suspendues, des trucs bizarres à l'antenne aussi, comme des blancs ou des cafés renversés qui grillent en direct tous les câbles des micros qui ne s'allument pas, des émissions qui se terminent en retard, qui commencent en avance. Bref, quelle joie d'avoir été au service de cette si belle émission, très capricieuse, des invités qui annulent 5 minutes avant le direct, ou des invités qui ne sont jamais disponibles. Mais une émission si merveilleuse. Merci en quête de sens. Merci Radio Notre-Dame et RCF pour ces quelques turbulences parfois entre nous. Mais surtout, merci à Jessica Vianini de m'avoir supportée pendant toutes ces années. Elle que nous allons joindre immédiatement avant de continuer cette émission qui, je le rappelle, est la dernière. Jessica est-elle avec nous au téléphone? Bonjour. Allô, Jessica.
2: Bonjour.
1: Alors,
2: bonjour,
1: Jessica,
2: à tout le monde.
1: Bienvenue, ma chère Jessica, ma coéquipière. Depuis plus de 3 ans maintenant, 4 ans j'ai envie de dire, hein, 4 ans de collaboration, torture ou délice, Jessica?
2: Alors, j'ai réfléchi et je pense que je peux répondre en disant que ça a été un joyeux supplice. Voilà.
1: Je reconnais bien Jessica Vianini.
2: Mais donc, encore. Non, je plaisante, mais voilà, travailler pour cette quotidienne a été un vrai défi, mais si on est là aujourd'hui, ça veut dire que notre équipe était une équipe gagnante. Donc aujourd'hui, j'ai envie de retenir la joie et d'oublier le supplice. Voilà.
1: Avec les cigales derrière, c'est plutôt un délice. En tout cas, chez nous, dans nos oreilles, Jessica. Ouais.
2: Et bien, voilà. Donc merci à toi, merci à nos invités. Grâce à eux, on a pu réaliser ce qu'on a fait jusqu'à aujourd'hui. Donc voilà, j'ai envie de garder la joie et de profiter de ce moment.
1: Merci. Merci, belle Jessica Vianini. Et voilà. Évidemment, à la rentrée pour nouvelles aventures. Suspense, 3 petits points. Merci, on te laisse. J'ai envie de te tutoyer pour une fois.
2: Merci.
1: Avec les cigales. Alors voilà.
2: Merci.
1: Alors, merci Jessica. Alors voilà, je précise que je suis un peu stressée ce matin, car nous avons la visite exceptionnelle du meilleur d'entre nous, du plus mystérieux, du plus prometteur, celui qui tient un peu les cartes de l'avenir de cette antenne. J'ai nommé Emmanuel Arials. Bonjour Emmanuel.
3: Bonjour Marie-Ange.
1: Quelle voix quand même. Ah. Quelle voix de radio d'ailleurs, on vous l'a déjà dit j'imagine. Depuis.
3: Oui, alors une voix de radio, c'est toujours intéressant à entendre. Quand on dit vous avez un physique de radio, c'est beaucoup moins agréable. Alors évidemment, on ne sait pas.
1: Que vous n'avez pas, évidemment. Oh, je... Alors, c'était une façon, voilà, votre venue aujourd'hui et puis notre invitation. C'était une façon pour notre petit équipage d'enquête de sens, cher nouveau patron d'RCF Notre-Dame, de vous souhaiter tout simplement la bienvenue dans cette drôle d'aventure bord de ce drôle de navire. Ce navire cato, mais pas trop, d'accord, qui a, j'espère, de longues années devant lui.
3: Vous voyez, comme de très, très longues années devant elle, cette radio est absolument magnifique. Elle propose des émissions qu'elle est seule à pouvoir faire et le plaisir de vous écouter absolument tous les jours Alors moi, évidemment, je sais comment va avancer la rentrée. Un petit peu quand même.
1: Voilà. Ça va bosser cet été, évidemment, pour vous offrir la plus belle des rentrées.
3: Oui, oui, oui, oui. Personne ne sera orphelin. Ça va être une rentrée magnifique.
1: On se régale d'avance. Alors, en préparant cette toute dernière émission, en quête de sens, je me suis demandé si, à défaut d'avoir trouvé l'orient de mon existence, eh bien, l'émission avait au moins apporté une petite goutte d'eau bénite dans ce monde asséché d'humanité, hein, il faut bien le dire. Ce désert assoiffé de sens, assoiffé de sens, et au cœur de ce chaos, il faut bien l'avouer, il y a eu en quête de sens, et ces centaines de psys, de prêtres, d'accidentés de la vie, qui nous ont donné, à vous comme à moi, une force, une vitalité irréfragable, et peut-être même, qui sait, la foi, et c'est déjà pas mal. Alors merci la vie, merci mes auditeurs chéris, et longue vie à cet outil, la radio, cette carte postale sonore, comme le disait l'un de mes premiers patrons dans une autre radio, à l'époque des dinosaures de la radio, qui, je l'espère, cette radio continuera de nous faire voyager loin, au pas, au trot ou au galop, pour ça, pour ceux qui savent, et en quête de sens, la dernière, attention, c'est maintenant. Alors voilà, c'est la dernière émission en quête de sens. Mais qui dit en quête de sens dit aussi forcément Thème, le dernier lui aussi. Il a fallu bosser, hein, vous savez les amis, pour tenter de boucler la boucle de cette aventure. Alors c'est parti, vous voulez le thème du jour? Bah, j'espère, oui. Pour les invités qui l'ont déjà eu. Faut-il être en quête de sens pour être heureux? Avec trois premiers invités fidèles, il y en aura d'autres. Hein. Invités fidèles en quête de sens, j'ai la joie d'accueillir pour commencer Céline Guillaume. Bonjour Céline.
4: Bonjour Marie-Ange, bonjour à tous.
1: Céline Guillaume, faut-il encore vous présenter? Vous êtes maman de 5 enfants, vous présidez le groupe La Procure, vous avez publié plusieurs livres, on peut citer peut-être le dernier, Mener le bon combat, il y a aussi Chercher la femme qui nous a bien marqué dans cette émission où on se pose beaucoup de questions aujourd'hui, comme la société le fait aussi, sur comment s'affirmer en tant que femme aujourd'hui, en tant qu'homme aujourd'hui, on sait que c'est pas toujours simple. Et Céline Guillaume, voilà, on va vous demander ensuite à tous les trois, ce que vous avez retenu de cette émission En quête de sens, évidemment, depuis les débuts, il y a quand même 7 ans, ça fait tout drôle, quasiment 7 ans. Nous sommes également en compagnie de Stéphane, cher Stéphane Flocari.
5: Bonjour Marie-Ange.
1: Quelle joie de vous retrouver aujourd'hui.
5: Mais pour moi aussi, ça a toujours été une joie depuis toutes ces années. Vous m'avez invité de multiples fois, ça a toujours été le même bonheur, le même désir de préparer correctement l'émission, d'avoir des choses à transmettre à vos auditeurs. Et j'en profite pour vous dire bravo, merci pour tous les sujets, le courage que vous avez eu de faire cheminer les auditeurs dans beaucoup, beaucoup de sujets intéressants.
1: Merci, cher Stéphane, qui est venu accompagné d'une plante sur un hérisson qui va fort plaire à ma fille, certainement. Voilà, qui ne nous écoute pas, mais qui par la pensée, j'aurais bien voulu qu'elle soit là aujourd'hui, mais c'était un peu compliqué vu l'organisation trépidante de cette émission. Paul Amblard, bonjour Paul.
6: Bonjour Marie-Ange.
1: Quelle joie aussi de vous avoir aujourd'hui.
6: Mais très heureuse de faire cette émission avec vous, la première d'une dernière.
1: La première d'une dernière, c'est beau, c'est très poétique. Vous êtes toujours aussi poétique, vous qui êtes toujours historienne de l'art. Je le rappelle, hein, vous qui avez écrit, qui est une spécialiste, la papesse du Moyen-Âge, de l'histoire, qui est passionnée par l'iconographie, mais pas seulement, et qui avait même écrit, qui écrivait des romans sur commande. Il faut savoir que Paul écrit des romans sur commande. On lui fait un roman, ah bah très bien, L'Aube de Jérusalem est née chez Salvatore, n'est-ce pas?
6: Oui, on m'a demandé la suite d'un premier roman qui s'appelait Les Enfants de Notre-Dame. Donc Aube de Jérusalem, c'est la suite de cette histoire, c'est une grande aventure.
1: J'ai même pas présenté.
6: Un grand voyage.
1: Ouais,
6: et bien. Une lecture d'été, peut-être. Mais ce que je voulais dire, oui, surtout, c'est que grâce à vous, Marie-Ange, vous m'avez entraînée sur des terrains un petit peu inconnus parfois. Alors moi, je suis toujours très rassurée quand je parle d'histoire de l'art, quand je... Voilà, alors maintenant j'écris des romans certes, mais ça se passe au Moyen-Âge, donc dans une zone de confort. Et vous m'avez fait venir sur la poésie, sur les couleurs, parler des couleurs. Alors là, c'était déjà plus mon terrain de prédilection.
1: Vous avez dit sur quoi d'autre, Paul? Des sujets bizarres?
6: Des sujets bizarres, comment bien vieillir, etc.
1: J'ai fait ça, moi.
6: Vous avez fait ça. Donc, je me disais à chaque fois, mais comment je vais m'en tirer? Ou sur la littérature également. Enfin, j'ai eu beaucoup de propositions et à chaque fois, je disais oui. Parce que je savais qu'avec vous, j'allais pas m'ennuyer déjà. Et puis, c'était une aventure aussi pour moi, en quête de sens.
1: Parce que je connaissais votre talent, c'est pour ça. Stéphane Flocari, je n'ai même pas présenté qui vous étiez. Parce que J'ai parlé des prêtres tout à l'heure, des psys, et j'ai pas dit qu'il y avait des philosophes de renom dans cette émission, Quête de Sens. Vous qui êtes un grand, on peut dire que vous êtes un grand philosophe, puisque vous êtes docteur en philosophie.
5: Non, je suis juste un artisan de la philosophie. Aujourd'hui, vous savez, je suis très heureux de venir chez vous, Paul avait raison de rappeler le nombre de fois où vous avez mis en difficulté avec des sujets improbables. Et où il a fallu préparer, je me rappelle, un sur l'alignement, comment être aligné. Moi, je suis allé chercher des trucs sur la guerre froide, etc. Puis, je me suis rendu compte que c'était de la psychologie.
6: Bon. Oui, parce qu'on bossait. Hein.
5: Voilà, on a toujours travaillé.
6: Mais le pire, c'est que vous
5: bossiez. Non, mais je suis hyper content. Mais pour parler de philosophie, je trouve que c'est bien, dans votre émission, que vous ayez fait une place à la philosophie, à la psychologie, aux sciences sociales, à la théologie. Aujourd'hui, vous voyez, moi, je pense à un catholique français, grand catholique français. C'est mon ancien professeur et ami, Jean-Luc Marion, qui a 80 ans aujourd'hui, notre académicien français.
1: Vous avez eu la chance.
5: Et voilà, et je lui souhaite un très, très bon anniversaire. J'en profite. Et comment dire, non, vous savez, être philosophe, c'est pas simplement être agrégé, docteur, avoir fait des bouquins, etc. C'est surtout d'abord cheminer dans cette quête de sens que vous avez portée ici. Et Paul parlait du bonheur qu'on a eu à venir ici. Une dernière petite chose, incroyable, une anecdote, c'est que moi, j'ai fait un bouquin. Paul, alors, elle a fait des livres, des romans, etc. Moi, j'ai fait un bouquin qu'on m'a commandé ici, en sortant de cette émission.
1: Ça, c'est déjà incroyable.
5: Un jour, avec l'ami Benjamin Pichery, que je connaissais pas, qui est en face de moi.
1: Va monter une agence.
5: Il m'entend parler de foot, tu te rappelles? Pardon, vous rappelez, mais aujourd'hui, je te tutoie parce que c'est l'amitié et le cœur qui parle. Vous m'aviez invité pour faire le bilan de la Coupe du Monde au Qatar en janvier 2023, juste après la défaite de la France en finale. Mais cette année, elle va gagner, hein, c'est clair. Bon, tout le monde le sait. Et un monsieur qui était là, un éditeur français, Benjamin Pichery, m'a invité à faire un bouquin que j'ai fait qui s'appelle Le Sport et moi. Et ensuite, ma chère Marie-Ange, avec votre élégance légendaire, vous m'avez invité pour que j'en parle.
1: Et c'était
5: donc
1: formidable.
5: Merci pour tout.
1: C'est vrai que vous êtes un philosophe, vous aussi, multi-polyvalent, parce que vous traitez aussi bien de Nietzsche, des correspondances de Nietzsche, que du football, quand même, il faut quand même le faire. Tous les philosophes ne sont pas habitués.
5: Et du sport. Mais oui, ça aussi, c'est une barrière qu'on a pu casser dans cette émission, cette barrière académique franco-française qui fait qu'un intellectuel ne pourrait pas parler de sport ou un sportif ne pas être un intellectuel.
6: Est-ce que la vie quotidienne n'incite pas à la philosophie? Finalement, parce que pourquoi le foot ne serait pas philosophique au fond?
1: Vous voyez que vous êtes doué dans tous les domaines, dans tous les
5: bien
1: sujets.
5: Bien sûr que les philosophes réfléchissent sur tout.
1: Ouais. Et Céline, Guillaume, alors j'avais envie de... On avait préparé un petit quelque chose. C'est parti, Guillaume Nogaret, pour un peu, pour une fois, border les choses. Parce que vous savez bien, comme moi, c'est mon petit côté oiseau des îles, peut-être. Les choses ne sont pas toujours très bien bordées dans cette émission. Certains y trouvent un charme, d'autres se désespèrent, sont irrités. Allons-y pour le jingle, c'est parti.
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1: Alors voilà, les meilleurs souvenirs, Céline Guillaume. Est-ce qu'il y en a un à retenir?
7: Il y en a plein.
1: Marie-Ange.
7: En fait, tout à l'heure, on parlait d'être invité pour des sujets improbables, etc. Je crois que la première fois que vous m'avez invité, c'était au sujet de mon livre « Chercher la femme » sur la vocation de la femme, etc. Et puis finalement, d'émission en émission, ce qui me frappait toujours, c'est que parfois, juste avant d'entrer dans le studio, on rencontre un peu les personnes avec qui on va assister à cette réunion. On se dit « mais je ne sais pas ce que je vais avoir à leur dire ». Et puis, vous avez ce talent, Marie-Ange, pour créer du lien entre vos invités.
1: Ça va me faire pleurer, Céline, attention.
7: Qui sont parfois dans des univers très différents. Et moi, ici, je n'ai fait que de belles rencontres. Je me souviens notamment de David Le Breton sur la fin, qui avait écrit un livre à la fin de la conversation, qui est en fait à l'origine du livre que je suis en train d'écrire autour de parole. Et la parole qui est notre pain quotidien dont personne ne peut se passer. Et vraiment, c'est en lisant son livre, je l'ai découvert grâce à lui ici dans cette émission. Il y avait aussi Gérald Garouti et son centre des arts de la parole. Alors évidemment, je suis dominicaine, alors ça me touche parce que l'art de la parole, c'est pas rien. Vous savez susciter un art de la conversation qui m'a toujours beaucoup touchée. Et puis des rencontres aussi parfois avec d'autres femmes, parce qu'évidemment, il y a souvent beaucoup de femmes aussi dans vos émissions. Et vraiment, ce talent que vous avez, alors en plus, je trouve que vous incarnez le slogan de cette radio RCF, la joie se partage. Avec vous, il n'y a que de la joie. Et parfois sur des sujets difficiles, vous parliez d'enfance brisée, etc. J'ai assisté une fois ou l'autre à des émissions de ce type.
1: Avec Angelina.
7: Exactement.
1: Rose,
7: oui, c'est ça. Et on découvre des parcours parfois tellement cabossés, tellement douloureux. On se demande comment ces personnes arrivent à mener la vie qu'elles mènent et comment elles s'en sortent. Enfin, moi, j'ai une grande admiration pour ce genre de parcours. Et donc, cette capacité à partager la joie, et puis Radio Notre-Dame, parce que finalement, la quête de sens et chercher le sens de notre vie, c'est ce que vous vivez. Donc, merci Marie-Ange pour toute la beauté que vous nous avez donnée, votre sourire toujours lumineux. Non, mais c'est vrai, et cette joie, regardez aujourd'hui tous nos visages, on a le sourire, on a la banane, quoi. Grâce à vous. Donc vraiment un immense merci Marie-Ange, que de bons souvenirs ici et de belles rencontres, vraiment.
8: Oh, merci, on va tous pleurer à la fin, je sens j'aurais dû sortir une boîte de mouchoirs. Mais c'est vrai que Paul Amblard, alors parce que j'ai envie de vous demander le bon souvenir, s'il y en avait un, les surprises ici, il y en a quand même pas mal. Vous avez dit que les surprises des sujets déjà, c'est un sujet. Il y a parfois des surprises même voilà, dans les rencontres.
6: Il y en a plein, il y a plein de bons souvenirs dans ces émissions parce que ça touche à l'humain. Et ça touche à l'humain quotidien. C'est-à-dire qu'en quête de sens, on est tous en recherche. Et c'est ça qui est intéressant, c'est le cheminement de chacun, même s'il y a des trajectoires un peu différentes. Alors moi, j'ai beaucoup aimé aussi les différences d'âge.
8: Ah tiens,
6: je me suis retrouvée avec des très jeunes et puis des très âgés. J'ai adoré ça. Et c'est vrai que ça donne des couleurs différentes et qu'à chaque fois, il y a la même liberté de ton. Et je pense que l'unité de vos émissions, c'est cette recherche. On n'a pas les solutions, on est en questionnement et on partage nos questionnements avec certaines petites spécialités philosophiques, littéraires, etc. Mais ce sont des gens qui font, c'est-à-dire qu'ils abandonnent des métiers et puis justement parce qu'ils sont en quête de sens. Et là, cette prise de risque à chaque fois des invités, je pense, j'ai retrouvé ça à chaque fois. Je me souviens d'une émission sur la fin de vie. C'était extrêmement touchant parce qu'il y avait à la fois les expériences vécues et puis il y avait les réflexions plus politiques ou philosophiques sur...
8: C'était votre livre, Dans la chambre de l'âme, je me rappelle. Hein. Alors, la chambre de l'âme, c'était ça, votre livre?
6: Oui, c'était au sujet de mon livre La chambre de l'âme. En tout cas, moi, je présentais ce livre-là, qui est un récit de vie. Et donc, c'était à la fois touchant et enrichissant.
8: Et c'est vrai que, vous avez dit, c'est vrai que la philosophie aujourd'hui, Stéphane, c'est quand même une joie de voir, grâce aux réseaux sociaux notamment, j'en suis quelques-unes, et beaucoup de femmes, surtout, qui défriche et surtout qui dépoussière complètement la philosophie, je trouve qui perd ses rides complètement. On a l'impression que la philosophie renaît aujourd'hui d'une certaine façon. On est d'accord ou pas?
3: Oui, ça fait quelques années, même quelques décennies en France, on peut dire depuis la fin des années 90 peut-être. C'est vrai, vous y avez contribué à votre manière en accueillant des philosophes ici. Et moi, j'ai pas mal de bons souvenirs. J'ai eu beaucoup de bonheur entre deux cours au lycée, à l'université, à l'INSEP, d'enfourcher ma moto pour venir arriver pile à l'heure.
8: À 2h08, il quittait ses élèves.
3: Voilà, pile à l'heure pour arriver pile poil dans l'émission. Et j'ai plein de très beaux souvenirs, des souvenirs aussi de friction, une fois, vous rappelez avec une psychologue.
8: Ouais, c'est
3: très, très très rare, puis on vient pas dans une émission pour ça, mais une psychologue qui était un peu très inquiète de la déscolarisation des élèves dans les établissements scolaires et qui la prônait un peu. Alors moi, j'étais un peu gêné comme professeur. Mais il y a eu plein de moments extraordinaires. Vous m'avez personnellement, en tout cas, invité sur tous mes bouquins. Vous m'avez suivi sur tout. Pour un auteur, c'est extrêmement précieux d'être suivi quand on écrit, parce qu'on écrit seul dans un coin des choses qu'on a pensées, qu'on a méditées, qu'on a polies dans son domaine.
8: Parce que vous vulgarisez aussi tellement bien, vous voyez.
3: Et donc, j'ai pu parler de Nietzsche, j'ai pu parler du Nouvel An, de Noël, du football, de la bibliothèque idéale. Enfin, j'ai pu faire énormément de choses. J'ai même fait un livre qui est venu d'ici. Et je vais vous dire une dernière chose, un petit cadeau que je vous fais. C'est que je voulais vous remercier pour ça parce que je suis très reconnaissant parce que vous m'avez fait tellement parler à la radio et je suis allé dans plein de radios pour mes autres bouquins. J'ai souvent eu une très belle couverture, mais je commence ma propre émission de radio au mois de septembre. Je fais une émission qui va s'appeler Philosophie pratique. Ce sera une émission pour faire refaire. Ou aider à faire de la philosophie pour les gens du lycée jusqu'à la fin de la vie. Et ce sera sur Radio Aligre, avec une petite équipe de copains très, très, très, très forts que j'invite avec moi. Donc voilà, la radio, c'est du bonheur. Et vous aviez raison tout à l'heure de rappeler la joie qui irradie autour
5: de Marie-Ange, Jean-Louis Chrétien.
8: J'ai oublié mon nom.
5: Avait écrit Jean-Louis Chrétien, un autre grand philosophe entre théologie et philosophie, formidable philosophe, malheureusement mort trop jeune, avait écrit un très beau bouquin sur la joie spacieuse. Et c'est vrai que la joie, ça dilate. La joie, c'est spatial. Et vous avez cette capacité, dans un espace si restreint, de rendre les gens heureux et de diffuser cette quête de sens. C'est quand même beau aussi dans une radio chrétienne, catholique, avec un arrière-plan religieux comme ça, que la quête reste quelque chose d'ouvert, reste quelque chose qui est de l'ordre de l'espérance,
8: car
5: de la recherche.
8: Car je précise qu'il n'y a pas que des culs bénis, entre guillemets, dans cette émission.
5: Ah mais je sais, vous y insistez souvent.
8: La preuve, c'est que vous ne l'êtes pas du tout, vous.
5: Oui, mais très respectueux de ça.
8: Vous êtes toujours agnostique.
5: Oui, je suis toujours agnostique, vous voyez.
8: C'est pour ça qu'on l'aime. Ici, on dit les choses sur RCF Notre-Dame, parce que sur les autres chaînes, je ne pense pas qu'on puisse dire « Non, vous êtes agnostique !»
5: Je trouve très beau le fait d'avoir la foi, surtout quand elle a une quête, une espérance, une recherche, et qu'elle est respectueuse de celle des autres, donc ça ne pose pas de problème.
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8: Et oui, pour ceux qui nous rejoignent, eh bien, vous le savez peut-être ou pas, cette émission Quête de Sens est bien la dernière. Mais attention, si vous aviez peur de perdre l'énergie qu'il y avait dans Quête de Sens, l'Enquête de Sens, en quelque sorte, va être repeinte. L'émission va subir quelques travaux pendant l'été. Et à la rentrée, nous reviendrons un peu différemment avec un autre concept. Mais ne vous inquiétez pas, nous ne vous lâchons pas. C'est ça l'idée qu'il faut retenir de cette émission. Mais il fallait quand même marquer le coup, parce que c'est une émission qui a quand même pris un nouvel élan avec le Covid, la veille du Covid, je suis arrivée. Voilà, 3 jours avant le Covid, donc c'était aux manettes de cette émission, donc c'est quand même assez marquant. Et c'est vrai que c'est toujours émouvant de clore un chapitre, même si c'est pour en ouvrir un autre. Alors, les amis, on n'est quand même pas là pour enfiler des perles. C'est bien de dire au revoir, de célébrer, mais faut-il être en quête de sens pour être heureux? On a choisi ce sujet pour clore donc cette aventure en quête de sens. Et c'est vrai que c'est... Alors là, pour le coup, il aurait fallu peut-être 10 ans pour répondre à cette question, j'imagine. J'ai envie de commencer par le philosophe Stéphane. Faut-il être en quête de sens pour être heureux? C'est pas si évident que ça.
5: Ben, s'il y a bien une chose en quête de quoi nous vivons, c'est bien du bonheur.
8: On est d'accord.
5: Même si je suis en quête de sens, c'est bien parce que j'espère de ce sens tirer une satisfaction et un bonheur qui apportent quelque chose à ma vie.
8: On est d'accord.
5: Donc, nous sommes dans une époque dans laquelle le bonheur est parfois un peu une notion galvaudée avec des recettes, des coachs, des gens qui vous préparent, qui vous donnent des solutions miracles pour être heureux. Ce que nous savons, c'est que le bonheur, c'est un chemin vers soi. C'est un chemin vers soi qui doit être peuplé. On ne peut pas être un chemin seul, on ne peut pas être heureux seul. Les Grecs déjà disaient ça, Aristote disait ça. Cette année au baccalauréat, le sujet c'était peut-on être heureux quand les autres ne le sont pas ? Quand les autres ne le sont pas, ce n'était pas sans les autres, c'était quand les autres ne le sont pas.
8: Mais taquin ce sujet.
5: Et qu'il faut aussi que mon bonheur soit dans une simultanéité avec le bonheur des autres. C'est très difficile par exemple, si je suis irradié de bonheur et de joie à un moment où ma sœur, mon meilleur ami, mon père vit une dépression, un malheur, etc. Donc il y a dans le bonheur une quête, qui est une quête d'abord sans doute individuelle, que chacun doit mener pour lui-même, mais c'est aussi une quête collective. Donc il me semble effectivement que entre sens et bonheur, la connexion est bonne.
8: Bravo, il a été bref, c'est rare. surtout brillant
7: et synthétique. Bravo.
8: Céline, à vous de jouer.
7: Alors, je ne vais pas répéter ce que vous dites parce que vous le dites tellement bien. Moi, j'ai envie de parler d'un livre.
8: Ouais.
7: Vous connaissez mon gros défaut avec les livres. C'est le livre assez récent d'Alexandra Pupin-Bartoli qui écrit « Le monde appartient aux gentils ». Et elle pose cette question dans son livre. Est-ce que la gentillesse est une faiblesse? En fait, pas du tout. Et on se rend compte que d'être gentil, je pense que ça contribue à notre bonheur et surtout à celui des autres. Et que quand on est gentil, quand on se donne, finalement, on reçoit énormément. Oui. Voilà, j'ai envie de dire, soyez gentil dans un monde qui est quand même un peu anxiogène, etc. Et la gentillesse, c'est quelque chose de très beau. Et donc, il faut cultiver et partager parce que ça se partage, la gentillesse. On n'est pas gentil pour soi tout seul. Donc, pour compléter ce que vous disiez, j'ai envie de parler de la gentillesse, qui rend heureux aussi.
5: Et c'est pas, la gentillesse, c'est pas dire oui à tout.
7: Non, absolument.
5: On peut parfois dire non aussi, mais le dire aussi par bonté pour les autres. Il y a des choses qu'on ne peut pas accepter.
7: Il y a une gratuité, il y a quelque chose de très beau, absolument. Mais son livre, Alexandra Pupin, que Le monde appartient aux gentils, vraiment, je le recommande. Ça fait énormément de bien de le lire.
8: Pour l'été, c'est parfait.
7: Voilà, voilà. Aux éditions du Cerf. Merci.
8: Pour se mettre dans l'ambiance, effectivement. Parce qu'avec tout ce chaos, c'est pas facile, effectivement. Voilà. Cher Paul Ambla,
6: oui,
8: et vous alors?
6: Pour rebondir avec
8: ça
6: ce
8: va,
6: qui
8: le
6: a
8: sujet
6: été dit,
8: n'est pas trop violent pour vous.
6: Le sujet est parfait. Je pense que c'est le sujet qu'il fallait aborder depuis longtemps. Mais en tout cas, pour rebondir avec ce que vous avez dit, tous, une phrase du sculpteur Brassailles qui dit on ne cherche pas tout seul le sens de sa vie, mais c'est les rencontres qui donnent sens à la vie. Et je trouve que ce partage-là, il est très important. Moi, je salue Julie, je salue Isabelle qui nous écoute, je salue Jean qui n'est plus de ce monde, mais grâce à ces gens-là, je suis devenue différente. Et je pense que le sens de la vie, c'est aussi ça, c'est une orientation, ce sont des choix, parce qu'on est là pas pour se distraire et se faire plaisir, parce qu'on est toujours insatisfait. Mais on est là pour voir grand, pour voir vertical aussi parfois, et aussi marcher pas à pas. Ça veut dire aussi tomber et ça veut dire se relever. Et je voudrais dire une petite phrase d'Estie Hilsoum.
8: Oh, la merveilleuse vie bouleversée. Allez-y.
6: Ah, si je mets mes lunettes.
8: À l'endroit, on dirait moi.
6: Ouais.
8: Allez-y.
6: Ce qui importe, ce n'est pas de rester en vie coûte que coûte. Mais comment l'on reste en vie? Il me semble parfois que toute situation nouvelle, qu'elle soit meilleure ou pire, comporte en soi la possibilité d'enrichir l'homme.
8: C'est beau, Petit Hilsoum. À relire aussi à la plage ou pas. Ou ailleurs, n'est-ce pas?
6: Oui, à la plage, c'est formidable. Une vie bouleversée.
8: Une vie bouleversée, dit Hilsoum, un livre fondateur. Avec moi, c'est un autre ouvrage qui m'avait marqué enfant, mais maintenant, quand on sait ce qu'ils ont fait ensemble, quelle horreur. C'est les Mémoires d'une jeune fille rangée de Simone de Beauvoir qui m'avait tellement marquée quand j'avais 18 ans, mais quand j'ai su ce que ce couple avait fait de plus sombre, n'est-ce pas Stéphane? On sait plus. C'est vrai qu'on quand on découvre, c'est parfois un peu surpris par.
5: Pas plus tard que cette année, ça m'est arrivé en classe de parler avec un peu d'intérêt et d'émotion de Sartre, qui est un auteur pour lequel j'ai de l'admiration en tant que philosophe.
8: Ouais.
5: Et je me suis pris un retour de plusieurs de mes élèves qui m'ont ramené à sa biographie et aux heures les plus sombres de sa sinistre collaboration avec Simone de Beauvoir pour leur galipette avec des jeunes gens.
8: Voilà.
5: Tout ceci m'a vraiment pas réjoui. Mais une chose sur le bonheur qui me semble aussi importante.
8: Allez-y, cher Stéphane.
5: C'est que la quête de sens, le sens est aussi le sens qu'on peut donner à son malheur et aux épreuves qui nous arrivent. Car la vie ne vous épargnera pas, elle n'épargne aucun être humain, quel que soit votre poste et votre situation dans le monde. Pascal a tout écrit là-dessus. Vous n'échapperez pas, vous ou vos enfants ou vos parents ou vos proches ou vous-même, à la maladie, au malheur, à la calomnie, à la diffamation, à tout ce que vous voulez, la collaboration, à tout ce que vous voulez. Bon. Et donc, il va falloir se préparer quand on veut vivre bien en donnant un sens à ce qui nous arrive, en le relativisant, en l'acceptant, en acquiesçant, et parfois aussi en refusant certaines choses, certains terrains sur lesquels on nous entraîne. Et donc, le bonheur est impossible sans un sens que nous construisons. Nous construisons notre bonheur. Ça, c'est très important, parce que cette idée que le bonheur soit la bonne chance étymologiquement, et que donc le bonheur soit quelque chose qui nous tomberait dessus, qui nous serait extérieur, qui dépendrait de la chance, c'est faux. Le bonheur suppose notre action, et notre action d'abord sur nous-mêmes. Nous ne pouvons pas contrôler toutes les circonstances extérieures de notre vie, mais nous avons à travailler sur nous. Et c'est ce travail sur soi qui peut se faire dans la foi, qui peut se faire sans la foi, mais qui doit se faire toujours, si j'osais une expression, de bonne foi, et c'est-à-dire en accord avec soi-même.
8: C'est
5: le travail d'une vie.
6: Oui,
8: Vrai.
6: Je dirais que le quotidien, c'est notre terrain de travail. Et une petite recette de vie,
8: oui.
6: Pythagore, que jamais le sommeil ne se ferme sur ta paupière sans t'être demandé qu'ai-je omis, qu'ai-je fait, si c'est mal, abstiens-toi, si c'est bien, persévère.
8: C'est beau.
6: C'est simple, mais c'est très difficile à faire tous les
8: tellement
6: jours.
8: Oui, ce que j'allais dire. C'est une très belle phrase, mais à mettre en pratique au quotidien, ça demande un labeur de philosophe.
5: Moi, je voulais vous dire une chose là-dessus, Paul, pour rebondir sur ce que vous venez de dire. C'est que justement, quand on s'endort comme ça, faut d'abord pas s'endormir sur soi, ni sur ses lauriers, ni sur les choses bonnes qu'on a faites. Mais quand on s'endort après une journée, qu'on a fait mille choses, qu'on a réfléchi, qu'on a été mis en difficulté, etc. Moi, j'avoue qu'une des choses qui me renforce et qui me permet de vivre et de mener les combats de mon existence, parce que toute existence a ses combats, c'est de penser à des figures fortes que j'ai rencontrées, soit dans ma vie personnellement, soit à travers mes lectures ou dans l'histoire. Je sais pas, vous pensez à des gars comme De Gaulle, par exemple. Vous pensez à des gens qui ont été dans des situations extrêmes, Mandela ou d'autres. Et vous vous dites, il y a des combats qui méritent d'être menés. Il y a des noms qu'il faut savoir dire. Il y a des oui qu'il faut protéger aussi, qu'il faut défendre. Et c'est pas facile d'être soi et de s'y tenir.
6: Mais en vous écoutant, je me dis que c'est ça le sens de la vie. C'est que c'est considérer que tout ce qui vous arrive est là pour avoir du sens, que ce soit bon, que ce soit pas bon. Et il faut en faire quelque chose. Et c'est ce qui nous est demandé ici. On n'est pas là pour s'amuser, on est là pour se transformer, pour avoir des ailes. On est des chenilles, mais on a envie d'ailes. Ouais. Et voilà, donc allons chercher nos ailes.
9: Qu'on soit chrétien ou pas, qu'on ait la foi ou pas, Céline Guillaumin.
7: Oui, j'allais dire, le bonheur aussi, pour moi, est lié à l'espérance. Finalement, l'espérance est toujours devant nous. Vous savez, la phrase de Saint Paul, l'espérance ne déçoit pas. Elle est toujours devant nous et à construire. Et donc, je pense que quand chaque jour, et c'est difficile, on essaie d'agir pour un bien ou pour quelque chose de meilleur. Et comme vous le dites très bien, c'est vrai qu'il y a des épreuves, personne n'est épargné de combats et de moments difficiles, etc. Donc, il ne s'agit pas d'être des bisounours qui croyons que tout sera facile. Pas du tout, la vie n'est pas rose. Enfin, sauf vous... Marie-Ange, parce que vous êtes merveilleuse.
8: Pour me prouver que...
7: Et vous êtes habillée en rose. Et donc, je pense que cette espérance au ciel nous aide à garder le sens de cette quête qui est du bonheur, qui est incessante finalement, qui nous habite tous. Et pour moi, l'espérance est toujours devant. J'ai la chance de croire, d'avoir une foi en Christ qui est très forte. Et je sais qu'il est toujours devant moi et que si je cherche à marcher vers lui, il me conduit vers le bien. Il m'oblige à essayer de toujours agir mieux. C'est difficile, c'est très difficile hein, de suivre Jésus, mais ça n'empêche. Et donc cette espérance, comme elle est toujours devant moi, j'aurais jamais fini d'aller vers elle, d'être en quête de cette espérance et du bonheur qui y est lié.
9: Et c'est vrai que, oui, j'allais vous dire, la légèreté peut être extrêmement salutaire. Et certains philosophes comme Nietzsche, d'ailleurs, la mettent en valeur d'une certaine façon.
5: Ah oui, bien sûr, avec la philosophie de l'affirmation et de l'acquiescement. Moi, ce que vous dites me fait penser à une phrase de Tolstoï dans Guerre et paix, où Tolstoï dit « dans la vie... les choses ne sont pas linéaires et on a l'impression des fois que quand quelque chose finit, quand on a eu un échec, quand on a eu une disparition, une séparation, quelque chose de très difficile qui vous brise, qui vous broie, qui vous met un peu au sol, vous avez l'impression que c'est la fin, que vous n'y arriverez plus, que plus rien n'est possible. Et en réalité, c'est un commencement. Et tant que la vie est là, il est toujours possible de faire quelque chose. Il y a des gens qui, à 85 ans, tombent amoureux dans un EHPAD. Ouais. C'est possible. Et avec Marie-Ange, encore plus.
8: Rendez-vous à l'EHPAD. On entendra tout ici dans cette émission. C'est presque un tout confessionnal. Mais Paul Amblard, vous qui avez en plus, je crois, fréquenté, parce que les pour EHPAD. Votre livre, hein, fréquenté les EHPAD.
6: Ah oui, oui, bien sûr aussi. Pour mon livre La Chambre de l'âme, oui, c'était un hôpital, c'était l'hôpital Curie. Donc là, c'était lié au cancer. Et j'ai accompagné ma sœur malade et ça a été une expérience très très forte que je raconte dans le livre. Ouais. Et c'est vrai que l'accompagnement d'un malade vous transforme, vous apporte énormément parce que finalement on oublie la maladie, on oublie le bien portant et c'est l'échange qui est sur l'essentiel qui vous transforme. Et le malade et le bien portant. Parce
9: qu'avec les lois actuelles, sans mettre ça sur le tapis de façon très vulgaire, c'est un peu binaire. C'est-à-dire que quand on est malade, on doit désespérer, donc on doit abréger la vie. Il y a une espèce de délire comme ça, très binaire. Et c'est pour ça qu'on est assoiffé de la pensée, notamment quand on n'a pas la foi, la grâce de la voir. On a heureusement ce qui nous reste, la philosophie et l'éthique. Stéphane.
5: Bien sûr. Pour réfléchir à ces questions, essayer d'avoir des outils, essayer de comprendre ce que ça veut dire fin de vie. Je pense qu'ici, vous avez fait plusieurs émissions sur la question. Mais avec vous, on a plus envie de parler de début de vie. Tenez, moi, j'ai envie de vous parler, avant de quitter l'antenne, moi, j'ai envie de vous parler d'un souvenir, Marie-Ange, que j'ai eu ici, génial.
8: Ça remonte à la surface.
5: Une fois, vous m'avez invité, je ne sais plus, je crois que c'était un mois de juillet, vous récoltiez des fonds.
9: Ah oui, le radiodon.
5: Et j'ai fait pendant 50 fois la pub pendant votre émission. J'ai relancé 50 fois le jingle. On était morts de rire. Et voilà, ça, c'est des trucs inoubliables. C'est
9: ouais,
5: ça
9: le radiodon.
5: Donc aujourd'hui, ça n'est pas la fin d'Enquête de sens.
9: Non.
5: C'est le début d'une nouvelle Marie-Ange que nous attendons et que nous appelons de nos voeux.
6: Mais c'est Enquête de sens le retour, finalement.
5: Oui. Exactement.
9: Je vais me repeindre pendant les dernières.
6: En noir, en vert.
9: Jamais en noir et ni en vert, parce que ça ne me va pas du tout. Mais en rose différent, un autre rose.
5: Mais vous méritez de récolter cette joie et cette beauté que vous nous avez donnée pendant toutes ces années. Je suis sûr que les auditeurs fidèles, les milliers, les dizaines de milliers d'auditeurs fidèles que vous avez, ils sont bien contents de nous entendre vous fêter aujourd'hui. Ça, j'en suis certain.
9: Eh bien, écoutez, les amis, je crois qu'on va se quitter là-dessus, sachant que l'émission n'est pas terminée, puisque dans quelques instants, nous aurons droit à quelques notes de musique avant d'accueillir trois autres invités. Mais vous allez rester avec nous, hein, parce qu'à la fin, il y aura une petite chose, à la fin, une petite surprise finale collective à la fin de cette émission qui a de sens. Mais on va laisser la place. Effectivement, ce studio est trop petit. Il est fort intimiste, mais trop petit pour accueillir tout le monde d'un coup. Donc, j'ai la joie de lancer pour une fois un petit peu à l'avance. Allez, Guillaume Nougaret, c'est la dernière. C'est moi qui décide. Un petit peu de fantaisie dans cette émission qui est de sens. Adère Déder, je vous le rappelle. On se retrouve juste après. À tout de suite, les amis.
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0: du soleil. Il y en a un que j'ai pas remercié. C'est aussi quelqu'un qui a marqué profondément l'émission En quête de sens. C'est évidemment François Dieudonné, le très discret, qui compose chaque jour l'aspect musical, l'apparence, la peinture, la décoration musicale de cette émission En quête de sens, qui a toute son importance. Mais il est très discret. C'est pour ça qu'on l'aime, le grand, le mystérieux François Dieudonné, que j'embrasse personnellement ce matin. Mais il y a aussi quelqu'un d'autre.
1: Et que nous allons ressortir du placard.
0: Une voix
1: François,
0: bizarre.
1: François Dieudonné, puisque nous faisons tout un feuilleton pendant tout l'été sur les tubes de l'été.
0: Sauf que je ne l'ai pas présenté, il parle déjà. C'est notre Christophe Maury National. Bonjour Christophe.
1: Bonjour Marie-Ange de Montesquieu.
0: Surnommé Momo.
1: Voilà.
0: Vous savez presque tout aujourd'hui. Alors vous avez quelque chose à dire?
1: Non, ça va durer 3 minutes. Je voulais vous saluer. Vous avez une proximité avec l'auditeur sans interaction à l'antenne. Comment trouver l'air du temps?
0: Moi? Oui. Ah, vous me posez une question,
1: oui.
0: Là? Il faudra que je travaille.
1: Je vous interview comme dans Les Arts et les Lettres.
0: En le portant comme parfum.
1: L'air du temps?
0: Mm-hmm.
1: Beaucoup d'auteurs et d'autrices vous sollicitent. Comment les choisissez-vous?
0: Parfois par hasard, je plaisante à peine. C'est assez étonnant. Alors, par comme vous, les livres qu'ils nous envoient généreusement, par des conversations dans le métro, à la sortie de l'école de ma fille, dans les squares, dans les dîners, la nuit, quand je ne dors pas, que vous dire d'autre, en lisant des magazines féminins, peu importe, ou en lisant Les Échos, je ne sais pas.
1: Pour la quête de sens, vous commencez par la table des matières?
0: Jamais, par la conclusion.
1: Par la conclusion. Et, comme toutes les jeunes mamans, vous avez au moins 4 journées en une. Vous sentez que la radio peut aider d'autres jeunes familles pour s'organiser, pour souffler. Et vous pensez qu'En quête de sens va permettre justement aux jeunes mamans comme vous de pouvoir assumer les 4 journées qu'elles doivent faire.
0: Bah, je vous rappelle que l'émission se termine aujourd'hui. Donc
1: non, mais c'est pour ça que je parle du
0: passé. Oui, je pense. On me l'a même écrit. Il y a des mamans. Et c'est comme ça qu'on a rafraîchi d'ailleurs, rajeuni, pardonnez-moi, l'audience. Sachant que même il y a même des jeunes papas qui m'ont remercié, qui me remercient encore parfois de les aider pour mieux comprendre leurs femmes, parce qu'on fait aussi des sujets sur les couples, les parents entre eux.
1: Alors vous êtes très investi dans le love coaching, c'est important et c'est urgent aujourd'hui, très urgent parce que les solitudes se multiplient. Vous l'avez remarqué.
0: Oui.
1: Vous l'avez remarqué. Et qu'est-ce que vous avez pu à travers En quête de sens, qu'est-ce que vous avez voulu apporter comme un peu un fil rouge par rapport à ces solitudes?
0: Eh bien, j'ai appris que l'amour ne durait pas 3 ans. Pouvait durer plus que 3 ans, puisque j'ai eu des témoignages, puisque j'ai eu des experts qui ont réussi à me convaincre. Ça a été long, ça a été fastidieux, mais maintenant j'en suis convaincue que c'est une question de plein de choses, de timing, de providence, de disposition. Mais l'amour peut durer plus de 3 ans. Maintenant j'en suis convaincue. Et là, on avance les amis, on avance dans le débat.
1: L'amour est éternel, disait Salomon.
0: Voilà.
1: La proximité que vous développez en tant que femme, parce que vous féminisez la conduite de vos émissions, permet d'aborder tous les sujets. C'est voulu, ça?
0: Il y a encore 3 pages, là.
1: Non. C'est voulu, ça?
0: La proximité?
1: Non, cette féminisation de tous les sujets.
0: Ah bon? Mais oui. Il est jaloux, il est frustré?
1: Non, non mais c'est...
0: La féminisation?
1: Mais c'est une émission
0: que c'est
1: très féminine.
0: Vous trouvez? Alors, Olivier Zerouati est avec nous. Je coupe exprès votre formidable interview.

0: pour présenter mes trois invités chouchous qui viennent d'arriver dans cette émission. Olivier Zarwati, qui est le plus frais, le plus jeune, le plus fringant.
1: Merci beaucoup,
0: Marie-Laure. Le dernier reçu dans cette émission, mais qui nous a marqué, Olivier Zarwati, votre voix en particulier.
1: Vous êtes trop sympa, vraiment.
0: Non, mais regardez-moi cette voix.
1: Je ne me sens pas du tout dans un environnement trop féminin. C'est peut-être c'est peut-être ma qualité de père de quatre filles qui me vaut ça, mais je me sens pas du tout submergé par la parité de cette émission.
0: Régis Ardan-Finesse est également avec nous. Alors, pour présenter Régis, il a accompagné tous nos repas de fête, donc les repas de Noël, les repas, les préparations de Noël, les préparations de Pâques, les Shabbats. Non, je plaisante. Nous avons reçu Perla Savant-Schreiber plusieurs fois, qui regrette de ne pas être avec nous aujourd'hui, mais elle est déjà partie dans sa Drôme préférée et elle nous embrasse. Et elle vous embrasse, Régis, parce qu'elle sait qu'elle est, que vous êtes là.
2: Je l'embrasse également,
0: voilà,
2: chère Perla.
0: Vous vous êtes rencontrés. Alors, c'est vrai que c'est une rencontre qui vous a marqué, Perla, je crois, Régis Ardan-Finesse, qui est un fin gastronome, qui est fou de vin, de culture française, l'art de vivre à la française, les mets et les vins. C'est ça, votre truc.
2: Tout à fait. Alors, la rencontre avec Perla, c'était une des très belles rencontres d'Enquête de Sens, hein, parce que il y a eu aussi vraiment d'autres personnes, en tout cas les échanges toujours. Mais Perla, effectivement, elle a une vie, elle vibre, elle est extraordinaire, elle est fabuleuse. Et puis, ce qui est intéressant, c'est qu'elle a aussi justement cette petite culture différente avec des fêtes aussi, parce que comme je le disais toujours, la gastronomie, c'est vraiment lié à la culture, hein. Dis-moi ce que tu manges, je te dirai qui tu es. Et donc, effectivement, c'était une très belle rencontre. Et c'est vrai que vous avez une très belle voix.
0: Et Jacqueline Kellen.
3: Oui,
0: Jacqueline.
3: Bonjour, chère Marie-Ange.
0: Depuis combien de temps nous connaissons-nous, Jacqueline, dans cette émission Quête de Sens, j'entends, évidemment.
3: Oui, oui, bien sûr.
0: Ça
3: alors,
0: fait combien
3: de temps? Je pense que la rencontre, je pense que c'était avec le livre. Pour vous, c'était le fameux Marie-Madeleine que j'ai publié.
0: Absolument.
3: Donc, mon premier livre publié.
0: Absolument.
3: Et puis ensuite, ce qui m'a fait sourire, ce qui me fait toujours sourire, c'est que, comme j'ai eu le bonheur ou le malheur de publier, c'était en 2001, le fameux livre « L'esprit de solitude », et c'est le terme « solitude » qui a été repris, alors que pour moi, c'est l'essai, c'est avant tout sur la liberté, mais ça implique aussi une vie solitaire, à savoir profonde, et c'est l'entrée dans une vie spirituelle. Et régulièrement, il y avait « peut-on passer la fin de l'année en solo ?» ou « est-ce que j'existe encore si je vis seul ?»
0: Vous passez après, c'est les lendemains de fête.
3: Non, mais régulièrement, je dis, la solitude, on peut peut-être parler d'autre chose.
0: Pauvre Jacqueline. Heureusement, vous êtes revenu parler de Bethsabée. Non, pas de... Vous êtes revenu reparler
3: des femmes dans la Bible, dans les mythes. Voilà, les mythes, les grandes figures féminines, qu'elles soient dangereuses, qu'elles soient des mères pleines de tendresse,
0: oui.
3: des femmes guerrières, etc. Puisque ce sont les mythes qui m'inspirent beaucoup. Et puis, les contes.
0: Et puis, il y a une mission qui m'a particulièrement marquée avec vous. C'est à propos de votre dernier livre qui change un peu, On ne pactise pas avec la mort, qui est vraiment remarquable. J'invite les auditeurs à se le procurer. Il se lit, c'est un livre vraiment de 80,
3: c'est
0: une centaine de pages.
3: Ça se lit en une heure et quart.
0: Et pour bien comprendre les enjeux de la fin de vie, allez-y. Hein.
3: Oui,
0: lisez ça sans problème.
3: Oui, voilà. Oui, c'est terrible, c'est un peu différent, mais c'est ce qu'on appelle un libelle. Un livre court, mais engagé, en effet, contre cette loi inique qui, hélas... je le crains, nous le craignons tous, va passer le 15 juillet.
0: Alors, voilà. Christophe Moret, retournons à nos moutons. Ça y est, c'est à vous. Vous voyez, mon émission, elle est comme ça. Hein. Ça va dans tous les sens, boum, et on revient quand même, on retourne sur ses pattes.
4: Dans tous les sens, enquête de sens. Les deux premiers mots, les deux premiers mots importants, enquête. Pas de réponse, pas de dogmatisme d'idéologie. Vous aimez semer et s'aimer les mots qui poussent à la réflexion. Quand vous travaillez, vous mettez les cinq mots que vous allez ressortir pendant toute l'émission ou bien vous travaillez comment?
0: En général, c'est au moment.
4: Donc,
0: vous savez quoi? Oui, j'aime bien surtout, c'est en faisant mes titres. Figurez-vous, trois semaines avant l'émission, que déjà l'émission se trame dans ma tête. Je travaille comme ça. C'est-à-dire que je peux mettre, par exemple, une demi-journée à trouver un titre. À faire un titre, on dirait pas, évidemment, on dirait que c'est facile quand on le voit terminer. Mais non, ça me demande un travail, mais colossal à chaque fois. Et à ce moment-là, ce travail me permet de tramer dans ma tête déjà le fil rouge de l'émission et donc les mots qui vont avec. Est-ce que j'ai répondu à votre question?
4: Absolument. Mais vous aimez les gens et partant, vous cherchez à faire parler ce qui gratte et ce qui chatouille.
0: Avec moi.
4: Mais on sent que cette émission a été conduite par l'amour que vous portez envers les gens, ce qui vous permet de les gratter, les chatouiller.
0: Ça, c'est vrai. J'ai commencé avec les évêques avant
4: d'attaquer
0: mes invités, qui ne sont pas toujours évêques, ni prêtres, ni religieux. Mais c'est vrai que j'en ai appris beaucoup sur gratter.
4: Alors, Enquête de sens s'arrête cette semaine. Permettez-moi juste...
0: Aujourd'hui,
4: permettez-moi juste, Marie-Ange de Montesquieu, de me faire le porte-parole des auditeurs et de vous dire « Je vous aime ».
0: Ah, merci. Merci Christophe Maury. Quelle sortie! Vous savez que Christophe Maury, évidemment, présente. Vous n'avez même pas laissé le temps de vous présenter correctement, quand même. La culture, l'art, le cinéma, les expositions, les livres, c'est vous!
4: Alors, ça s'appelle Des Arts et des Lettres.
0: Voilà.
4: Et à partir de septembre, ce sera tous les jours en direct de 16h30 à 17h.
0: D'accord.
4: Et vous aurez ainsi le théâtre, la littérature, le cinéma, la littérature spirituelle et.
0: C'est tout ? L'heure du goûter ?
4: Mais non. Et les expositions ?
0: Ah, mais les expos ! Vous voulez voir si je suivais ?
4: Voilà.
0: J'étais en train de penser à l'heure. Je me suis dit, zut, il me connaît trop bien. Il sort, le Momo. Merci Christophe Maury. Et merci. Évidemment, mes invités, il ne nous reste pas beaucoup de temps, mais quand même, on va lancer le petit jingle spécial. C'est parti.
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0: Alors, Régis, qui veut commencer ? Peut-être quelqu'un a envie de commencer. Olivier, est-ce que vous avez le meilleur souvenir, le pire souvenir ? Bon, il n'y a pas eu beaucoup, mais... Est-ce que vous gardez un bon souvenir ?
1: Ah ben, je garde un très très bon souvenir de l'accueil que vous m'avez fait à l'occasion de la sortie de Quand même, qui était un roman précisément sur l'euthanasie. J'ai trouvé intéressant, et pas déplacé d'ailleurs, que Radio Notre-Dame s'intéresse à ce sujet et réserve à ce sujet l'accueil qu'il mérite.
0: Vous avez passé un bon moment parmi nous ?
1: J'ai passé un très très bon moment parmi vous. Et,
0: vous étiez surpris,
1: je suis arrivé comme je pense beaucoup de gens pour la première fois en me disant « Mais qui suis-je pour parler d'un sujet pareil ? Comment ça va se passer ?» Mais vous avez un art de créer du bonheur, à exprimer des choses difficiles. Faut-il être heureux pour être en quête de sens ou
0: être en quête de sens pour être heureux.
1: Bah quelque part j'ai trouvé que la réponse par les faits était apportée dans cette émission. Pas ouais. Facile d'être heureux et d'être en quête de sens à la fois.
0: Ni l'un ni l'autre, faut-il l'un pour l'autre ? Jacqueline.
3: Oui, bien
0: le
3: sûr.
0: Le souvenir et puis la réponse de la
3: Non, mais votre énergie, votre sourire, et en effet, ce que vient de dire Olivier, c'est même sur des sujets graves, il y a cette distance qui n'est pas une rupture, cette distance, cette légèreté du sourire, parce qu'il y a la vie qui compte avant tout. Et la façon dont vous faites passer la vie, je trouve ça magnifique. Moi, j'ai participé, vous m'avez souvent invité, enfin assez régulièrement, et cette fidélité aussi me touche, et je vous en remercie. Il y a eu des sujets différents, je me souviens d'un sur la trahison. Je me souviens d'un où j'ai rencontré, j'avais entendu parler de lui, mais nous sommes très différents comme approche, et je trouve ça très intéressant, le fameux cateau de service. Donc moi, je
0: c'était
3: ne suis pas sur
0: vous,
3: les...
0: effectivement.
3: Oui, oui, et donc moi, je suis non pas l'ancienne, mais traditionnelle dans Hugo. L'écriture, etc. Mmh. Et la façon dont ces jeunes gens propagent leur foi au fond de l'apostolat et ont beaucoup de succès. Voilà, il y a eu beaucoup de choses ainsi. Mais par rapport à ce bonheur, en effet, il y a la notion, je pense... d'utilité. Est-ce que ma vie, mon existence apporte quelque chose un peu aux autres ? Est-ce que j'ai des égards pour autrui, pas simplement pour mon petit cercle, pour le monde visible et pour le monde invisible ? Et je trouve que votre prénom aussi est très joli avec les anges, parce que moi je pense toujours à cette fameuse échelle de Jacob où il est écrit que les anges montent, donc Jacob est endormi, il a ce songe magnifique qui va inspirer plein de traités spirituels, les anges montent et descendent.
0: Wow.
3: Ça veut dire que si en vous, il n'y a pas cette aspiration à l'élévation, à l'infini, à plus grand que vous, à
0: eh bien,
3: plus
0: il faut
3: grand
0: arrêter
3: que vous,
0: l'émission, c'est ça ?
3: Non, les anges vous inspirent à leur tour, et c'est cette circulation, je trouve, entre la terre et le ciel que vous faites magnifiquement passer.
0: Oh, c'est tellement beau, merci Jacqueline Kellen. Et Régis, le mot de la fin, c'est pour vous.
2: Bien, moi, c'était effectivement une très belle rencontre, c'était... Je l'imaginais pas comme ça, mais en fait, ça m'a permis d'exprimer en fait toute ma passion et d'essayer en fait d'évangéliser un peu les palais. Et c'est pour ça qu'Enquête de sens, c'était vraiment, vous voyez, le nom était tout trouvé pour moi, parce que c'est ce qui me fait vibrer au quotidien, et de et pouvoir merci. En le partager, donner envie aux gens, les gens qui m'ont demandé des recettes, c'était formidable.
0: Et bien sûr, je crois que ce sera le mot de la fin, figurez-vous. Vous vous rendez compte? Il en fallait un. Pardon, cher ami, voilà. On se quitte pour mieux se retrouver, évidemment, différemment à la rentrée. Repas à neuf, comme je disais tout à l'heure. Merci, les amis. Merci à tous. Et merci à mes chers auditeurs aussi, évidemment. Merci à Guillaume Nogaret pour la réalisation depuis 6 ans maintenant. Et merci à Jessica pour la très excellente et amoureuse préparation. Merci beaucoup à tous.

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2: Au nom du Père et du Fils et du Saint-Esprit, je crois en Dieu, le Père Tout-Puissant, Créateur du ciel et de la terre, et en Jésus-Christ, son Fils unique, notre Seigneur, qui a été conçu du Saint-Esprit, est né de la Vierge Marie, a souffert sous Ponce Pilate, a été crucifié et mort, et a été enseveli et descendu aux enfers. Le troisième jour est ressuscité des morts, est monté aux cieux, est assis à la droite de Dieu, le Père Tout-Puissant, d'où il viendra juger les vivants et les morts. Je crois en l'Esprit Saint, à la Sainte Église catholique, à la communion des saints, à la rémission des péchés, à la résurrection de la chair, à la vie éternelle. Amen. Prions aux intentions de notre Saint-Père, le Pape Léon. Notre Père qui es aux cieux, que ton nom soit sanctifié, que ton règne vienne, que ta volonté soit faite sur la terre comme au ciel. Je vous salue Marie, pleine de grâce, le Seigneur est avec vous. Vous êtes bénie entre toutes les femmes et Jésus, le fruit de vos entrailles, est béni. Je vous salue Marie, pleine de grâce, le Seigneur est avec vous. Vous êtes bénie entre toutes les femmes et Jésus, le fruit de vos entrailles, est béni. Je vous salue Marie, pleine de grâce, le Seigneur est avec vous. Vous êtes bénie entre toutes les femmes et Jésus, le fruit de vos entrailles, est béni.

Marie conçue sans péché. Premier mystère joyeux, l'Annonciation. L'ange du Seigneur dit à Marie, l'Esprit Saint viendra sur toi et la puissance du Très-Haut te prendra sous son ombre. C'est pourquoi celui qui va naître de toi sera saint, il sera appelé le Fils de Dieu. Envoie ton esprit, tout sera récréé et tu renouvelleras la face de la terre. Seigneur Jésus, ravive ton esprit en nos vies, afin que nous ayons le courage de témoigner de notre foi chrétienne. Notre Père qui es aux cieux, que ton nom soit sanctifié, que ton règne vienne, que ta volonté soit faite sur la terre comme au ciel. Je vous salue Marie, pleine de grâce, le Seigneur est avec vous. Vous êtes bénie entre toutes les femmes, et Jésus, le fruit de vos entrailles, est béni. Je vous salue Marie, pleine de grâce, le Seigneur est avec vous. Vous êtes bénie entre toutes les femmes, et Jésus, le fruit de vos entrailles, est béni. Je vous salue Marie, pleine de grâce, le Seigneur est avec vous. Vous êtes bénie entre toutes les femmes et Jésus, le fruit de vos entrailles, est béni. Je vous salue Marie, pleine de grâce, le Seigneur est avec vous. Vous êtes bénie entre toutes les femmes et Jésus, le fruit de vos entrailles, est béni. Je vous salue Marie, pleine de grâce. Le Seigneur est avec vous. Vous êtes bénie entre toutes les femmes et Jésus, le fruit de vos entrailles, est béni. Je vous salue Marie, pleine de grâce. Le Seigneur est avec vous. Vous êtes bénie entre toutes les femmes et Jésus, le fruit de vos entrailles, est béni. Je vous salue Marie, pleine de grâce. Le Seigneur est avec vous. Vous êtes bénie entre toutes les femmes et Jésus, le fruit de vos entrailles, est béni. Je vous salue Marie, pleine de grâce. Le Seigneur est avec vous. Vous êtes bénie entre toutes les femmes et Jésus, le fruit de vos entrailles, est béni. Je vous salue Marie, pleine de grâce. Le Seigneur est avec vous. Vous êtes bénie entre toutes les femmes et Jésus, le fruit de vos entrailles, est béni. Je vous salue Marie, pleine de grâce. Le Seigneur est avec vous. Vous êtes bénie entre toutes les femmes et Jésus, le fruit de vos entrailles, est béni.

0: et in saecula saeculorum. Amen. Ô Marie conçue sans péché. Deuxième mystère joyeux, la visitation. Élisabeth s'exclama, d'où m'est-il donné que la mère de mon Seigneur vienne jusqu'à moi? Prions pour tous ceux qui sont malades, pour les personnes âgées et les personnes en détresse, que Marie le visite et les réconforte. Notre Père qui es aux cieux, que ton nom soit sanctifié, que ton règne vienne, que ta volonté soit faite sur la terre comme au ciel.
1: Pardonne-nous nos offenses, comme nous pardonnons aussi à ceux qui nous ont offensés. Et ne nous laisse pas rentrer en tentation, mais délivre-nous du mal. Amen. Je vous salue, Marie, pleine de grâce. Le Seigneur est avec vous. Vous êtes bénie entre toutes les femmes, et Jésus, le fruit de vos entrailles, est béni.
2: Sainte Marie, Mère de Dieu, priez pour nous pauvres pécheurs, maintenant et à l'heure.
1: Je vous salue, Marie, pleine de grâce. Le Seigneur est avec vous. Vous êtes bénie entre toutes les femmes, et Jésus, le fruit de vos entrailles, est béni.
2: Sainte Marie, Mère des dieux, priez pour nous, pauvres pécheurs, maintenant et à l'heure de notre mort.
1: Je vous salue, Marie, pleine de grâce. Le Seigneur est avec vous. Vous êtes bénie entre toutes les femmes, et Jésus, le fruit de vos entrailles, est béni.
2: Sainte Marie, Mère de Dieu, priez pour nous, pauvres pécheurs, maintenant et à l'heure de notre mort. Amen.
1: Je vous salue, Marie, pleine de grâce. Le Seigneur est avec vous. Vous êtes bénie entre toutes les femmes, et Jésus, le fruit de vos entrailles, est béni.
2: Sainte Marie, Mère de Dieu, priez pour nous pauvres pécheurs, maintenant et à l'heure de notre mort. Amen.
1: Je vous salue, Marie, pleine de grâce. Le Seigneur est avec vous. Vous êtes bénie entre toutes les femmes, et Jésus, le fruit de vos entrailles, est béni.
2: Sainte Marie, Mère de Dieu, priez pour nous pauvres pécheurs, maintenant et à l'heure de notre mort. Amen.
1: Je vous salue, Marie, pleine de grâce. Le Seigneur est avec vous. Vous êtes bénie entre toutes les femmes, et Jésus, le fruit de vos entrailles, est béni.
2: Sainte Marie, Mère de Dieu, priez pour nous pauvres pécheurs, maintenant et à l'heure de notre mort.
1: Je vous salue, Marie, pleine de grâce. Le Seigneur est avec vous. Vous êtes bénie entre toutes les femmes, et Jésus, le fruit de vos entrailles, est béni.
2: Sainte Marie, Mère de Dieu, priez pour nous pauvres pécheurs, maintenant et à l'heure de notre mort.
1: Je vous salue, Marie, pleine de grâce. Le Seigneur est avec vous. Vous êtes bénie entre toutes les femmes, et Jésus, le fruit de vos entrailles, est béni.
2: Sainte Marie, Mère de Dieu, priez pour nous pauvres pécheurs, maintenant et à l'heure de notre mort.
1: Je vous salue, Marie, pleine de grâce. Le Seigneur est avec vous. Vous êtes bénie entre toutes les femmes, et Jésus, le fruit de vos entrailles, est béni.
2: Sainte Marie, Mère de Dieu, priez pour nous pauvres pécheurs, maintenant et à l'heure de notre mort.
1: Je vous salue, Marie, pleine de grâce. Le Seigneur est avec vous. Vous êtes bénie entre toutes les femmes, et Jésus, le fruit de vos entrailles, est béni.
2: Sainte

0: et in saecula saeculorum. Amen. Ô Marie conçue sans péché. Troisième mystère joyeux, la nativité. Marie mit au monde son fils premier-né, la maillota et le coucha dans une mangeoire, car il n'y avait pas de place pour eux dans la salle commune. Seigneur Jésus, par Marie, nous te confions tous les époux qui attendent un enfant. Prions aussi pour la paix au sein de toutes les familles. Notre Père qui es aux cieux, que ton nom soit sanctifié, que ton règne vienne, que ta volonté soit faite sur la terre comme au ciel.
1: Pardonne-nous aujourd'hui notre Père, pardonne-nous nos offenses, comme nous pardonnons aussi à ceux qui nous ont offensés, et ne nous laisse pas entrer en tentation, mais délivre-nous du mal.
0: Je vous salue Marie, pleine de grâce, le Seigneur est avec vous. Vous êtes bénie entre toutes les femmes, et Jésus, le fruit de vos entrailles, est béni.
1: Sainte Marie, Mère de Dieu, priez pour nous, pauvres pécheurs, maintenant et à l'heure de notre mort. Amen.
0: Je vous salue Marie, pleine de grâce, le Seigneur est avec vous. Vous êtes bénie entre toutes les femmes, et Jésus, le fruit de vos entrailles, est béni.
1: Sainte Marie, Mère de Dieu, priez pour nous, pauvres pécheurs, maintenant et à l'heure de notre mort. Amen.
0: Je vous salue, Marie, pleine de grâce. Le Seigneur est avec vous. Vous êtes bénie entre toutes les femmes, et Jésus, le fruit de vos entrailles, est béni.
1: Sainte Marie, Mère de Dieu, priez pour nous.
0: Je vous salue Marie, pleine de grâce. Le Seigneur est avec vous. Vous êtes bénie entre toutes les femmes, et Jésus, le fruit de vos entrailles, est béni.
1: Sainte Marie, Mère de Dieu, priez pour nous pauvres pécheurs, maintenant et à l'heure de notre mort. Amen.
0: Je vous salue Marie, pleine de grâce. Le Seigneur est avec vous. Vous êtes bénie entre toutes les femmes, et Jésus, le fruit de vos entrailles, est béni.
1: Sainte Marie, Mère de Dieu, priez pour nous pauvres pécheurs, maintenant et à l'heure de notre mort. Amen.
0: Je vous salue Marie, pleine de grâce. Le Seigneur est avec vous. Vous êtes bénie entre toutes les femmes, et Jésus, le fruit de vos entrailles, est béni.
1: Sainte Marie, Mère de Dieu, priez pour nous.
0: Je vous salue Marie, pleine de grâce. Le Seigneur est avec vous. Vous êtes bénie entre toutes les femmes, et Jésus, le fruit de vos entrailles, est béni.
1: Sainte Marie, Mère de Dieu, priez pour nous, pauvres pécheurs, maintenant et à l'heure de notre mort.
0: Je vous salue Marie, pleine de grâce. Le Seigneur est avec vous. Vous êtes bénie entre toutes les femmes, et Jésus, le fruit de vos entrailles, est béni.
1: Sainte Marie, Mère de Dieu, priez pour nous pauvres pécheurs, maintenant et à l'heure de notre mort. Amen.
0: Je vous salue Marie, pleine de grâce. Le Seigneur est avec vous. Vous êtes bénie entre toutes les femmes, et Jésus, le fruit de vos entrailles, est béni.
1: Sainte Marie, Mère de Dieu, priez pour nous, pauvres pécheurs, maintenant et à l'heure de notre mort. Amen.
0: Je vous salue, Marie, pleine de grâce. Le Seigneur est avec vous. Vous êtes bénie entre toutes les femmes, et Jésus, le fruit de vos entrailles, est béni.
1: Sainte Marie, Mère de Dieu, priez pour nous. Maintenant et à l'heure de notre mort.

0: Ô Marie conçue sans péché. Quatrième mystère joyeux, la présentation de Jésus au temple. Joseph et Marie amenèrent l'enfant Jésus à Jérusalem pour le présenter au Seigneur. Dans cette dizaine, prions pour tous ceux et celles qui sont consacrés au Seigneur et pour ceux et celles qui sont appelés. Notre Père qui es aux cieux, que ton nom soit sanctifié, que ton règne vienne, que ta volonté soit faite sur la terre comme au ciel.
1: Donne-nous aujourd'hui notre pain de ce jour. Pardonne-nous nos offenses, comme nous pardonnons aussi à ceux qui nous ont offensés. Et ne nous laisse pas entrer en tentation, mais délivre-nous du mal. Amen.
2: Je vous salue, Marie, pleine de grâce. Le Seigneur est avec vous. Vous êtes bénie entre toutes les femmes, et Jésus, le fruit de vos entrailles, est béni.
3: Sainte Marie, Mère de Dieu, priez pour nous, pauvres pécheurs, maintenant et à l'heure de notre mort. Amen.
2: Je vous salue, Marie, pleine de grâce. Le Seigneur est avec vous. Vous êtes bénie entre toutes les femmes,

0: de notre mort. Amen. Je vous salue, Marie, pleine de grâce. Le Seigneur est avec vous. Vous êtes bénie entre toutes les femmes, et Jésus, le fruit de vos entrailles, est béni.
1: Sainte Marie, Mère de Dieu, priez pour nous, pauvres pécheurs, maintenant et à l'heure de notre mort.
0: Amen. Je vous salue, Marie, pleine de grâce. Le Seigneur est avec vous. Vous êtes bénie entre toutes les femmes, et Jésus, le fruit de vos entrailles, est béni.
1: Sainte Marie, Mère de Dieu, priez pour nous, pauvres pécheurs, maintenant et à l'heure de notre mort. Amen.
0: Je vous salue, Marie, pleine de grâce. Le Seigneur est avec vous. Vous êtes bénie entre toutes les femmes, et Jésus, le fruit de vos entrailles, est béni.
1: Sainte Marie, Mère de Dieu, priez pour nous pauvres pécheurs, maintenant et à l'heure de notre mort. Amen.
0: Je vous salue, Marie, pleine de grâce. Le Seigneur est avec vous. Vous êtes bénie entre toutes les femmes, et Jésus, le fruit de vos entrailles, est béni.
1: Sainte Marie, Mère de Dieu, priez pour nous pauvres pécheurs, maintenant et à l'heure de notre mort. Amen.
0: Je vous salue, Marie, pleine de grâce. Le Seigneur est avec vous. Vous êtes bénie entre toutes les femmes, et Jésus, le fruit de vos entrailles, est béni.
1: Sainte Marie, Mère de Dieu, priez pour nous, pauvres pécheurs, maintenant et à l'heure de notre mort.
0: Amen. Je vous salue, Marie, pleine de grâce. Le Seigneur est avec vous. Vous êtes bénie entre toutes les femmes, et Jésus, le fruit de vos entrailles, est béni.
1: Sainte Marie, Mère de Dieu, priez pour nous, pauvres pécheurs, maintenant et à l'heure de notre mort.
0: Amen. Je vous salue, Marie, pleine de grâce. Le Seigneur est avec vous. Vous êtes bénie entre toutes les femmes, et Jésus, le fruit de vos entrailles, est béni.
1: Sainte Marie, Mère de Dieu, priez pour nous pauvres pécheurs, maintenant et à l'heure de notre mort.
0: Amen. Je vous salue, Marie, pleine de grâce. Le Seigneur est avec vous. Vous êtes bénie entre toutes les femmes, et Jésus, le fruit de vos entrailles, est béni.
1: Sainte Marie, Mère de Dieu, priez pour nous pauvres pécheurs, maintenant et à l'heure de notre mort.

0: Ô Marie conçue sans péché. Cinquième mystère joyeux, le recouvrement de Jésus au temple. Joseph et Marie trouvèrent Jésus dans le temple, assis au milieu des docteurs, les écoutant et les interrogeant. Dans cette dizaine, prions pour nous tous ici présents, que nous cherchions Jésus sans relâche. Notre Père qui es aux cieux, que ton nom soit sanctifié, que ton règne vienne, que ta volonté soit faite sur la terre comme au ciel.
1: Donne-nous aujourd'hui notre pain de ce jour. Pardonne-nous nos offenses, comme nous pardonnons aussi à ceux qui nous ont offensés. Et ne nous laisse pas entrer en tentation, mais délivre-nous du mal.
0: Je vous salue Marie, pleine de grâce, le Seigneur est avec vous. Vous êtes bénie entre toutes les femmes, et Jésus, le fruit de vos entrailles, est béni.
1: Sainte Marie, Mère de Dieu, priez pour nous, pauvres pécheurs, maintenant et à l'heure de notre mort. Amen.
0: Je vous salue Marie, pleine de grâce, le Seigneur est avec vous. Vous êtes bénie entre toutes les femmes, et Jésus, le fruit de vos entrailles, est béni.
1: Sainte Marie, Mère de Dieu, priez pour nous, pauvres pécheurs, maintenant et à l'heure de notre mort. Amen.
0: Je vous salue, Marie, pleine de grâce. Le Seigneur est avec vous. Vous êtes bénie entre toutes les femmes, et Jésus, le fruit de vos entrailles, est béni.
1: Sainte Marie, Mère de Dieu, priez pour nous. Maintenant et à l'heure de notre mort. Amen.
0: Je vous salue Marie, pleine de grâce, le Seigneur est avec vous. Vous êtes bénie entre toutes les femmes, et Jésus, le fruit de vos entrailles, est béni.
1: Sainte Marie, Mère de Dieu, priez pour nous pauvres pécheurs, maintenant et à l'heure de notre mort. Amen.
0: Je vous salue Marie, pleine de grâce, le Seigneur est avec vous. Vous êtes bénie entre toutes les femmes, et Jésus, le fruit de vos entrailles, est béni.
1: Sainte Marie, Mère de Dieu, priez pour nous, pauvres pécheurs, maintenant et à l'heure de notre mort. Amen.
0: Je vous salue, Marie, pleine de grâce. Le Seigneur est avec vous. Vous êtes bénie entre toutes les femmes, et Jésus, le fruit de vos entrailles, est béni.
1: Sainte Marie, Mère de Dieu, priez pour nous, pauvres pécheurs, maintenant et à l'heure de notre mort. Amen.
0: Je vous salue, Marie, pleine de grâce. Le Seigneur est avec vous. Vous êtes bénie entre toutes les femmes, et Jésus, le fruit de vos entrailles, est béni.
1: Sainte Marie, Mère de Dieu, priez pour nous, pauvres pécheurs, maintenant et à l'heure de notre mort. Amen.
0: Je vous salue Marie, pleine de grâce. Le Seigneur est avec vous. Vous êtes bénie entre toutes les femmes, et Jésus, le fruit de vos entrailles, est béni.
1: Sainte Marie, Mère de Dieu, priez pour nous pauvres pécheurs, maintenant et à l'heure de notre mort. Amen.
0: Je vous salue Marie, pleine de grâce. Le Seigneur est avec vous. Vous êtes bénie entre toutes les femmes, et Jésus, le fruit de vos entrailles, est béni.
1: Sainte Marie, Mère de Dieu, priez pour nous pauvres pécheurs, maintenant et à l'heure de notre mort. Amen.
0: Je vous salue, Marie, pleine de grâce. Le Seigneur est avec vous. Vous êtes bénie entre toutes les femmes, et Jésus, le fruit de vos entrailles, est béni.
1: Sainte Marie, Mère de Dieu, priez pour nous, pauvres pécheurs, maintenant et à l'heure de notre mort.

0: Ô Marie conçue sans péché, prions le Seigneur. Dieu, qui nous donne de vénérer en la Vierge Marie la Mère de l'Espérance, accorde-nous par sa prière et son aide de mettre toujours notre espérance dans le bien du ciel, tandis que nous accomplissons nos tâches temporelles et d'obtenir un jour ce que nous attendons avec foi. Par Jésus-Christ, ton Fils, notre Seigneur, qui vit et règne avec toi dans l'unité du Saint-Esprit, Dieu pour les siècles des siècles.
1: Amen.
0: Le Seigneur soit avec vous. Que Dieu Tout-Puissant vous bénisse, le Père, le Fils et le Saint-Esprit.
1: Amen.
0: Notre-Dame de Lourdes, Notre-Dame de Lourdes, Notre-Dame de Lourdes, Sainte Bernadette,

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2: Bonjour et merci d'être fidèle à 1000 questions à la fois. Votre émission de formation chrétienne qui essaie de répondre aux interrogations des croyants et souvent des interrogations que l'actualité soulève. Aujourd'hui, il s'agit de ces deux expressions, fort interne et fort externe, dont on parle beaucoup à propos des cas d'abus spirituels. Qu'entend-on par ces expressions? Qui les emploie? Et pour nous éclairer, j'ai invité la sœur Catherine Finot, qui est théologienne moraliste, professeure à l'ICP, religieuse salésienne de Don Bosco. Ma sœur, bonjour.
3: Bonjour.
2: Merci beaucoup d'être ici. Merci de venir nous éclairer sur ces deux expressions, que l'on n'emploie pas beaucoup dans notre langage courant, on peut bien le dire, mais quand on a bien entendu parler lorsqu'il faut expliquer ce qui se passe dans les cas d'abus spirituels. D'abord, ces deux expressions, fort interne et fort externe, pourriez-vous nous dire d'où elles viennent?
3: En fait, ça vient de forum. Alors nous, on connaît le forum en latin comme la place publique, mais c'était aussi le tribunal. Et donc, ça renvoie au jugement de la conscience, au tribunal de la conscience. Voilà. Et après, interne ou externe, ça dépend de quoi on parle. Soit je suis dans ce qui relève de mon intériorité, de mon discernement personnel, de ma motivation, de là où je dialogue avec Dieu. Personne d'autre que moi n'en sait rien, et on va être dans le domaine du fort interne. Soit on est du domaine de la vie publique, de ce que j'ai dit publiquement, de mes actions dans la société, dans l'Église, et on est dans le domaine du fort externe.
2: Ce sont deux expressions qui relèvent de la vie spirituelle, ma sœur.
3: Oui, alors, dans le premier temps, on pourrait presque dire que ça relève du droit canon. Puisque c'est de l'ordre de préciser un domaine de connaissance de soi-même, de l'intériorité ou de l'extériorité, et du coup ça va déminiter des champs. Les personnes à qui j'en parle, je parle pas à n'importe qui de ce qui relève du fort interne. Ça va être un ami proche ou un proche familial, ça va être la confession évidemment, ça va être l'accompagnateur spirituel. Et quand je livre quelque chose de cette intériorité, l'autre me doit le respect, me doit le secret, voilà, d'une manière différente que ce qui est déjà sur la place publique.
2: Et le fort externe, c'est ce qui concerne mes attitudes dans toute la vie de tous les jours.
3: Voilà, et ce dont les autres sont témoins, ce dans quoi ils sont concernés, l'impact sur eux, je peux penser tout ce que je veux si je ne fais rien de plus, s'il ne se passe rien pour les autres. Et donc ça va être les actes aussi dont je vais devoir répondre. Alors répondre au plan moral, répondre au plan juridique, voilà. Ça, c'est-à-dire que dans les deux cas, il y a une responsabilité, mais il y a une part de responsabilité publique qui va aussi jouer au plan juridique. Et puis, il y a une part de responsabilité personnelle de mon chemin, de mon chemin éthique personnel et de mon chemin de sainteté devant Dieu.
2: Alors, ce fort interne et ce fort externe, ma sœur, il ne concerne pas simplement des prêtres, des religieux, des religieuses, il concerne tout un chacun. Chacun de nous avons un fort interne et un fort externe.
3: Voilà, parce que c'est des domaines de notre vie personnelle, de conscience, la manière dont je vais mener ma vie. Donc tout le monde est concerné, tout le monde, a droit au respect de son intimité et au respect du secret lorsqu'il est donné, et tout le monde a droit à la dignité de sa conscience personnelle qui est quelque chose d'inaliénable.
2: Alors justement, tout ça porte aujourd'hui ces problèmes de fort interne et fort externe et d'abus spirituel. On dit souvent que ce que l'on dit à quelqu'un de personnel, un accompagnateur spirituel par exemple, peut être parfois en contradiction avec notre fort externe. Il peut y avoir quelque part des choses qui ne sont pas forcément unifiées entre notre intériorité et ce que l'on porte à l'extérieur.
3: Oui, et puis la manière dont je me fais accompagner sur le fort interne n'est pas la même chose que le fort externe. D'abord, mon accompagnateur spirituel ou celui qui m'entend doit être infiniment respectueux vis-à-vis de la conscience. Toute personne a le droit à ce qu'on le respecte, et en particulier à ce qu'on ne lui force pas la main pour parler. Alors voilà, une manière de faire un abus sur ce plan-là, ce serait d'utiliser des techniques en psychologie ou des techniques de management pour vous faire parler et vous faire dire le fort interne et le faire passer au fort externe. Donc là, il y a toute une question de respect de l'intimité qui nous concerne tous. Alors que, de fait, la manière dont j'agis dans toute ma vie sociale, familiale, etc., elle est d'emblée dans la place publique. Et là, je vais devoir éventuellement en rendre compte. Voilà. Donc une différence, par exemple, c'est que je me repens de ce que j'ai fait, etc. Le prêtre confesseur me donne l'absolution. Ça change pas qu'il y a des conséquences pour autrui. Ça change pas que j'en sois responsable. Ça change pas que peut-être ma responsable est même engagée juridiquement, au civil ou au pénal. Vous voyez, c'est de deux ordres. Il y a ce qui est lors de ma vie publique, de ma vie sociale, mais ça, c'est aussi la vie quotidienne. Et puis ce qui est de mon intériorité devant Dieu.
2: Alors, qu'est-ce qui se passe, ma sœur, quand il y a un abus? On a beaucoup parlé de par exemple, de ces supérieurs qui avaient la main mise à la fois sur le fort interne et le fort externe.
3: C'est presque, j'allais dire, la question, ce serait ce qui relève, c'est presque la question de l'obéissance. Lorsque je suis supérieur d'une communauté, la personne peut me devoir obéissance au fort externe. C'est-à-dire que je peux organiser la maison et lui demander de rendre tel service. Je peux la critiquer sur une manière de se comporter publique et lui demander, au nom de la cohérence de son engagement, de faire, etc. Je n'ai pas le droit de contraindre sa conscience. Voilà. Donc ça, on peut jouer si quelqu'un, soit en tant qu'accompagnateur spirituel, ne se sert pas, enfin ne fait pas cette fonction d'accompagnement comme au service de la croissance morale de la personne et donc de la croissance de sa liberté. Et donc, comme le dit Amoris Laetitia, nous accompagnons le discernement des personnes, on ne discerne pas leur place. Voilà. Et on ne dirige pas leur conscience. Vous voyez, la direction de conscience, c'était une expression malencontreuse, parce que maintenant, chez nous, ça veut dire la mainmise. Et si j'ai le pouvoir, je ne me sers pas du pouvoir que j'ai, j'allais dire, de manière extérieure sur la personne, pour lui faire dire, la contraindre de me révéler ce fort interne. Tout à fait concrètement, le respect de communauté est prié de ne pas être le confesseur. Voilà, c'est des délimitations qui ont même été posées par le droit, de manière assez stricte, en tout cas pour les prêtres diocésains, le supérieur de séminaire, l'évêque n'est pas le confesseur de ses prêtres, parce que plus personne n'est libre. Le prêtre n'est plus libre si son directeur, son employeur, puisque ça devrait équivalencer tout. Mais de la même manière, le supérieur ou le prêtre n'est plus libre s'il sait des choses de la motivation de la personne qui fait que je ne peux plus prendre objectivement des décisions. Donc il y a une question de liberté. Une manière, donc, c'est de se servir du pouvoir que j'ai en externe pour imposer et prendre le pouvoir sur la personne au plan spirituel. Et là, on a une pente glissante qui pourrait aller vers une troisième catégorie d'abus sans aucun problème.
2: Et ça, c'est ce qui a été révélé dans certaines communautés, ma sœur. C'est la confusion entre fort interne et fort externe.
3: Voilà, alors il y a largement un problème de non-formation. Il y a le fait que la séparation fort interne, fort externe entre supérieur et j'allais dire séminariste, etc., est plus forte dans le milieu des prêtres diocésains qu'il n'est dans un certain nombre de communautés religieuses. Et en particulier chez les religieux, il y a un statut particulier au noviciat, puisque le maître des novices est en général le supérieur de la communauté noviciat et l'accompagnateur. Donc c'est hyper cadré, ça dure un an, deux ans au féminin, ça doit pas durer plus. Voilà. Dans certains monastères, le

0: vous, entre guillemets, vous disiez tout à la maîtresse des novices, dont c'est la fonction de vous libérer petit à petit. En fait, ça se passe pas comme ça, la maîtresse des novices reste du poids. En fait, vous projetez ça sur votre supérieur de communauté et vous fonctionnez aux forces internes sur la supérieure de communauté. On ne vous clarifie pas que le rendement de compte, vous n'êtes tenu qu'à l'externe et à l'interne, c'est libre. Et vous pouvez avoir des dérives.
1: Oui, en effet, on voit combien tout ça peut arriver vite finalement et combien il faut être extrêmement, extrêmement vigilant, ma sœur. Parce que c'est une grande question aujourd'hui qui se pose.
0: Voilà.
1: C'est-à-dire qu'il y a la vie religieuse et à la vie sacerdotale. Oui.
0: Donc c'est clarifier clairement les gens pour que les gens n'aient pas, j'allais dire identitairement, ne se sentent pas coupables de ne pas révéler le fort interne et ne se situent pas finalement dans des positions de suggestion ou d'infantilisation qui n'ont rien à voir. Enfin, je veux dire, le chemin de sainteté, ça doit être un chemin de liberté et de dignité de la conscience pour tout le monde.
1: Bien sûr.
0: Voilà.
1: Bien sûr.
0: Alors après, si vous avez un caractère pervers, manipulateur qui commence à jouer de ça et qu'en face les gens ne sont pas formés. Et moi j'insisterai, formation continue. Vous pouvez raconter tout ce que vous voulez. Des déviances à des jeunes novices, elles entendent un cinquième des affaires. Le répéter, le clarifier, la formation permanente, c'est là et ça donne du poids.
1: Bien sûr, pour toute une vie, c'est vraiment important.
0: Voilà, oui. Le répéter pour que les gens arrivent vraiment à discerner de la même manière que ça va avec le fait que, clairement, c'est pas fort interne française, mais je dois obéissance à la personne en fonction de ce sur quoi elle a autorité sur moi. Mmh. On voit sur quoi ma supérieure autorité, par contre, elle l'a pas plus d'ailleurs que le directeur du séminaire, les choses à me dire sur ma santé. C'est pas elle. Elle n'a pas à me dire quoi voter. C'est pas elle, lui ou elle. Mais voyez,
1: oui,
0: ces clarifications-là...
1: Ça peut vraiment aller très loin.
0: Ces clarifications-là, il faut les poser, il faut les reposer. Et Alors, soit ça dérive dans une communauté, soit la communauté ne s'est pas structurée suffisamment au début pour empêcher les prises de pouvoir.
1: Merci beaucoup. Merci beaucoup, sœur Catherine Fénot, d'être venue nous expliquer rapidement, parce que c'est tout un vaste sujet, j'ai l'impression, un vaste sujet aujourd'hui. Clarifier un petit peu ces différences entre fort interne et fort externe. Merci beaucoup d'être fidèle à 1000 questions à la fois. Vous savez que vous pouvez retrouver cette émission décryptée sur le site de La Croix. Moi, bien sûr, je vous retrouverai avec joie la semaine prochaine. Au revoir.
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4: L'évangile de Jésus-Christ selon saint Matthieu. En ce temps-là, tandis que Jésus parlait aux disciples de Jean le Baptiste, voilà qu'un notable s'approcha. Il se prosternait devant lui en disant « Ma fille est morte à l'instant, mais viens lui imposer la main et elle vivra. » Jésus se leva et le suivit, ainsi que ses disciples. Et voici qu'une femme, souffrant d'hémorragie depuis 12 ans, s'approcha par derrière et toucha la frange de son vêtement. Car elle se disait en elle-même, « Si je parviens seulement à toucher son vêtement, je serai sauvée. » Jésus se retourna et, la voyant, lui dit, « Confiance, ma fille, ta foi t'a sauvée. » Et à l'heure même, la femme fut sauvée. Jésus, arrivé à la maison du notable, vit des joueurs de flûte et la foule qui s'agitait bruyamment. Il dit alors, « Retirez-vous, la jeune fille n'est pas morte, elle dort. » Mais on se moquait de lui. Quand la foule fut mise dehors, il entra, lui saisit la main, et la jeune fille se leva. Et la nouvelle se répandit dans toute la région.

deux gestes magnifiques qui expriment deux aspects de la foi, deux aspects qui se conjuguent dans nos vies de foi. Tout d'abord, nous voyons cette femme qui se dit « Si je parviens seulement à toucher son vêtement, je serai sauvée ».

Elle touche la frange de son vêtement. Et l'on sait que cette frange du vêtement, elle dit à la fois l'adhésion à la loi, elle dit cette proximité de Jésus avec le Père. Elle dit que Jésus est dans toute sa personne réalisation de la volonté du Père. Et en touchant le vêtement, c'est Jésus lui-même qu'elle touche. Par la foi, nous adhérons à Jésus. Nous touchons Jésus. Nous entrons en relation profonde avec Jésus. Oui, dans la foi, voilà quel est le désir qui nous est mis au cœur, vivre en communion avec Jésus, le toucher au plus profond, être en communion avec lui. Et nous savons que là se trouve notre guérison intérieure. Là, nous savons que se trouve notre transformation intérieure. Là, nous croyons qu'en lui, nous devenons des êtres nouveaux, renouvelés par tout ce qu'il est, participant à la plénitude de Dieu. Oui, la foi nous fait toucher Jésus. Et c'est le véritable toucher du Christ qui nous permet véritablement d'être avec lui. Et c'est ce que nous vivons, frères et sœurs, dans les sacrements comme le baptême, comme l'Eucharistie, comme le sacrement de réconciliation et tous les sacrements. Et puis, il y a ce deuxième geste pour cette jeune fille. Il lui saisit la main. La foi, c'est se laisser saisir par la main pour que, une fois en communion avec Jésus, nous puissions ressusciter avec lui et continuer à marcher, à vivre, à exister dans cette plénitude, continuer notre route dans la vie. Alors, allons-nous nous laisser nous prendre par la main. Allons-nous nous laisser guider. Allons-nous, avant, nous laisser relever. Oui, frères et sœurs, aujourd'hui, accueillons ces deux gestes. Nous laisser prendre par la main et nous laisser toucher par le Seigneur et entrer véritablement en communion avec lui.

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2: Aujourd'hui, 6 juillet, nous fêtons Sainte Marietta Goretti. Elle est née à Corinaldo, près d'Ancône en Italie, en 1890 et elle est morte à Nettuno le 6 juillet 1902. De famille très pauvre et orpheline de père, âgée de 12 ans à peine, mais déjà grande et jolie, elle fut lardée de 14 coups de poinçon par un certain Alessandro, jeune voisin qui tentait de la violer. Elle mourut le lendemain à l'hôpital de Nettuno en pardonnant à son meurtrier. Celui-ci se convertit en 1910 à la suite d'un rêve où il vit Marietta dans un jardin, parmi les lys, lui tendant une fleur. Très mal noté jusque-là, il devint dès lors un prisonnier modèle et fut gracié en 1929. En décembre 1937, il alla se jeter aux genoux de la mère de sa victime. « Assunta, lui dit-il, me pardonnerez-vous jamais ?»« Comment ne le ferais-je pas ?» répondit-elle, « puisque Marietta vous a pardonné. » Et ils communièrent côte à côte le jour de Noël. Pour lui, il termina pieusement sa vie comme jardinier dans un couvent de Capucins. Quant au prénom de Mariette, c'est le diminutif de Marie, dérivé aussi de Marielle, utilisé dans plusieurs langues, en particulier en Italie, Marietta ou Mariella, et en Angleterre, Marielle, avec un seul L, et Marielle, deux LE, tant en France à se substituer à Mariette, autrefois très employée comme diminutif oral de Marie. Demain, n'oubliez pas de souhaiter une bonne fête au Raoul. Bonne journée, à demain.

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1: Connaissez-vous les Apaches ? Non, pas les Indiens, pas ceux d'Amérique, voilà, pas ceux qu'on retrouve dans les albums de bande dessinée non plus. Je parle des musiciens, des poètes, des artistes qui font partie de ce groupe qui s'appelle les Apaches. Comme d'autres groupes célèbres, celui des cinq dans la Russie romantique ou celui des six en France à la fin du 19e siècle, c'est un tel groupe d'artistes que Maurice Ravel réunissait autour de lui dans le Paris du début du 20e siècle. Les évoquer aujourd'hui avec Jean-Paul Hugonnet, c'est vous permettre de découvrir autant de personnalités dont la diversité des origines et des styles aura largement contribué à la richesse de la musique française de l'époque.
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1: Bonjour Jean-Paul.
2: Bonjour Bertrand, bonjour à toutes et à tous.
1: J'espère que vous allez bien en ce début d'après-midi.
2: Mais très bien.
1: Vous m'avez fait une blague en me parlant des Ravel et ses Apaches. Moi j'ai vraiment cru, en ignare que je suis, que vous alliez me parler des Indiens d'Amérique.
2: Pas du tout, non, non, non.
1: Eh ben non.
2: Alors, le nom des Apaches, c'est vrai que c'est curieux, a priori, comme appellation pour un groupe d'artistes.
1: D'où est-ce que ça vient?
2: Mais bon, on ne sait pas exactement. Toujours est-il que, à l'époque, à Paris, il y avait des bandes de voyous, de malfrats, qui sévissaient dans certains mauvais quartiers, et qui détroussaient les honnêtes gens, les honnêtes passants. Donc, on les avait surnommés les Apaches.
1: Ah bah voilà, ça doit être aussi simple que
2: Ravel,
1: ça.
2: Pourquoi Ravel, qui n'est pas un mauvais garçon, a priori, et ses amis non plus, ont-ils pris ce nom facétieux, mais parce qu'ils avaient de l'humour, tout simplement.
1: Ouais. C'était un groupe d'artistes de tout genre. Hein,
2: oui, alors musiciens. Essentiellement, mais ils étaient tous réunis par une passion commune pour les arts, en général. Alors musique, poésie, peinture, sculpture, etc.
1: Et ils étaient bien plus que 5 ou 6.
2: Oui, c'était un nombre indéfini et surtout flottant, vague et lâche. Et ils se réunissaient chez les uns et les autres donc pendant les années avant la Grande Guerre, entre 1902 et 1914. Alors, je vais vous dire quand même, pour parler de l'esprit de ce groupe, si on peut dire, ce groupe, oui. Cette espèce de cercle informel, le poète Léon-Paul Fargue écrit ceci: « Nous étions heureux, cultivés et insolents, surtout dans les concerts où nous n'hésitions jamais à nous dresser, le front cramoisi, le menton levé comme un pont-levis, pour manifester la justesse spontanée et ardente de nos points de vue. »
1: Bon, c'était un vrai groupe de copains, alors.
2: C'est pas mal comme esprit.
1: Alors, je crois même qu'ils avaient un signe de ralliement.
2: Alors oui, évidemment, un peu comme tous les cercles secrets, ils avaient un signe de ralliement qui était tout simplement le thème de la première du premier mouvement de la seconde symphonie de Borodine.
1: Et ce signe de ralliement, il se manifestait comment?
2: Eh ben, ils le chantaient.
1: Ils le chantaient, d'accord.
2: Pour se retrouver. Okay. Et puis parmi le groupe, il y avait aussi un prêtre, l'abbé Léonce Petit, aumônier de l'opéra, voilà, amateur d'art bien sûr. Alors justement, nous allons peut-être commencer par Alexandre Borodine pour donner le ton général avec Borodine qui est connu. Alors il est connu comme chimiste. C'était un excellent chimiste qui a fait des grandes découvertes. Il était médecin aussi, mais c'était un compositeur amateur de grand talent, qui avait été formé par son aîné Balakirev, le fameux fondateur du groupe des Cinq Russes.
1: Un autre groupe, donc.
2: Voilà. Mmh. Admirateur d'Hector Berlioz, au passage, qu'il avait accueilli lors de la tournée de Berlioz en Russie. Et vous choisissez donc le premier mouvement allegro de cette deuxième symphonie, qui date de 1876, avec ce thème de caractère épique. Toute la symphonie, d'ailleurs, est de caractère épique. Alors cette symphonie, elle est contemporaine du Prince Igor, l'opéra, fameux opéra avec les danses polovitziennes bien connues.

0: Il rentre bien dans la tête, hein, ce thème. Tin, tin, tin, tin, tin, tin, tin, tin. Je sais pas
1: Voilà.
0: s'il le chantait, le
1: Ben
0: sifflait, voilà, mais.
1: vous êtes un parfait apache.
0: Ben, j'essaye, j'essaye. Je fais pas de signaux de fumée encore. Alors, c'était donc ce thème de la symphonie numéro 2 en si mineur, premier mouvement Allegro d'Alexandre Borodine, qui sert donc de signe de ralliement à ce groupe des Apaches autour de Maurice Ravel au début du XXe siècle. Et on va signaler la performance qu'on vient d'entendre, celle du National Philharmonic Orchestra dirigé par Loris Chechnavorian, c'est pas facile à dire ça non plus, les symphonies de Borodine, un disque BMG 2004. Quelle était l'opinion de Maurice Ravel envers Borodine et la musique russe en général?
1: D'une façon générale, il avait une grande estime et une grande admiration pour le groupe des cinq, justement, les Russes. Il suffit de penser à ce qu'il a fait de des tableaux d'une exposition de Moussorgski, hein, sa très brillante orchestration. Donc, et alors, il avait une habitude, Ravel, c'était quand il estimait des compositeurs, il faisait un petit tableau qui s'appelait « À la manière de ». Et là, il a composé pour le piano, hein, à la manière de Borodine.
0: C'est pas du tout du plagiat, voilà, c'est une façon de rendre hommage.
1: C'est une façon de rendre hommage, sans forcément imiter, mais c'est un hommage qu'il a rendu à Borodine dans ce à la manière de, daté de 1913.

0: À la manière de Borodine de Maurice Ravel au piano par un interprète dont je vous laisse donner le nom, Jean-Paul Hugonnet, s'appelle Georges.
1: Alors, plus d'air, ma chère. Voilà. Pianiste français. Hein.
0: Absolument. Alors, dans ce groupe des Apaches, il n'y avait pas que des musiciens, il y avait aussi d'autres artistes et notamment un peintre.
1: Oui, un peintre qui s'appelait Paul Sorde, qui était d'ailleurs excellent pianiste par ailleurs, et on l'avait qualifié de Ravel de la palette, et dont un de ses tableaux inspira à Maurice Ravel la troisième de ses cinq pièces qui composent l'ensemble des miroirs. Alors dans cet important recueil pour piano daté de 1906, eh bien Ravel, on peut dire, épanouit, affirme sa vision pianistique, sa vision picturale de la musique à travers le piano d'une façon résolument impressionniste. Donc je vous propose d'écouter le tableau musical a été inspiré par le tableau de Paul Sorde, qui est une barque sur l'océan et qui traduit le jeu incessant des vagues avec une musique liquide, mouvante, d'une très belle poésie.

0: Voilà, la barque est arrivée à bon port, j'ai envie de dire. Une barque sur l'océan de Maurice Ravel, issu du cycle Miroir. C'est comme ça qu'on l'appelle,
1: Oui.
0: cette collection d'œuvres qui était interprétée ici par Georges Pludermacher au piano. Et c'est un CD qui fait partie d'un coffret de deux CD sur le label Transart paru en 2006.
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0: Alors, Geronimo était un chef apache dans ces tribus amérindiennes, voilà, du sud-ouest des États-Unis. Mais Geronimo n'a rien à voir avec les apaches dont on parle aujourd'hui, puisque les apaches qui font ce cercle autour de Maurice Ravel au début du XXe siècle, entre 1902 et 1914, ce sont des poètes, des musiciens, des écrivains. Il y a même un prêtre, vous nous l'avez dit tout à l'heure. Et parmi cette troupe d'apaches parisiens, il y a André Caplet, un des plus proches amis et disciples de Debussy, qui n'en fréquentait pas moins, donc Maurice Ravel et ses amis. Qui
1: Oui,
0: était-il, André Caplet?
1: alors André Caplet est un homme intéressant parce qu'il a été très marqué par la Première Guerre mondiale à laquelle il a participé et où il a été malheureusement gazé, ce qui fait que sa vie en a été abrégée. Mais c'était un catholique fervent, un mystique, on peut même dire, et il a composé un cycle dans un style proche de celui de son maître et ami Debussy, avec cette œuvre qui s'appelle Le Miroir de Jésus, qui date de 1923 et qui est inspirée de la structure du rosaire avec trois chapelets qui comprennent chacun cinq dizaines sur les mystères joyeux, les mystères douloureux et les mystères glorieux. Alors cette œuvre a été créée d'ailleurs à Lyon en 1924. C'est à signaler quand même.
0: Toujours.
1: Et donc, je vous propose des mystères joyeux, d'écouter l'annonciation de la naissance d'un fils à Marie et la visitation de Marie à Élisabeth. Donc, c'est un chef-d'œuvre mystique qui s'inscrit dans la tradition du chant grégorien. D'ailleurs, André Caplet était allé à l'abbaye de Solesmes à ce moment-là. Mais tradition revisitée, on peut dire, sous l'influence de Debussy et accompagnée d'un quintette à cordes et d'une harpe.

0: Vous venez d'entendre deux œuvres de André Caplet, membre du groupe Les Apaches autour de Maurice Ravel au début de ce XXe siècle et dont on parle aujourd'hui dans cette émission de Tous Mélomanes. Avec vous, Jean-Paul Hugonnet, le miroir de Jésus, miroir de joie, annonciation, visitation par le chœur Britten et la maîtrise de Notre-Dame de Paris, dirigée par Nicole Corti. Il y a plein d'autres artistes, mais dont on vous met les noms et références sur la page de Tous Mélomanes parce qu'ils sont trop nombreux, hein, sinon on va y passer toute l'heure. Alors, intéressons-nous maintenant à Désiré Émile Engelbrecht, lui aussi un compositeur de ce groupe des Apaches.
1: Oui, mais beaucoup moins connu comme compositeur que comme chef d'orchestre. Il est connu comme chef d'orchestre parce qu'il a fondé l'orchestre de la radiodiffusion française en 1934.
0: Ah, quand même.
1: C'est l'ancêtre de l'Orchestre National de France d'aujourd'hui. Donc Engelbrecht a laissé un recueil de 36 pièces pour piano à quatre mains sur les thèmes des chansons et des comptines des enfants. Bien connu, Nous n'irons plus au bois, La tour prend garde, Bon voyage monsieur Dumollet, Sur le pont d'Avignon, etc. 36 pièces donc, et je vous propose d'en écouter un petit échantillon qui montre l'ingéniosité de ces variations, composées donc à l'intention d'un apprenti pianiste et de son professeur.

0: Je suis sûr que vous en avez reconnu quelques-unes de ces mélodies, c'est obligé, vous les connaissez tous, hein. La dernière, c'était « Nous n'irons plus au bois ». Mais il y avait aussi « La tour prend garde »,« Bon voyage, Monsieur Dumollet, sur le pont d'Avignon », par Brigitte Gonin-Chanu et Paul Crapi, sur un piano à quatre mains. Voilà, des mélodies qui sont tirées des 36 pièces pour piano à quatre mains, intitulées « La nurserie » de Désiré Émile Engelbrecht, donc ce membre des Apaches, lui aussi, ce groupe de musiciens et d'artistes autour de Maurice Ravel au début du XXe siècle. Le musicien dont on va parler maintenant, Jean-Paul Hugonnet, lui, il est un petit peu unique. Il ressemble vraiment à aucun autre.
1: Oui, c'est un inclassable. Il était officier de marine de profession. Il s'agit d'Albert Roussel, qui est né à Tourcoing. Il est descendu à Paris, hein, on peut pas dire monté là. Il est descendu de Tourcoing à Paris pour suivre la composition musicale à la Scola Cantorum avec Vincent Dindy. C'est un musicien qui développe un style personnel original, aussi éloigné, on peut dire, de l'impressionnisme de l'école de Debussy que du néoclassicisme du groupe des Six. Je vous propose d'écouter de lui ce gracieux aria pour flûte et piano, qui est subtilement rythmé dans sa version, donc flûte et piano. Il y a d'autres versions, qui est datée de 1928.

0: Albert Roussel est le compositeur de cette aria pour flûte et piano, interprétée ici par Mathieu Dufour à la flûte traversière. Et au piano, c'était Adrienne Krauss. C'est un disque paru chez Saphir Productions en 2006. Toutes les références sur rcf.fr, bien sûr, à la fin de cette émission, dans la page de Tous Mélomanes. Un autre compositeur français, surnommé étonnamment le sanglier des Ardennes, Florent Schmitt. Est-ce que c'est à cause de son style musical ou simplement parce que, comme à chaque fois que quelqu'un est né en Lorraine, on l'appelle le sanglier des Ardennes, c'est
1: peut-être bien
0: un surnom un peu facile, peut-être.
1: Oui, il n'y a rien d'Ardennais. Il est né à Blamont. C'est tout ce qu'il y a de plus en Meurthe-et-Moselle, ouais. Tout ce qu'il y a de plus lorrain. Et bon, mais il a composé dans un style peut-être dont la puissance, la vigueur évoquait peut-être celle du sanglier.
0: Ah,
1: alors,
0: oui.
1: On pourrait le rapprocher d'ailleurs de l'allemand Richard Strauss. Nous. Hein, c'est d'ailleurs suite à la représentation de la Salomé de Richard Strauss, précisément, qu'il a composé, lui, sa tragédie de Salomé entre 1907 et 1910. C'est donc un ballet qui illustre un poème de Robert Dumière, qui reprend le passage d'évangile de Marc, mais on trouve aussi le passage dans Matthieu, où Jean le Baptiste, prisonnier du roi Hérode, est décapité et sa tête présentée sur un plateau au roi en cadeau d'anniversaire, quand même très particulier, hein, par la très séduisante Salomé à laquelle il avait demandé de danser devant lui. Alors Salomé n'est pas citée hein, dans les évangiles, on parle de la fille d'Hérodiade.
0: Oui, on suppose que voilà. C'était plutôt Hérodiade qui avait demandé
1: oui,
0: à sa fille de demander ça à son père
1: bien
0: qui
1: entendu,
0: pouvait rien lui refuser. Quoi.
1: Voilà, oui, tout à fait. Donc le cadeau en question, eh bien, c'était la tête de Jean-Baptiste. Et donc je vous propose d'écouter une de ses danses, la toute première d'ailleurs, la danse des perles, qui est la première danse que danse Salomé devant Hérode.

0: Nous venons d'entendre dans la tragédie de Salomé de Florent Schmitt, qui est un ballet, hein, la danse des perles et l'introduction de la deuxième partie par l'Orchestre national de la BBC du Pays de Galles, dirigé par Thierry Fischer. C'est un disque Hyperion Records de 2007.
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0: Et Jean-Paul Hugonnet, aujourd'hui, vous nous avez préparé une émission sur ce fameux groupe des Apaches. Comme je le disais, pas les Indiens d'Amérique, mais le cercle d'amis, artistes, poètes, musiciens, compositeurs, peintres, du début du XXe siècle, qui se réunissaient autour de Maurice Ravel à Paris entre 1902 et 1914.
2: Et qui viennent effectivement des quatre coins de l'Hexagone, hein, parce que là, on était en Lorraine avec Florent Schmitt, mais on descend très loin dans le sud.
0: Oui, on va dans un autre coin, là, en Occitanie.
2: Oui, en Occitanie, avec Déodat de Sévrac, qui est né près de Toulouse, dans le Lauragais, et qui est devenu catalan d'adoption. Il s'est pris d'amour pour la culture et la musique catalane, à travers notamment le Roussillon en France, hein, qui était, on peut dire que le Roussillon, c'est la Catalogne du Nord. Hein. C'était un fervent régionaliste, et son inspiration se nourrit de toutes ces musiques populaires de sa grande région d'origine et de la Catalogne. Alors je vous propose d'écouter de lui une brève valse romantique assez charmante pour le piano.

0: Une valse romantique de Déoda de Séverac, lui l'Occitan, interprété ici au piano par Aldo Ciccolini. Pour finir, Jean-Paul Hugonnet, sur ce groupe des Apaches autour de Maurice Ravel, on va revenir à un compositeur qu'on a entendu tout à l'heure, hein, Albert Roussel, on l'a entendu tout à l'heure dans un aria pour flûte et piano. Lui, l'inclassable Albert Roussel, et il faisait aussi de la musique de ballet.
1: Oui, alors il a fait de la musique de ballet remarquable sur notamment l'argument mythologique de l'enlèvement d'Ariane. Bacchus et Ariane, donc Ariane qui est la fille du roi de Crète Minos, qui a été lâchement abandonnée par Thésée, qu'elle avait aidé à sortir du labyrinthe avec son fameux fil, et qui va être reprise, poursuivie par le dieu Bacchus sur l'île de Naxos. On a en tête par ailleurs Ariane à Naxos, hein, de Richard Strauss. Et donc ce ballet a été composé en 1931 avec une chorégraphie de Serge Liffard, et il a donné lieu ensuite à deux suites orchestrales dont la seconde, la plus connue, montre bien l'originalité et la richesse du style d'Albert Roussel.

Voilà pour cette émission qui se termine sur cette aire de Bacchus et Ariane, suite numéro 2 par l'Orchestre National d'Île-de-France, dirigé par Jacques Mercier. C'est une œuvre d'Albert Roussel. Et pour terminer cette émission, je vous remercie Jean-Paul Hugonnet de nous avoir présenté ces apaches autour de Maurice Ravel. Je vais faire un petit mea culpa, hein. J'ai dit une bêtise tout à l'heure, j'en dis beaucoup, c'est vrai. C'est le problème du direct, on peut pas se rattraper, on peut pas couper au montage. Voilà, on parlait de Florent Schmitt, le compositeur lorrain surnommé le sanglier des Ardennes. Et voilà, on fait pas du tout d'amalgame entre les Lorrains et les Ardennais, bien évidemment. Merci à ceux qui m'ont signalé l'erreur. Allez, demain, on s'intéresse à Lily Pons, la fiancée française de l'Amérique, avec Jérôme Douard, la célèbre cantatrice. Voilà, ça sera évidemment Tous Mélomanes sur RCF Radio Notre-Dame à partir de 16h et dans un instant, en quête de sens, Marie-Ange de Montesquieu. Pourquoi avons-nous l'impression de ne pas avoir assez de temps? Je remercie Christophe Morag pour la réalisation technique de cette émission. À demain.

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1: Ouvrons nos cœurs.
2: L'ange du Seigneur apporta l'annonce à Marie.
3: Et elle conçut du Saint-Esprit. Je vous salue Marie, pleine de grâce. Le Seigneur est avec vous. Vous êtes bénie entre toutes les femmes, et Jésus, le fruit de vos entrailles, est béni. Sainte Marie, Mère de Dieu, priez pour nous pauvres pécheurs, maintenant et à l'heure de notre mort.
2: Voici la servante du Seigneur.
3: Qu'il me soit fait selon votre parole. Je vous salue Marie, pleine de grâce. Le Seigneur est avec vous. Vous êtes bénie entre toutes les femmes, et Jésus, le fruit de vos entrailles, est béni. Sainte Marie, Mère de Dieu, priez pour nous pauvres pécheurs, maintenant et à l'heure de notre mort.
2: Et le Verbe s'est fait chair.
3: Et il a habité parmi nous. Je vous salue Marie, pleine de grâce. Le Seigneur est avec vous. Vous êtes bénie entre toutes les femmes, et Jésus, le fruit de vos entrailles, est béni. Sainte Marie, Mère de Dieu, priez pour nous pauvres pécheurs, maintenant et à l'heure de notre mort.
2: Priez pour nous, Sainte Marie, Mère de Dieu,
3: afin que nous soyons rendus dignes des promesses du Christ.
2: Daignez, Seigneur, répandre votre grâce dans nos âmes, afin qu'ayant connu par la voix de l'ange l'incarnation de votre Fils Jésus-Christ, nous puissions parvenir par sa passion et par sa croix à la gloire de sa résurrection, par le même Jésus-Christ, votre Fils, notre Seigneur. Amen.

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1: Chiara Luce Badano sollicitait le miracle de sa guérison. Elle se confie donc à la Vierge Marie et écrit ceci. Mère céleste, je te demande le miracle de ma guérison. Si ce n'est pas conforme à ta volonté, je te prie de me donner la force nécessaire pour ne jamais lâcher prise. À toi, humblement, Chiara. Et l'évêque dira dans l'homélie des funérailles, « Ce qui transforme, ce qui obtient le miracle, c'est l'amour. Une foi ardente d'amour pour Jésus, qui nous met en sa compagnie 24 heures sur 24, dispose au miracle. Transformer la souffrance en amour, c'est ce qui s'est produit en Chiara. » Un événement survenu à l'hôpital est significatif. Emmenée en salle d'opération sans explication sur ce qu'on allait lui faire subir, Chiara ressent une grande frayeur. Elle racontera par la suite « Une femme s'est approchée de moi. Elle avait un sourire très lumineux. Elle était vraiment belle. Elle m'a prise par la main et m'a tranquillisée. Aussitôt, une grande paix est entrée en moi. Je n'ai plus eu peur. Elle a disparu comme elle était arrivée. Est-ce un ange que la Vierge Marie m'a envoyé ?» Nous découvrons, dans la foi immense de cette jeune fille, une grande sagesse qui nous force à nous interroger sérieusement sur notre propre cheminement de foi, qu'il nous faut vérifier et rechoisir à tout moment.
0: À présent, nous nous unissons en prière avec le monde entier en renouvelant notre consécration à Marie.
2: Vierge Immaculée, Mère de Dieu et de l'humanité, je t'accueille comme don de Jésus sous la croix et je me confie entièrement à toi. Je t'offre toute ma vie, ce que je suis, ce que j'aime et ce que j'ai, afin que resplendisse en moi la beauté du Christ. Aide-moi à être docile à l'Esprit et à vivre avec joie ma vocation dans l'Église, afin de collaborer à ta mission maternelle et d'orienter vers Dieu le cœur de tout homme. Toi qui as guidé Saint Maximilien Kolb pour aimer sans mesure, enseigne-moi à être témoin de l'Évangile et à faire de ma vie un don. Je te confie les personnes que je rencontrerai et je t'offre le travail, les joies et les souffrances de cette journée. Ô Marie, conçue sans péché, prie pour nous qui avons recours à toi et pour ceux qui n'ont pas recours à toi.
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0: Bonjour, amis auditeurs et auditrices de Radio Massabiel. Bien bonjour, coutez, Radio Massabiel. Ce matin, nous nous retrouvons pour l'émission du Conseil diocésain des TKL, l'émission hebdomadaire. Avant tout, nous vous présentons nos excuses et sollicitons votre indulgence car nous vous avons privé de notre présence pendant deux lundis. Mais c'est un concours de circonstances défavorables qui l'a provoqué et nous sommes très, très heureuses de vous retrouver ce matin. Donc, c'est Nadia Monda de la paroisse de l'Immaculée Conception des Abîmes et avec moi,
1: Monique, paroisse du Lamentin.
0: Voilà. Donc, eh bien, nous sommes très contentes de vous retrouver en cette solennité où nous fêtons les apôtres Saint-Pierre et Saint-Paul. Saint-Pierre et Saint-Paul qui ont été martyrs et qui se sont donnés pleinement jusqu'au bout, mais comme le Christ, pour annoncer la mort et la résurrection de Jésus et également fonder les premières églises, les premières communautés chrétiennes. Eh bien, nous profitons d'ailleurs pour souhaiter bonne fête aux paroissiens de Pointe-à-Pitre et également de Dée, parce que la paroisse de Dée a également comme patron Saint-Pierre et Saint-Paul. Eh bien, en espérant que vous vous êtes bien réveillés ce matin et que vous êtes bien à l'écoute, nous vous invitons à prier avec nous l'Esprit-Saint pour qu'il puisse souffler dans le studio. Avec nous, nous avons Patrice qui nous accompagne et également que tout ce que nous allons pouvoir partager avec vous touche vos cœurs. Alors, nous avons choisi pour ceux qui ont le livret à l'Esprit-Saint, viens tailler en nous l'esprit de l'Évangile. Et le refrain,

0: Viens tailler en nous l'esprit de l'Évangile. Viens, esprit de miséricorde, viens et nous irons porter avec nos frères la misère qui leur détruit l'âme et le corps.
1: Viens, esprit de douceur, viens et nous irons donner à nos frères ce que nous possédons et qui leur manque.
0: Viens, esprit de paix, viens et nous irons construire avec nos frères la terre promise du même droit pour tous.
1: Viens, esprit de justice, viens et nous irons lutter avec nos frères pour la dignité qu'on leur enlève.
0: Viens, esprit de consolation, viens et nous irons offrir à nos frères en larmes le réconfort de notre présence.
1: Viens, esprit des croyants, viens nous rendre semblables à celui qui, pour donner naissance à une autre terre, a laissé son corps brisé comme du pain rompu à ceux qui ont faim.
0: Viens, Esprit de Dieu, viens tailler en nous l'esprit de l'Évangile. Amen.

0: Eh bien, pour ceux qui nous rejoignent en ce moment, eh bien, nous sommes donc bien dans l'émission animée par le Conseil diocésain de TKL. Donc, en introduction, je disais que nous rappelions qu'aujourd'hui, nous fêtons les apôtres Saint-Pierre et Saint-Paul. Et donc, Saint-Pierre, Pierre et Paul étaient très différents l'un de l'autre. Mais ils ont tous deux contribué à propager la bonne nouvelle de la mort et de la résurrection de Jésus-Christ. Et c'est pour la beaucoup contribué à la fondation de nouvelles communautés. Non seulement fondation, et aussi également de le suivi. Il y avait la fondation, puis suivi de l'évolution, de le souci de la croissance de ces communautés chrétiennes. Donc, en ayant déjà ces deux critères en tête, eh bien, comment ils étaient différents, et également, eh bien, comment la parole et action étaient liées, il nous est venu à l'esprit tout de suite l'évangile du dimanche, du 11e dimanche du temps ordinaire, où justement, Jésus envoyait, cette page nous décrit comment Jésus envoie en mission les apôtres. Donc, nous allons reprendre cet évangile, revoir comment Jésus, quelles sont les instructions qu'il donne, et pour arriver bien à aujourd'hui. Donc, nous ferons un rappel, c'est vrai que le terme « mission » il est peut-être bon de le dépoussiérer, de le remettre au goût du jour. Et puis, nous allons donc partager cela avec vous. Nous donnons, à toute fin utile, le numéro de téléphone. S'il est vrai que parfois, il y en a qui nous disent qu'il y a des difficultés à nous joindre. En effet, il y a un petit souci technique, mais quand même, parfois, ça passe, ça marche. Donc, je rappelle le numéro, c'est le 0590-83-25-21. En espérant, bien que au cours de l'émission, vous aurez le plaisir, vous pourrez nous contacter.
1: Nous rappeler.
0: Donc, voilà. Alors, nous allons, comme je l'ai annoncé, relire l'évangile du 11e dimanche, c'était le 14 juin, pour nous le remettre en mémoire.
1: Alors, c'était l'évangile de Jésus-Christ selon saint Matthieu, versets 9 à 36, de chapitre 9 à 36 et versets 10 à 8. Donc,
0: chapitre 9, verset 36 à chapitre 10,
1: verset 8.
0: C'est ça,
1: donc, cet évangile nous rappelait que comment Jésus appelait ses 12 disciples et pour les envoyer en mission. Alors, en ce temps-là, voyant les foules, Jésus fut saisi de compassion envers elles parce qu'elles étaient désemparées et abattues comme des brebis sans berger. Il dit alors à ses disciples, « La moisson est abondante, mais les ouvriers sont peu nombreux. Priez donc le maître de la moisson d'envoyer des ouvriers pour sa moisson. » Alors Jésus appela ses 12 disciples et leur donna le pouvoir d'expulser les esprits impurs et de guérir toute maladie et toute infirmité. Voici les noms des 12 apôtres. Le premier, Simon, nommé Pierre, André, son frère, Jacques, fils de Zébédée, et Jean, son frère, Philippe et Barthélemy, Thomas et Matthieu, le publicain, Jacques, fils d'Alphée et Thaddée, Simon le Zélote et Judas l'Iscariote, celui-là même qui le livra. Ces 12, Jésus les envoya en mission avec les instructions suivantes. Ne prenez pas le chemin qui mène vers les nations païennes, et n'entrez dans aucune ville des Samaritains. Allez plutôt vers les brebis perdues de la maison d'Israël. Sur votre route, proclamez que le royaume des cieux est tout proche. Guérissez les malades, ressuscitez les morts, purifiez les lépreux, expulsez les démons. Vous avez reçu gratuitement, donné gratuitement. Acclamons la parole de Dieu.
0: Louange à toi, Seigneur Jésus. Donc vous avez écouté attentivement cette lecture. Alors, ces paroles de Jésus pourraient-elles être prononcées aujourd'hui, Monique?
1: Alors, chacun va répondre en son âme et conscience, mais je dirais que pour comprendre la mission, il nous faut revenir au fondement de notre foi, au cœur même de l'Évangile.
0: Oui, alors nous allons rester un petit peu aussi donc sur la parole elle-même, pour nous-mêmes, pour toi, dans cette page d'Évangile. Est-ce que ce que le Seigneur a dit, Jésus disait aux apôtres, est-ce qu'aujourd'hui, il pourrait nous le dire?
1: Ah, tout à fait, parce que si nous avons pris l'engagement de suivre Jésus, donc nous ne sommes pas là par hasard ou pour faire ce qu'on veut. Donc, il nous a envoyé en mission. Nous avons tous une mission, baptisés, nous avons notre mission. Et donc, que ce soit un service, il y a différents services de l'Église. Et effectivement, nous devons nous joindre à cela.
0: Donc, déjà, la première chose que nous pouvons retenir, parce que là, c'est Jésus qui a appelé, c'est Jésus qui a envoyé les disciples. Donc, qui est-ce qui nous envoie? C'est le Christ.
1: Eh bien, c'est lui, depuis notre baptême.
0: C'est le Christ. Alors, le Christ nous envoie, et mais depuis notre baptême, les sacrements, qui dispense les sacrements? C'est notre Église.
1: Notre Église.
0: Donc, l'Église nous envoie, et en fait, notre évêque, à la tête de notre diocèse, il nous envoie. Donc déjà, il nous envoie. Parmi les apôtres, les personnes, qu'est-ce qu'on pourrait dire? Il y en a 12. Je disais au début de l'émission que Pierre et Paul étaient très différents. Donc est-ce que nous, dans cette... les 12 apôtres, parmi... Alors, ils étaient eux aussi différents.
1: Ah oui, tout à fait.
0: Donc... Un autre point que nous pouvons souligner, c'est que, eh bien, ce nous viendrons sur nous, nous allons progresser, nous partons là de cette page d'Évangile avec le Christ pour que nous puissions arriver à nous aujourd'hui. Mm-hmm. Voilà. Donc déjà, une deuxième chose que cette page nous renseigne, on nous dit sur la diversité des personnes qui peuvent se retrouver ensemble.
1: En plus, il nous choisit. Il nous choisit.
0: Il nous choisit, et il nous choisit, on peut dire.
1: Donc, comme nous avons reçu aussi les dons de l'Esprit Saint, donc chacun partira en mission avec un don que nous avons reçu, et nous allons faire fructifier ce don. Il y en a qui ont le don de cuisiner, le don de parler en public, le don d'enseigner. Donc, à partir de ces dons-là, nous pouvons aussi exercer notre mission comme cela aussi.
0: Et quand tu dis don, nous pouvons aussi, il y a un autre terme qui est employé souvent, enfin, et de plus en plus, et qui est aussi qu'on retrouve dans la page de l'Évangile, c'est le charisme. Donc là, on a le charisme, et en Église, effectivement, tout le monde, de façon nous allons le préciser encore, tout le monde a un charisme. Il y en a qui sont plus visibles que d'autres, qui semblent... Bon, voilà. Mais chacun. Donc, pour revenir à ma question, à la question que tu avais posée, donc, effectivement, ces paroles de Jésus pourraient être prononcées aujourd'hui. Mais quand il dit, il leur donne des instructions, reprend la page, il leur dit guérissez...
1: Guérissez les malades, expulsez les démons... Il donne certaines prérogatives, hein.
0: Donc, oui. Ce que je voudrais que nous précisions, parce que là, Jésus, donc, il disait guérissez les lépreux,
1: Et expulser les démons, les esprits
0: Alors,
1: impurs
0: aujourd'hui, c'est
1: et
0: qu'il
1: guérir
0: est...
1: toute maladie et infirmité.
0: Oui. Donc, aujourd'hui, c'est qu'il est lépreux. Parce que quand on
1: Mais
0: répète
1: c'est
0: ça
1: nous.
0: Comme ça, quand on répète ça comme ça, les
1: Chacun
0: lépreux,
1: a sa lèpre,
0: les
1: et
0: démons,
1: c'est nous.
0: Alors, mais c'est quoi quand tu dis ça, lèpre? Parce que les lépreux, avant, c'était maladie de la peau et tout ça. Mais aujourd'hui...
1: Ah, ce sont nos péchés hein, qui
0: comment?
1: Nous empêchent d'avancer. L'orgueil, la jalousie. Il y en a tant d'autres, hein? Et qui nous empêche d'aller vers nos frères et sœurs.
0: Alors, donc, il y a cela, on dira à nous. Et aujourd'hui, parce que les lépreux, à l'époque de Jésus, c'était des personnes, elles étaient exclues socialement, parce que tu pouvais pas t'approcher. Et Jésus, justement, c'est en cela qu'il était révolutionnaire, on va dire, qu'il allait, et c'est ce qui a valu qu'on lui a sa mort, parce qu'il allait vers eux, il allait les toucher. Donc aujourd'hui, dans nos lépreux, à part ce que tu as déjà dit, mais nous avons aussi d'autres personnes exclues, enfin d'autres types que du temps de Jésus.
1: Personnes de, parmi les jeunes, les marginaux, on a peur de les approcher. Donc quand nous vivons dans un quartier, les barrières sont... édifié comme il y a des murs, on peut même pas les franchir, donc on peut pas aller directement voir nos frères et sœurs. Tout ça aussi nous embarrasse. Donc il faut oser, faut avoir de l'audace, je dirais.
0: Alors il parlait donc les démons, tu as dit notre orgueil, voilà. Parce que moi j'aime bien qu'on mette, parce qu'on dit oui Satan, on dit Satan, démons et tout, mais mettre du concret derrière ces mots-là, en fait, ce sont des attitudes, ce sont des comportements, ce sont des paroles parfois que nous prononçons, des regards, c'est tout ça. Voilà. Donc, nous tenions à rappeler en fait cette page parce que, en effet, la mission se poursuit, continue, et ce mot mission aussi, c'est ce que nous allons faire au cours de l'émission. Quand je dis le dépoussiérer, parce que mission dans notre tête, on peut avoir avant les missionnaires, ceux qui sont au loin, qui sont venus chez nous, ou bien nous qui allons partir au loin. Et là, avec cette page, Jésus, les instructions qu'il donne, nous voyons, et nous verrons, le verrons, que c'est aujourd'hui, et c'est pas loin de nous. C'est pas loin de nous.
1: Ah oui, il nous invite à témoigner aujourd'hui, hein, tout ce que nous faisons aujourd'hui, annoncer cette présence, la présence de Dieu et soigner les malades, les pauvres, aller vers les pauvres, les humbles, les plus petits. C'est ce qu'il nous encourage à faire.
0: Donc, à ce que tu dis, j'aime bien que tu insistes aujourd'hui. Donc, la mission a encore du sens aujourd'hui.
1: Aujourd'hui, tout
0: à fait.
1: Et après
0: une pause musicale, c'est ce que nous allons voir. Nous allons approfondir le sujet.

0: appelle maintenant ses ouvriers, c'est aujourd'hui. Aujourd'hui, et donc, en reprenant l'évangile de Saint Matthieu, où Jésus appelle ses disciples, les douze, appelle les douze, nous voyons qu'aujourd'hui, c'est encore à leur suite, eh bien, le mouvement continue. Et donc, ce terme mission, la mission, eh bien, c'est joindre la parole à l'action. Et ce matin, eh bien, nous allons revenir pour aider à mieux comprendre, en faire ça, rappel pour certains, découverte pour d'autres, hein, ce qu'est la mission et pourquoi elle a encore du sens aujourd'hui. En quoi et pourquoi elle a encore du sens aujourd'hui. Alors, Monique, nous l'avons affirmé, nous l'affirmons, la mission a encore du sens aujourd'hui. Que peux-tu nous en dire déjà sur son origine?
1: Alors, on sait que quand même, pour voir l'histoire de l'évangélisation commence par une recherche passionnée du Seigneur qui appelle et veut engager chaque personne avec chaque personne là où elle se trouve un dialogue d'amitié. Donc, Jésus même nous invite personnellement, chacun, hein, à son tour. De dialoguer avec lui comme un ami. Et on a la référence de Jean 15, chapitre 15, versets 12 à 17. Alors, nous lisons dans la Bible que c'est toujours Dieu qui appelle. Il a appelé Abraham, il a appelé Jacob, Moïse et les prophètes. Donc aujourd'hui, nous sommes appelés. Donc il a appelé les douze, mais aujourd'hui, il n'appelle pas seulement douze, hein, il nous appelle tous.
0: Et déjà, nous avons, c'était l'évangile dans Saint-Luc, il y a eu les douze, après il y a eu les 72, et là maintenant, c'est
1: Tout le peuple
0: voilà,
1: de
0: tout le
1: Dieu.
0: peuple de Dieu. Voilà. Alors, donc, il y a l'appel. C'est le Seigneur qui appelle. Et le premier missionnaire, n'est-ce pas le Christ lui-même?
1: Ah, tout à fait. Le premier missionnaire, c'est le Christ lui-même. Il a reçu sa mission venant du Père. Il est envoyé par Dieu, son Père, pour le salut de l'humanité. Alors le Père envoie le Fils sur la terre avec mission de porter aux hommes cette bonne nouvelle. Alors la bonne nouvelle, c'est que Dieu est Père et il nous aime infiniment. Alors, qu'on se le répète assez souvent, que Dieu, le Père, nous aime. Il nous aime infiniment. Comme on est, tel qu'on est, il nous donne tout son amour. Il nous aime tellement qu'il nous donne son Fils pour bien montrer jusqu'où va son amour. Alors, à nous de définir l'amour que Dieu nous porte et l'immensité de cet amour. Donc, c'est tellement grand que nous-mêmes, il faut qu'on réfléchisse là-dessus pour savoir à combien Dieu nous aime.
0: Et surtout rejoindre, se retrouver en communauté, dans les groupes, les différents groupes qui existent dans nos paroisses, pour mieux toujours approfondir ce mystère de l'incarnation. Dieu a envoyé son Fils pour nous sauver, pour nous faire connaître son amour et nous en imprégner, d'ailleurs, donne aussi de la force à notre mission, la force à notre engagement.
1: Et nous avons aussi Marie qui a été aussi missionnaire, qui a répondu oui au service de son fils, hein, sans broncher. Donc nous aussi, nous avons cet exemple de Marie à suivre.
0: Donc, Dieu appelle, le Christ est le premier missionnaire, et puis, eh bien, ceux qui l'appellent en font l'expérience de son amour et l'imitent, cherchent à l'imiter. Alors voilà, nous arrivons à cette expérience des apôtres, comme Pierre, Paul.
1: Alors, se basant sur l'expérience des apôtres, nous voyons que Dieu était ami, l'amitié avec le Seigneur pour les apôtres, le voir guérir les malades. Les apôtres le voyaient manger avec les pécheurs, ils nourrissaient les affamés et ils s'approchaient des exclus. Ils touchaient aussi les personnes impures. Et ce Seigneur s'identifiait aux nécessiteux. Il invitait aux béatitudes et il avait une manière d'enseigner, une nouvelle manière. Hein? Chacun avait, il a le don d'enseigner et ceci avec une autorité. Alors, il laisse une empreinte indélébile, capable de susciter l'étonnement et une joie expansive et gratuite qui ne peut être contenue. Alors, on dira de cette expérience que c'est un feu ardent de sa présence active dans notre cœur qui nous pousse à la mission. Et sachant bien que cette mission n'est pas facile, elle comporte beaucoup de sacrifices et beaucoup d'incompréhension.
0: Pour revenir à la joie, tu disais que l'expérience des apôtres avec Jésus provoque une joie, alors une joie communicative, tu as dit juste avant, et gratuite. Et en fait, cette joie, elle s'est manifestée, effectivement. Nous avons, parfois Jésus a dû et même calmer la odeur de ceux qui comblaient par ce qu'ils avaient reçu de lui, notamment la guérison, voulaient déjà le suivre, aller annoncer, et lui, comme le temps n'était pas venu, il leur demandait de...
1: Un peu de patience.
0: Un peu de patience, en fait, Donc, quand on dit une joie expansive et gratuite qui ne peut être contenue, en fait, c'est cela. C'est cela. Voilà. Et donc, nous poursuivons.
1: Ce que comporte cette mission, je disais que la mission n'est pas facile, non, parce qu'il y a des sacrifices et il y a des incompréhensions. Et ceci, on l'aura toute la vie durant. Si vraiment nous voulons suivre ce Jésus-Christ, eh bien, il y aura des sacrifices, il y a des difficultés, mais avec le secours de sa grâce, on pourra vaincre ces difficultés. Parce que sans lui, nous ne pouvons rien faire. Et quand il est parti, le Christ, il a donné à son tour mission aux apôtres de poursuivre la mission. Alors, nous avons la référence de Marc, chapitre 16 à 15. « Allez dans le monde entier et proclamez l'Évangile à toute la création. » Donc, la mission, c'est pas une messe à faire. Hein? « Allez dans le monde entier et proclamez l'Évangile à toute la création. »
0: C'est comme pour nous relier à la fête d'aujourd'hui. C'est bien ce que, eh bien, Paul
1: et Pierre,
0: c'est bien ce qu'ils ont fait. Et si l'Évangile est arrivé jusqu'à nous, tu as parlé tout à l'heure de sacrifice, d'incompréhension, oui, par bien des chemins, c'était pas tout droit, hein, avec des lignes courbes, il est arrivé jusqu'à nous, c'est parce qu'il y a eu, il y a eu les apôtres, il y a eu ce point de départ, et voilà.
1: Alors, Dieu, par l'intermédiaire de son Fils, envoie l'Esprit Saint sur les disciples pour les envoyer en mission. C'est ce qu'on appelle la mission trinitaire. Le Père, le Fils et l'Esprit Saint.
0: Donc, cet épisode que vous allez relire, nous vous invitons d'ailleurs à relire les Actes des Apôtres où, avant l'ascension, c'est avant l'ascension que Jésus envoie les disciples et qu'il appelle sur eux l'Esprit Saint qu'il leur avait déjà. C'est dans Saint Jean qu'il leur avait déjà promis : je vous enverrai l'Esprit Saint, le Consolateur. Ce sont les lectures que nous avons eues pendant le temps pascal. Voilà. Donc, l'Église, nous avons dit aussi que le Christ a envoyé c'est le Christ, le premier missionnaire, c'est lui qui nous envoie. L'Église poursuit la mission. Cette mission qu'elle poursuit, c'est donc l'œuvre des apôtres.
1: Tout à fait. Alors, nous avons comme témoins les apôtres. Et donc, l'Église ne peut être autrement qu'un missionnaire parce que sa nature même, ainsi qu'il le précise, le décret conciliaire sur l'activité missionnaire de l'Église. Alors, de sa nature, l'Église, durant son pèlerinage sur terre, est missionnaire, puisqu'elle-même tire son origine de la mission du Fils et de la mission du Saint-Esprit selon le dessein de Dieu le Père.
0: Tu disais que c'est une citation d'un décret conciliaire. Le décret conciliaire, c'est de le Concile Vatican II, ce que tu viens de citer. C'était ça, donc. Voilà.
1: Alors, le Père Christian de Larbre, qui est recteur de l'Institut catholique de Toulouse, nous rappelle que la mission est le fondement de l'Église. Et cette mission est et a toujours été l'identité de l'Église. Elle existe pour évangéliser. Alors, c'est Saint Paul VI, il avait dit.
0: Et le pape François nous dit quelque chose d'important aussi. Je te laisse citer.
1: Alors, selon le pape François, j'espère que toutes les communautés feront en sorte de mettre en œuvre les moyens nécessaires pour avancer sur le chemin d'une conversion pastorale et missionnaire qui ne peut laisser les choses comme elles sont. Dans la joie de l'Évangile, passage du pape François. Alors, ce texte qui est un programme pour toute l'Église interpelle les chrétiens pour qu'ils entrent dans une nouvelle dynamique missionnaire.
0: Donc, en fait, alors là, la dernière citation du pape François que tu viens de nous lire, alors je reprends, il dit: j'espère que toutes les communautés feront en sorte de mettre en œuvre les moyens nécessaires pour avancer sur le chemin d'une conversion pastorale et missionnaire qui ne peut laisser les choses comme elles sont. Et en fait, ce sont, voyons, chaque année, depuis de nombreuses années, et notre évêque, Mgr Philippe, poursuit ainsi, il y a toujours un thème d'année, celui de cette année, avec Jésus-Christ en Église, participons et témoignons. Donc, en fait, le thème nous invite faire preuve de créativité dans les paroisses pour pouvoir, dans nos groupes, pour pouvoir concrétiser rendre visible et vivant. Pour faire vivre le thème. Parce que quand le pape François dit, pour faire en sorte de mettre en œuvre les moyens nécessaires pour avancer sur le chemin d'une conversion pastorale et missionnaire qui ne peut laisser les choses comme elles sont. Bon, parce que chaque année, nous avons à mettre en musique le thème pastoral, à le faire vivre pour qu'on puisse, comment dirais-je, la mission, voilà, je reprends mon fil, la mission, comme nous avions vu au départ dans la page d'Évangile, nous avions justement fait un petit focus sur c'est qui les lépreux d'aujourd'hui, c'est qui les nécessiteux, enfin ceux, les démons et tout, parce que aujourd'hui nous avons à inventer comment,
1: évangéliser, c'est le mot, être au service de
0: la mission. C'est la mission, en d'autres termes, c'est l'évangélisation. Donc

0: Alors, nous, le Christ, le premier missionnaire, il y a eu les apôtres, et l'Église, nous l'avons vu, poursuit l'œuvre des apôtres. Alors, pour revenir à chacun de nous, l'Église nous envoie. Maintenant, nous allons nous intéresser à nous. Monique, Patrice, moi, vous.
1: Nous qui sommes les missionnaires.
0: Missionnaires. Nous le sommes, Monique?
1: Oui, puisque le Christ nous a envoyés en mission. Mmh. Il nous a donné cette directive. Hein?
0: Oui.
1: Vous partez en mission comme les premiers apôtres. Mmh. Et cela depuis notre baptême. Mmh. Parce que nous avons été baptisés dans l'Esprit Saint, Dieu le Père, Dieu le Fils, Dieu le Saint-Esprit. Et pour être prêtres, déjà prêtres pour célébrer, prophètes pour annoncer et rois pas pour gouverner, hein, mais tout simplement servir à la manière du Christ. Et donc, c'est ainsi, comme les anciens apôtres, ils nous envoient

0: le Christ nous dit que tout disciple n'est pas propriétaire de la grâce, il en est le serviteur. Donc, fort de cela, on part en mission, on a reçu gratuitement, on donne gratuitement. Donc, visiter les malades, voir les exclus, les pauvres, les humbles, c'est ça notre mission, hein, d'évangéliser et d'exercer ce que le Christ nous a transmis.
1: Et donc, tu as cité quelques, on va dire, actions, on va visiter les malades et se rapprocher des exclus et tout. Et en fait, ça, c'est la mission.
0: Oui,
1: c'est la mission.
0: Parce que la mission, c'est déjà la parole et l'action. Voilà. Ça ne va pas l'un sans l'autre. Hein? Mm-hmm. Donc, il faut qu'on mette tout en œuvre pour, si on se dit missionnaire, il y a parole et il y a action.
1: Voilà. Et le pape François, donc on dit, on a jusqu'à maintenant parlé de mission, il a un terme, disciple missionnaire. Alors, qu'est-ce qu'il nous dit de cela, lui?
0: Alors, il dit que, qu'en vertu du baptême reçu, chaque membre du peuple de Dieu est devenu disciple missionnaire avec un trait d'union pour signifier que la condition de missionnaire est celle de tout disciple du Christ.
1: Donc, ce qui signifie que...
0: Mais chaque baptisé, quelle que soit sa fonction et le niveau, son niveau d'instruction de sa foi, est un sujet actif de l'évangélisation. Alors, partout où nous sommes, en tant que chrétiens, nous devons être capables d'évangéliser nos frères et sœurs.
1: Et je crois qu'on peut souligner cela, quelle que soit sa fonction.
0: Et son niveau d'instruction de sa foi.
1: Est un sujet actif de l'évangélisation. Mm. Pourquoi? Mais parce que, en fait, eh bien, l'Église qui nous soigne, puisque nous avons l'Eucharistie, nous avons la parole de Dieu, les groupes où nous pouvons partager l'Évangile, les différents groupes, il y en a beaucoup d'ailleurs dans notre diocèse, hein, les différents groupes, eh bien, chacun est amené à progresser. C'est un escalier. On est en bas, un moment, il y a un déclic qui se fait, et si on persévère et qu'on est régulier, voilà, eh bien,
0: on peut.
1: Et à chacun, avec les différents charismes que le Seigneur, que l'Esprit Saint, que le Seigneur donne, à qui il choisit, eh bien, chacun peut être... un sujet actif
0: de sa
1: évangélisation. Et ça, il faut vraiment qu'on nous le persuadions. Il n'y a pas des super évangélisateurs. Et donc, non, chacun.
0: Et il nous le répète aussi, hein, on a reçu gratuitement, on donne gratuitement. Donc, tout chrétien est missionnaire dans la mesure où il a rencontré l'amour de Dieu en Jésus-Christ. Ça, c'est important. Tout baptisé aussi, en vertu de son baptême, devient missionnaire. Et la mission n'est pas une activité optionnelle, bien au contraire, chaque communauté, chaque baptisé doit se sentir concerné. Donc il n'y a pas plus de baptisés que chrétiens que d'autres. Tous, ils sont invités à ce même service. Alors, en tant que chrétien, nous ne pouvons pas garder le Seigneur pour nous-mêmes. On ne doit pas non plus enchaîner la parole si on l'a reçue. Il faut bien qu'on le distille. La mission évangélisatrice de l'Église exprime sa valeur complète et publique dans la transformation du monde et dans la sauvegarde de la création.
1: Alors cela, ce serait bien qu'on puisse donner, eh bien, dans notre pratique, des exemples. Bon, quand on parle de la transformation du monde et dans la sauvegarde de la création, dans Dans nos TKL, par exemple, il y a
0: des actions mm-hmm. qui sont menées mm-hmm. Envers l'un ou l'autre.
1: Oui.
0: Donc, on peut aider. S'il y a bien souvent, il y a des conditions des frères et sœurs qui vivent dans des conditions pénibles, quoi. Donc, c'est le rôle de la TKL de voir au sein du quartier comment améliorer, comment porter de l'aide pour subvenir à ses frères et sœurs, par exemple. Et dans la sauvegarde de la création, c'est tout ce qui nous entoure, hein. Je vois quand les poubelles s'amassent dans un quartier, les rats, les chiens. Donc, on est garant de la création. On doit préserver la création.
1: Voilà, c'est-à-dire le regard, on revient à notre rôle, c'est-à-dire dans les quartiers, d'être...
0: Vigilant,
1: de pouvoir observer et à nos rencontres où nous partageons la parole de Dieu, pouvoir toujours avoir ce regard aussi
0: sur les uns et les autres.
1: Collectif. Mm-hmm. Collectif pour pouvoir déterminer éventuellement des actions à mener avec d'autres, avec les habitants de notre quartier.
0: Enfin. Alors, avec Jésus, nous avons vu et entendu, senti même que les choses peuvent être différentes. Il a inauguré déjà aujourd'hui les temps à venir en nous, en nous rappelant une caractéristique essentielle de notre nature humaine, si souvent oubliée. Alors, dans la lettre encyclique, nous avons relevé cette phrase, « Nous avons été faits pour la plénitude qui n'est atteinte que dans l'amour. »
1: Vous voyez encore ce mot « amour » que nous, qui est souvent... Hein?
0: De toutes les manières, on ne peut mener une action que par amour. Hein? Si on le fait contraint, c'est pas l'œuvre de Dieu. Donc, c'est bien gratuit. Tout ce qu'on fait, c'est gratuit. On se donne pour nos frères et sœurs. On n'attend rien en retour. Pourquoi? Parce que on a de l'amour dans notre cœur. L'amour de Dieu déjà qui habite en nous.
1: Alors, au début de l'émission, je disais aussi que nous voulons dépoussiérer ce mot « mission ». Parce que dans notre tête, surtout, voilà, on pourrait penser au passé. Mais en fait, avec tout ce que nous avons déjà, nous avons dit, nous sommes repartis de Jésus-Christ quand il était là, il a envoyé les disciples. Le relais, les apôtres, arrivés jusqu'à nous, l'Église, et nous, parce que nous sommes les pierres vivantes de notre Église. L'Église n'existe pas sans nous. Nous sommes l'Église. Donc, aujourd'hui, nous pouvons dire que plus que jamais,
0: le monde a besoin de missionnaires. Voilà, c'est ça. Mm-hmm. Et il faut qu'on soit conscient que la vocation à la mission n'est pas quelque chose du passé ou un souvenir romantique d'autrefois. Alors, nous avons la citation du pape François. C'est pourquoi j'aime penser que même les plus fragiles, les plus limités et les plus blessés peuvent être missionnaires à leur manière. Parce qu'il faut toujours laisser le bien de communiquer, même s'il coexiste avec de nombreuses fragilités. Alors ceci, c'est dans l'exhortation apostolique post-synodale de l'encyclique.
1: C'est l'exhortation apostolique
0: Christus Vivit, 239 comme numéro.
1: Alors,
0: Alors, pour vivre la mission, aujourd'hui, on peut dire que c'est s'aventurer à développer les sentiments même du Christ Jésus et croire avec lui que celui qui est à mes côtés est aussi mon frère et ma sœur. Alors que son amour de compassion réveille aussi notre cœur et nous rende tous disciples missionnaires. Et aussi avec Marie, qui a été la première disciple missionnaire, alors de faire croître chez tous les baptisés le désir d'être sel et lumière sur notre terre. La référence, on a aussi dans Matthieu, chapitre 5, versets 13 à 14. Être sel et lumière.
1: Oui. Alors, toutes les références que nous avons données, depuis l'Évangile, jusqu'on a, nous avons beaucoup cité, vous l'avez constaté, le pape François, parce qu'il avait un effet sur la mission. Nous avons retrouvé, dans nos recherches, nous avons trouvé que ben, ces propos bien, répondaient au thème que nous voulions aborder ce matin, la mission. Donc, j'ai déjà entendu certainement que vous allez dire, mais pour nous, qu'il était nécessaire de rappeler. Parce que parfois, on peut penser que ben, ce que l'on fait est peu de choses, ou bien ne...
0: Ça ne compte
1: pas extraordinaire, mais ce sont ces petits, on va dire, ces petits gestes répétés consciemment et toujours en lien surtout avec la pleine conscience que c'est le Christ qui nous envoie. Il faut toujours revenir à la source pour ne pas partir, pour ne pas nous disperser. Alors avant, nous allons tous prendre un temps de repos, un temps de vacances. Nous tenions à rappeler déjà que la mission ne s'arrête pas avec les vacances. Ah, nous allons faire d'autres rencontres. Nous allons nous retrouver avec des parents, pour certains des parents venus en vacances ou bien nous-mêmes partir. Mais que, eh bien, tout cet amour... Nous avons terminé en disant que c'est l'amour, les sentiments même du Christ, les sentiments que cet amour demeure et guide nos actions. Mm-hmm.
0: Mais je pense bien que pendant cette période estivale,
1: cette période de grandes vacances,
0: de profiter pour faire passer tout cet amour justement, et parce que Jésus-Christ, il compte sur nous, hein, il n'est pas en vacances lui. Hein. Et nous, on a un temps de repos, de ressourcement pour mieux revenir, mais il nous invite aussi à témoigner notre joie, hein, la joie d'être chrétien, la joie de rendre heureux ceux qui sont autour de nous, et nous allons rencontrer pendant les vacances tous les amis qu'on n'a pas vus, la famille et tant d'autres. Et il nous invite aussi à vivre une histoire d'amour. Voilà, c'est vivre cette histoire, une histoire d'amour, et nous faire sortir de nos périphéries pour aller à la rencontre de d'autres, de vacanciers et tant d'autres. Hein?
1: Et bon, bien, nous ne pouvons pas terminer l'émission sans, en cette fête de Saint-Pierre et Saint-Paul, confier à l'amour du Seigneur la prochaine ordination du diacre José Aubertin. Donc ce sera
0: dimanche
1: 5 juillet à
0: Bastille.
1: Oui, à la cathédrale Notre-Dame à 16h.
0: Donc même si nous ne sommes pas présents, mais nous allons le porter dans nos prières et accueillir ce futur prêtre, eh bien...
1: Et que tous ceux qui peuvent y être, y soient.
0: Aussi.
1: Oui, voilà, et bien, amis auditeurs et auditrices de Radio Massabielle, pour nous, ça a été pour moi, je laisserai Monique, une joie de vous retrouver ce matin. Et donc, nous espérons que vous allez rester bien branchés sur Radio Massabielle, puisque La oui. journée se poursuit.
0: Moi aussi, c'était une joie d'être en votre compagnie, même si on n'a pas eu d'appel. Mais par contre, j'invite tout le monde à revoir un peu la manière de vivre cet amour et puis de ou se poser la question, qu'est-ce que j'ai reçu gratuitement dans ma vie et qu'est-ce que je suis prêt à donner gratuitement? Alors, la question est ouverte, c'est à nous tous, hein? Toi, moi, Patrice, qu'est-ce qu'on a donné, qu'est-ce qu'on a reçu gratuitement et à notre tour, qu'est-ce qu'on veut donner gratuitement? Voilà. Eh bien, bonne journée à tous et puis bonnes vacances.
1: Et nous remercions Patrice pour son accompagnement.
0: Voilà. À bientôt.

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1: 6 ans et des poussières, pas encore l'âge de raison, direz-vous. Et pourtant, quelques lueurs de maturité. Quoique pas si sûr en fait. Bref, mûr ou pas, raisonnable ou pas, en quête de sens est presque à l'unanimité un drôle d'oiseau. Un drôle d'oiseau, tantôt petit oiseau des îles, en quête de sujets à courant doux et ensoleillé, comme par exemple faut-il aller marcher seul cet été, ou bien le parfum est-il une arme de séduction massive, ou bien encore pourquoi faut-il aller se confesser pour aller au ciel ? J'assume l'entière paternité d'ailleurs de ce sujet. Et puis, il y a aussi des sujets plutôt oiseaux de proie en chasse au sujet un poil plus lourd, comme par exemple, comment faire quand ton enfant de 4 ans ne sait dire que non ou j'aime pas ? Ou bien, l'amour dure-t-il vraiment plus de 3 ans ? Ou enfin, comment supporter ta belle-mère cet été pendant plus de 3 jours ? Alors, trêve de perruche, il y a aussi les sujets où l'oiseau en quête de sens a dû se poser. Se poser pour écouter des larmes retenues ou versées après des années de combat, parfois contre la maladie, contre la dépression, ou après une enfance volée, traumatisante. Mais comme l'oiseau finit toujours par s'envoler, il n'y a pas un seul jour, les amis, depuis 6 ans et demi, où le soleil ne s'est pas levé dans ce studio. N'est-ce pas la nuit qu'il est beau de croire à la lumière ? Questionnait d'ailleurs Edmond Rostand. Ce à quoi moi je réponds, sans les barres de rire, sans Dieu et sans la foi en l'homme et la femme, eh bien la vie ne sert à rien. Ou alors, autant rester chez moi à jouer au Capla et au Barbie dans mon salon avec ma fille. Alors voilà, en quête de sens, ça peut être à peine 7 ans et toutes ses dents. Je voudrais que cette émission retienne, en partant, à défaut d'une larmichette, eh bien des rires, des joies, des grâces suspendues, des trucs bizarres à l'antenne aussi, comme des blancs ou des cafés renversés qui grillent en direct tous les câbles des micros qui ne s'allument pas, des émissions qui se terminent en retard, qui commencent en avance. Bref, quelle joie d'avoir été au service de cette si belle émission, très capricieuse, des invités qui annulent 5 minutes avant le direct ou des invités qui ne sont jamais disponibles. Mais une émission si merveilleuse. Merci En quête de sens, merci Radio Notre-Dame et RCF pour ces quelques turbulences parfois entre nous. Mais surtout, merci à Jessica Vianini de m'avoir supportée pendant toutes ces années. Elle que nous allons joindre immédiatement avant de continuer cette émission qui, je le rappelle, est la dernière. Jessica est-elle avec nous au téléphone ? Bonjour. Allô, Jessica ?
2: Bonjour.
1: Alors,
2: bonjour,
1: Jessica,
2: à tout le monde.
1: Bienvenue, ma chère Jessica, ma coéquipière. Depuis plus de 3 ans maintenant, 4 ans, j'ai envie de dire, hein, 4 ans de collaboration, torture ou délice, Jessica ?
2: Alors, j'ai réfléchi et je pense que je peux répondre en disant que ça a été un joyeux supplice. Voilà.
1: Je reconnais bien Jessica Vianini.
2: Mais donc, encore. Non, je plaisante, mais voilà, travailler pour cette quotidienne a été un vrai défi, mais si on est là aujourd'hui, ça veut dire que notre équipe était une équipe gagnante. Donc aujourd'hui, j'ai envie de retenir la joie et d'oublier le supplice. Voilà.
1: Avec les cigales derrière, c'est plutôt un délice. En tout cas, chez nous, dans nos oreilles, Jessica. Ouais.
2: Et bien, voilà. Donc merci à toi, merci à nos invités. Grâce à eux, on a pu réaliser ce qu'on a fait jusqu'à aujourd'hui. Donc voilà, j'ai envie de garder la joie et de profiter de ce moment.
1: Merci. Merci, belle Jessica Vianini. Et voilà. Évidemment, à la rentrée pour de nouvelles aventures. Suspense, 3 petits points. Merci, on te laisse. J'ai envie de te tutoyer pour une fois.
2: Merci.
1: Avec les cigales. Alors voilà.
2: Merci.
1: Alors, merci Jessica. Alors voilà, je précise que je suis un peu stressée ce matin, car nous avons la visite exceptionnelle du meilleur d'entre nous, du plus mystérieux, du plus prometteur, celui qui tient un peu les cartes de l'avenir de cette antenne. J'ai nommé Emmanuel Riels. Bonjour Emmanuel.
3: Bonjour Marie-Ange.
1: Quelle voix quand même. Quelle voix de radio d'ailleurs, on vous l'a déjà dit j'imagine. Depuis.
3: Oui, alors une voix de radio, c'est toujours intéressant à entendre. Quand on dit vous avez un physique de radio, c'est beaucoup moins agréable. Alors évidemment, on ne sait pas.
1: Que vous n'avez pas, évidemment. Alors, c'était une façon, voilà, votre venue aujourd'hui et puis notre invitation. C'était une façon pour notre petit équipage d'enquête de sens, cher nouveau patron d'RCF Notre-Dame, de vous souhaiter tout simplement la bienvenue dans cette drôle d'aventure bord de ce drôle de navire. Ce navire cateau, mais pas trop, d'accord, qui a, j'espère, de longues années devant lui.
3: Ça vous va ? Ah, de très, très longues années devant elle, cette radio est absolument magnifique. Elle propose des émissions qu'elle est seule à pouvoir faire et le plaisir de vous écouter absolument tous les jours Alors moi, évidemment, je sais comment va avancer la rentrée. Un petit peu quand même.
1: Voilà. Ça va bosser cet été, évidemment, pour vous offrir la plus belle des rentrées.
3: Oui, oui, oui, oui. Personne ne sera orphelin. Ça va être une rentrée magnifique.
1: On se régale d'avance. Alors, en préparant cette toute dernière émission, en quête de sens, je me suis demandé si, à défaut d'avoir trouvé l'orient de mon existence, eh bien, l'émission avait au moins apporté une petite goutte d'eau bénite dans ce monde asséché d'humanité, hein, faut bien le dire. Ce désert assoiffé de sens, assoiffé de sens, et au cœur de ce chaos, faut bien l'avouer, il y a eu En quête de sens, et ces centaines de psys, de prêtres, d'accidentés de la vie, qui nous ont donné, à vous comme à moi, une force, une vitalité irréfragable, et peut-être même, qui sait, la foi, et c'est déjà pas mal. Alors merci la vie, merci mes auditeurs chéris, et longue vie à cet outil, la radio, cette carte postale sonore, comme le disait l'un de mes premiers patrons dans une autre radio, à l'époque des dinosaures de la radio, qui, je l'espère, cette radio continuera de nous faire voyager loin, au pas, au trot ou au galop, pour ça, pour ceux qui savent, et en quête de sens, la dernière, attention, c'est maintenant! Alors voilà, c'est la dernière émission En quête de sens. Mais qui dit En quête de sens dit aussi forcément Thème, le dernier lui aussi. Il a fallu bosser, hein, vous savez les amis, pour tenter de boucler la boucle de cette aventure. Alors c'est parti, vous voulez le thème du jour? Bah, j'espère, oui. Pour les invités qui l'ont déjà eu. Faut-il être en quête de sens pour être heureux? Avec trois premiers invités fidèles, il y en aura d'autres. Hein. Invités fidèles en quête de sens, j'ai la joie d'accueillir pour commencer Céline Guillaume. Bonjour Céline.
4: Bonjour Marie-Ange, bonjour à tous.
1: Céline Guillaume, faut-il encore vous présenter? Vous êtes maman de 5 enfants, vous présidez le groupe La Procure, vous avez publié plusieurs livres, on peut citer peut-être le dernier, Mener le bon combat, il y a aussi Chercher la femme qui nous a bien marqué dans cette émission où on se pose beaucoup de questions aujourd'hui, comme la société le fait aussi, sur comment s'affirmer en tant que femme aujourd'hui, en tant qu'homme aujourd'hui, on sait que c'est pas toujours simple. Et Céline Guillaume, voilà, on va vous demander ensuite à tous les trois, ce que vous avez retenu de cette émission En quête de sens, évidemment, depuis les débuts, il y a quand même 7 ans, ça fait tout drôle, quasiment 7 ans. Nous sommes également en compagnie de Stéphane, cher Stéphane Flocari.
5: Bonjour Marie-Ange.
1: Quelle joie de vous retrouver aujourd'hui.
5: Mais pour moi aussi, ça a toujours été une joie depuis toutes ces années, vous m'avez invité de multiples fois, ça a toujours été le même bonheur, le même désir de préparer correctement l'émission, d'avoir des choses à transmettre à vos auditeurs. Et j'en profite pour vous dire bravo, merci pour tous les sujets, le courage que vous avez eu de faire cheminer les auditeurs dans beaucoup, beaucoup de sujets intéressants.
1: Merci, cher Stéphane, qui est venu accompagné d'une plante sur un hérisson qui va fort plaire à ma fille, certainement. Voilà, qui ne nous écoute pas, mais qui par la pensée, j'aurais bien voulu qu'elle soit là aujourd'hui, mais c'était un peu compliqué vu l'organisation trépidante de cette émission. Paul Amblard, bonjour Paul.
6: Bonjour Marie-Ange.
1: Quelle joie aussi de vous avoir aujourd'hui.
6: Mais très heureuse de faire cette émission avec vous, la première d'une dernière.
1: La première d'une dernière, c'est beau, c'est très poétique. Vous êtes toujours aussi poétique, vous qui êtes toujours historienne de l'art. Je le rappelle, hein, vous qui avez écrit, qui est une spécialiste, la papesse du Moyen-Âge, de l'histoire, qui est passionnée par l'iconographie, mais pas seulement, et qui avait même écrit, qui écrivait des romans sur commande. Il faut savoir que Paul écrit des romans sur commande. On lui fait un roman, ah bah très bien, L'Aube de Jérusalem est née chez Salvatore, n'est-ce pas?
6: Oui, on m'a demandé la suite d'un premier roman qui s'appelait Les Enfants de Notre-Dame. Donc Aube de Jérusalem, c'est la suite de cette histoire, c'est une grande aventure.
1: J'ai même pas présenté.
6: Un grand voyage.
1: Ouais,
6: et bien. Une lecture d'été, peut-être. Mais ce que je voulais dire, oui, surtout, c'est que grâce à vous, Marie-Ange, vous m'avez entraînée sur des terrains un petit peu inconnus parfois. Alors moi, je suis toujours très rassurée quand je parle d'histoire de l'art, quand je... Voilà, alors maintenant j'écris des romans certes, mais ça se passe au Moyen-Âge, donc dans une zone de confort. Et vous m'avez fait venir sur la poésie, sur les couleurs, parler des couleurs. Alors là, c'était déjà plus mon terrain de prédilection.
1: Vous avez dit sur quoi d'autre, Paul? Des sujets bizarres?
6: Des sujets bizarres, comment bien vieillir, etc.
1: J'ai fait ça, moi.
6: Vous avez fait ça. Donc, je me disais à chaque fois, mais comment je vais m'en tirer? Ou sur la littérature également. Enfin, j'ai eu beaucoup de propositions et à chaque fois, je disais oui. Parce que je savais qu'avec vous, j'allais pas m'ennuyer déjà. Et puis, c'était une aventure aussi pour moi, en quête de sens.
1: Parce que je connaissais votre talent, c'est pour ça. Stéphane Flocari, je n'ai même pas présenté qui vous étiez. Parce que J'ai parlé des prêtres tout à l'heure, des psys, et j'ai pas dit qu'il y avait des philosophes de renom dans cette émission. Quête de sens, vous qui êtes un grand, on peut dire que vous êtes un grand philosophe puisque vous êtes docteur en philosophie.
5: Non, je suis juste un artisan de la philosophie. Aujourd'hui, vous savez, je suis très heureux de venir chez vous. Paul avait raison de rappeler le nombre de fois où vous avez mis en difficulté avec des sujets improbables. Et où il a fallu préparer, je me rappelle, un sur l'alignement, comment être aligné. Moi, je suis allé chercher des trucs sur la guerre froide, etc. Puis, je me suis rendu compte que c'était de la psychologie.
6: Bon. Oui, parce qu'on bossait. Hein.
5: Voilà, on a toujours travaillé.
6: Non, mais
5: je suis hyper content. Mais pour parler de philosophie, je trouve que c'est bien, dans votre émission, que vous ayez fait une place à la philosophie, à la psychologie, aux sciences sociales, à la théologie. Aujourd'hui, vous voyez, moi, je pense à un catholique français, grand catholique français. C'est mon ancien professeur et ami, Jean-Luc Marion, qui a 80 ans aujourd'hui, notre académicien français.
1: Vous avez eu la chance.
5: Et voilà, et je lui souhaite un très, très bon anniversaire. J'en profite. Et comment dire, non, vous savez, être philosophe, c'est pas simplement être agrégé, docteur, avoir fait des bouquins, etc. C'est surtout d'abord cheminer dans cette quête de sens que vous avez portée ici. Et Paul parlait du bonheur qu'on a eu à venir ici. Une dernière petite chose, incroyable, une anecdote, c'est que moi, j'ai fait un bouquin. Paul, alors, elle a fait des livres, des romans, etc. Moi, j'ai fait un bouquin qu'on m'a commandé ici, en sortant de cette émission.
1: Ça, c'est déjà
5: je suis venu un jour avec l'ami Benjamin Pichery, que je connaissais pas, qui est en face de moi.
1: Une agence.
5: Il m'entend parler de foot, tu te rappelles? Pardon, vous rappelez aujourd'hui, je te tutoie parce que c'est l'amitié et le cœur qui parle. Vous m'aviez invité pour faire le bilan de la Coupe du Monde au Qatar en janvier 2023, juste après la défaite de la France en finale. Mais cette année, elle va gagner, hein, c'est clair. Bon, tout le monde le sait. Et un monsieur qui était là, un éditeur français, Benjamin Pichery, m'a invité à faire un bouquin que j'ai fait qui s'appelle Le Sport et moi. Et ensuite, ma chère Marie-Ange, avec votre élégance légendaire, vous m'avez invité pour que j'en parle.
1: Et c'était donc formidable.
5: Merci pour tout.
1: C'est vrai que vous êtes un philosophe, vous aussi, multi-polyvalent, parce que vous traitez aussi bien de Nietzsche, des correspondances de Nietzsche, que du football, quand même, il faut quand même le faire. Tous les philosophes ne sont pas habitués.
5: Et du sport. Mais oui, ça aussi, c'est une barrière qu'on a pu casser dans cette émission, cette barrière académique franco-française qui fait qu'un intellectuel ne pourrait pas parler de sport ou un sportif ne pas être un intellectuel.
6: Est-ce que la vie quotidienne n'incite pas à la philosophie ? Finalement, parce que pourquoi le foot ne serait pas philosophique au fond ?
1: Vous voyez que vous êtes doué dans tous les domaines, dans tous les sujets.
5: Bien sûr que les philosophes réfléchissent sur tout.
1: Ouais. Et Céline, Guillaume, alors j'avais envie de. On avait préparé un petit quelque chose. C'est parti, Guillaume Nogaret, pour un peu, pour une fois, border les choses, parce que vous savez bien comme moi, c'est mon petit côté oiseau des îles peut-être. Les choses ne sont pas toujours très bien bordées dans cette émission. Certains y trouvent un charme, d'autres se désespèrent, sont irrités. Allons-y pour le jingle, c'est parti.
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1: Alors voilà, les meilleurs souvenirs, Céline Guillaume. Est-ce qu'il y en a un à retenir?
7: Il y en a plein,
1: Marie-Ange.
7: En fait, tout à l'heure, on parlait d'être invité pour des sujets improbables, etc. Je crois que la première fois que vous m'avez invité, c'était au sujet de mon livre « Chercher la femme », sur la vocation de la femme, etc. Et puis finalement, d'émission en émission, ce qui me frappait toujours, c'est que parfois, juste avant d'entrer dans le studio, on rencontre un peu les personnes avec qui on va assister à cette réunion. On se dit « mais je sais pas ce que je vais avoir à leur dire ». Et puis, vous avez ce talent, Marie-Ange, pour créer du lien entre vos invités.
1: Ça va me faire pleurer, Céline, attention.
7: Qui sont parfois dans des univers très différents. Et moi, ici, je n'ai fait que de belles rencontres. Je me souviens notamment de David Le Breton sur la fin, qui avait écrit un livre à la fin de la conversation, qui est en fait à l'origine du livre que je suis en train d'écrire autour de parole. Et la parole qui est notre pain quotidien dont personne ne peut se passer. Et vraiment, c'est en lisant son livre, je l'ai découvert grâce à lui ici dans cette émission. Il y avait aussi Gérald Garouti et son centre des arts de la parole. Alors évidemment, je suis dominicaine, alors ça me touche parce que l'art de la parole, c'est pas rien. Vous savez, susciter un art de la conversation qui m'a toujours beaucoup touchée. Et puis des rencontres aussi parfois avec d'autres femmes, parce qu'évidemment, il y a souvent beaucoup de femmes aussi dans vos émissions. Et vraiment, ce talent que vous avez, alors en plus, je trouve que vous incarnez le slogan de cette radio RCF, la joie se partage. Avec vous, il n'y a que de la joie. Et parfois sur des sujets difficiles, vous parliez d'enfance brisée, etc. J'ai assisté une fois ou l'autre à des émissions de ce type.
1: Avec Angelina.
7: Exactement. Oui, c'est ça. Et on découvre des parcours parfois tellement cabossés, tellement douloureux. On se demande comment ces personnes arrivent à mener la vie qu'elles mènent et comment elles s'en sortent. Enfin, moi, j'ai une grande admiration pour ce genre de parcours. Et donc, cette capacité à partager la joie, et puis Radio Notre-Dame, parce que finalement, la quête de sens et chercher le sens de notre vie, c'est ce que vous vivez. Donc, merci Marie-Ange pour toute la beauté que vous nous avez donnée, votre sourire toujours lumineux. Non, mais c'est vrai, et cette joie, regardez aujourd'hui tous nos visages, on a le sourire, on a la banane, quoi. Grâce à vous. Donc vraiment un immense merci Marie-Ange, que de bons souvenirs ici et de belles rencontres, vraiment.
8: Oh, merci, on va tous pleurer à la fin, je sens j'aurais dû sortir une boîte de mouchoirs. Mais c'est vrai que Paul Amblard, alors parce que j'ai envie de vous demander le bon souvenir, s'il y en avait un, les surprises ici, il y en a quand même pas mal. Vous avez dit que les surprises des sujets déjà.
7: C'est un sujet.
8: Il y a parfois des surprises même voilà, dans les rencontres. Quoi.
6: Il y en a plein, il y a plein de bons souvenirs dans ces émissions parce que ça touche à l'humain. Et ça touche à l'humain quotidien. C'est-à-dire qu'en quête de sens, on est tous en recherche. Et c'est ça qui est intéressant, c'est le cheminement de chacun, même s'il y a des trajectoires un peu différentes. Alors moi, j'ai beaucoup aimé aussi les différences d'âge.
8: Ah tiens,
6: je me suis retrouvée avec des très jeunes et puis des très âgés. J'ai adoré ça. Et c'est vrai que ça donne des couleurs différentes et qu'à chaque fois, il y a la même liberté de ton. Et je pense que l'unité de vos émissions, c'est cette recherche. On n'a pas les solutions, on est en questionnement et on partage nos questionnements avec certaines petites spécialités philosophiques, littéraires, etc. Ce sont des gens qui font, c'est-à-dire qu'ils abandonnent des métiers et puis justement parce qu'ils sont en quête de sens. Et là, cette prise de risque à chaque fois des invités, je pense, j'ai retrouvé ça à chaque fois. Je me souviens d'une émission sur la fin de vie. C'était extrêmement touchant parce qu'il y avait à la fois les expériences vécues et puis il y avait les réflexions plus politiques ou philosophiques sur...
8: C'était votre livre, dans la chambre de l'âme, je me rappelle. Hein. Alors, la chambre de l'âme, c'était ça, votre livre?
6: Oui, c'était au sujet de mon livre la chambre de l'âme. En tout cas, moi, je présentais ce livre-là, qui est un récit de vie. Et donc, c'était à la fois touchant et enrichissant.
8: Et c'est vrai que, vous avez dit, c'est vrai que la philosophie aujourd'hui, Stéphane, c'est quand même une joie de voir, grâce aux réseaux sociaux notamment, j'en suis quelques-unes, et beaucoup de femmes, surtout, qui défriche et surtout qui dépoussière complètement la philosophie, je trouve qui perd ses rides complètement. On a l'impression que la philosophie renaît aujourd'hui d'une certaine façon. On est d'accord ou pas?
3: Moi-même, ça fait quelques années, même quelques décennies en France, on peut dire depuis la fin des années 90 peut-être. C'est vrai, vous y avez contribué à votre manière en accueillant des philosophes ici. Et moi, j'ai pas mal de bons souvenirs. J'ai eu beaucoup de bonheur entre deux cours au lycée, à l'université, à l'INSEP, d'enfourcher ma moto pour venir arriver pile à l'heure.
8: À 2h08, il quittait ses élèves.
3: Voilà, pile à l'heure pour arriver pile poil dans l'émission. Et j'ai plein de très beaux souvenirs, des souvenirs aussi de friction, une fois, vous rappelez avec une psychologue.
8: Ouais, c'est
3: très, très très rare, puis on vient pas dans une émission pour ça, mais une psychologue qui était un peu très inquiète de la déscolarisation des élèves dans les établissements scolaires et qui la prônait un peu. Alors moi, j'étais un peu gêné comme professeur. Mais il y a eu plein de moments extraordinaires. Vous m'avez personnellement, en tout cas, invité sur tous mes bouquins. Vous m'avez suivi sur tout. Pour un auteur, c'est extrêmement précieux d'être suivi quand on écrit, parce qu'on écrit seul dans un coin des choses qu'on a pensées, qu'on a méditées, qu'on a polies dans son domaine.
8: Parce que vous vulgarisez aussi tellement bien, vous voyez.
3: Et donc, j'ai pu parler de Nietzsche, j'ai pu parler du Nouvel An, de Noël, du football, de la bibliothèque idéale. Enfin, j'ai pu faire énormément de choses. J'ai même fait un livre qui est venu d'ici. Et je vais vous dire une dernière chose, un petit cadeau que je vous fais. C'est que je voulais vous remercier pour ça parce que je suis très reconnaissant parce que vous m'avez fait tellement parler à la radio et je suis allé dans plein de radios pour mes autres bouquins. J'ai souvent eu une très belle couverture, mais je commence ma propre émission de radio au mois de septembre. Je fais une émission qui va s'appeler Philosophie pratique. Ce sera une émission pour faire refaire. Ou aider à faire de la philosophie pour les gens du lycée jusqu'à la fin de la vie. Et ce sera sur Radio Aligre, avec une petite équipe de copains très, très, très, très forts que j'invite avec moi. Donc voilà, la radio, c'est du bonheur. Et vous aviez raison tout à l'heure de rappeler la joie qui irradie autour
5: de Marie-Ange, Jean-Louis Chrétien.
8: Vous oubliez mon nom.
5: Avait écrit Jean-Louis Chrétien, un autre grand philosophe entre théologie et philosophie, formidable philosophe, malheureusement mort trop jeune, avait écrit un très beau bouquin sur la joie spacieuse. Et c'est vrai que la joie, ça dilate. La joie, c'est spatial. Et vous avez cette capacité, dans un espace si restreint, de rendre les gens heureux et de diffuser cette quête de sens. C'est quand même beau aussi dans une radio chrétienne, catholique, avec un arrière-plan religieux comme ça, que la quête reste quelque chose d'ouvert, reste quelque chose qui est de l'ordre de l'espérance.
8: Car
5: de
8: je
5: la
8: précise
5: recherche.
8: Qu'il n'y a pas que des culs bénis, entre guillemets, dans cette émission.
5: Ah, mais vous, je sais, vous y insistez souvent.
8: La preuve, c'est que vous n'êtes pas du tout boosté.
5: Oui, mais très respectueux de ça.
8: Vous êtes toujours agnostique.
5: Oui, je suis toujours agnostique, vous voyez.
8: C'est pour ça qu'on l'aime. Ici, on dit les choses sur RCF, notre âme, parce que sur les autres chaînes, je ne pense pas qu'on puisse dire « Non, vous êtes agnostique !»
5: Je trouve très beau le fait d'avoir la foi, surtout quand elle a une quête, une espérance, une recherche, et qu'elle est respectueuse de celle des autres, donc ça ne pose pas de problème.
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8: Et oui, pour ceux qui nous rejoignent, eh bien, vous le savez peut-être ou pas, cette émission Quête de Sens est bien la dernière. Mais attention, si vous aviez peur de perdre l'énergie qu'il y avait dans Quête de Sens, l'Enquête de Sens, en quelque sorte, va être repeinte. L'émission va subir quelques travaux pendant l'été. Et à la rentrée, nous reviendrons un peu différemment, avec un autre concept. Mais ne vous inquiétez pas, nous ne vous lâchons pas. C'est ça l'idée qu'il faut retenir de cette émission. Mais il fallait quand même marquer le coup, parce que c'est une émission qui a quand même pris un nouvel élan avec le Covid, la veille du Covid, je suis arrivée. Voilà, 3 jours avant le Covid, donc c'était aux manettes de cette émission, donc c'est quand même assez marquant. Et c'est vrai que c'est toujours émouvant de clore un chapitre, même si c'est pour en ouvrir un autre. Alors, les amis, on n'est quand même pas là pour enfiler des perles. C'est bien de dire au revoir, de célébrer, mais faut-il être en quête de sens pour être heureux? On a choisi ce sujet pour clore donc cette aventure en quête de sens. Et c'est vrai que c'est... Alors là, pour le coup, il aurait fallu peut-être 10 ans pour répondre à cette question, j'imagine. J'ai envie de commencer par le philosophe Stéphane. Faut-il être en quête de sens pour être heureux? C'est pas si évident que ça.
5: Ben, s'il y a bien une chose en quête de quoi nous vivons, c'est bien du bonheur.
8: On est d'accord.
5: Même si je suis en quête de sens, c'est bien parce que j'espère de ce sens tirer une satisfaction et un bonheur qui apportent quelque chose à ma vie.
8: On est d'accord.
5: Donc, nous sommes dans une époque dans laquelle le bonheur est parfois un peu une notion galvaudée avec des recettes, des coachs, des gens qui vous préparent, qui vous donnent des solutions miracles pour être heureux. Ce que nous savons, c'est que le bonheur, c'est un chemin vers soi. C'est un chemin vers soi qui doit être peuplé. On ne peut pas être un chemin seul, on ne peut pas être heureux seul. Les Grecs déjà disaient ça, Aristote disait ça. Cette année au baccalauréat, le sujet c'était peut-on être heureux quand les autres ne le sont pas ? Quand les autres ne le sont pas, ce n'était pas sans les autres, c'était quand les autres ne le sont pas.
8: Mais taquin ce sujet.
5: Et qu'il faut aussi que mon bonheur soit dans une simultanéité avec le bonheur des autres. C'est très difficile par exemple, si je suis irradié de bonheur et de joie à un moment où ma sœur, mon meilleur ami, mon père vit une dépression, un malheur, etc. Donc il y a dans le bonheur une quête, qui est une quête d'abord sans doute individuelle, que chacun doit mener pour lui-même, mais c'est aussi une quête collective. Donc il me semble effectivement que entre sens et bonheur, la connexion est bonne.
8: Bravo, il a été bref, c'est rare.
7: C'est bon signe. Surtout brillant
8: et synthétique. Bravo.
7: Céline, à vous de jouer. Alors, je ne vais pas répéter ce que vous dites parce que vous le dites tellement bien. Moi, j'ai envie de parler d'un livre.
8: Ouais.
7: Vous connaissez mon gros défaut avec les livres. C'est le livre assez récent d'Alexandra Pupin-Bartoli qui écrit « Le monde appartient aux gentils ». Et elle pose cette question dans son livre. Est-ce que la gentillesse est une faiblesse? En fait, pas du tout. Et on se rend compte que d'être gentil, je pense que ça contribue à notre bonheur et surtout à celui des autres. Et que quand on est gentil, quand on se donne, finalement, on reçoit énormément. Oui. Voilà, j'ai envie de dire, soyez gentil dans un monde qui est quand même un peu anxiogène, etc. Et la gentillesse, c'est quelque chose de très beau. Et donc, il faut cultiver et partager parce que ça se partage, la gentillesse. On n'est pas gentil pour soi tout seul. Donc, pour compléter ce que vous disiez, j'ai envie de parler de la gentillesse, qui rend heureux aussi.
5: Et c'est pas, la gentillesse, c'est pas dire oui à tout.
7: Non, absolument.
5: On peut parfois dire non aussi, mais le dire aussi par bonté pour les autres. Il y a des choses qu'on ne peut pas accepter.
7: Il y a une gratuité, il y a quelque chose de très beau, absolument. Mais son livre, Alexandra Pupin, que Le monde appartient aux gentils, vraiment, je le recommande. Ça fait énormément de bien de le lire.
8: Pour l'été, c'est parfait.
7: Voilà, voilà. Aux éditions du Cerf. Merci.
8: Pour se mettre dans l'ambiance, effectivement. Parce qu'avec tout ce chaos, c'est pas facile, effectivement. Voilà. Cher Paul Ambla,
6: oui,
8: et vous alors?
6: Pour rebondir avec
8: ça
6: ce
8: va,
6: qui
8: le sujet
6: dit,
8: n'est pas trop violent pour vous.
6: Le sujet est parfait. Je pense que c'est le sujet qu'il fallait aborder depuis longtemps. Mais en tout cas, pour rebondir avec ce que vous avez dit, tous, une phrase du sculpteur Brassailles qui dit on ne cherche pas tout seul le sens de sa vie, mais c'est les rencontres qui donnent sens à la vie. Et je trouve que ce partage-là, il est très important. Moi, je salue Julie, je salue Isabelle qui nous écoute, je salue Jean qui n'est plus de ce monde, mais grâce à ces gens-là, je suis devenue différente. Et je pense que le sens de la vie, c'est aussi ça, c'est une orientation, ce sont des choix, parce qu'on est là pas pour se distraire et se faire plaisir, parce qu'on est toujours insatisfait. Mais on est là pour voir grand, pour voir vertical aussi parfois, et aussi marcher pas à pas. Ça veut dire aussi tomber et ça veut dire se relever. Et je voudrais dire une petite phrase d'Estie Hilsoum.
8: Oh, la merveilleuse vie bouleversée. Allez-y.
6: Ah, si je mets mes lunettes.
8: À l'endroit, on dirait moi.
6: Ouais.
8: Allez-y.
6: Ce qui importe, ce n'est pas de rester en vie coûte que coûte. Mais comment l'on reste en vie? Il me semble parfois que toute situation nouvelle, qu'elle soit meilleure ou pire, comporte en soi la possibilité d'enrichir l'homme.
8: C'est beau, petit Hilsoum. À relire aussi à la plage ou pas. Ou ailleurs, n'est-ce pas?
6: Oui, à la plage, c'est formidable. Une vie bouleversée.
8: Une vie bouleversée, dit Hilsoum, un livre fondateur. Avec moi, c'est un autre ouvrage qui m'avait marqué enfant, mais maintenant, quand on sait ce qu'ils ont fait ensemble, quelle horreur. C'est les mémoires d'une jeune fille rangée de Simone de Beauvoir qui m'avait tellement marquée quand j'avais 18 ans, mais quand j'ai su ce que ce couple avait fait de plus sombre, n'est-ce pas Stéphane? On sait plus, c'est vrai qu'on, quand on découvre, c'est parfois un peu surpris par...
5: Pas plus tard que cette année, ça m'est arrivé en classe de parler avec un peu d'intérêt et d'émotion de Sartre, qui est un auteur pour lequel j'ai de l'admiration en tant que philosophe.
8: Ouais.
5: Et je me suis pris un retour de plusieurs de mes élèves qui m'ont ramené à sa biographie et aux heures les plus sombres de sa sinistre collaboration avec Simone de Beauvoir pour leur galipette avec des jeunes gens.
8: Voilà.
5: Tout ceci m'a vraiment pas réjoui. Mais une chose sur le bonheur qui me semble aussi importante.
8: Allez-y, cher Stéphane.
5: C'est que la quête de sens, le sens est aussi le sens qu'on peut donner à son malheur et aux épreuves qui nous arrivent. Car la vie ne vous épargnera pas, elle n'épargne aucun être humain, quel que soit votre poste et votre situation dans le monde, Pascal a tout écrit là-dessus, vous n'échapperez pas, vous ou vos enfants ou vos parents ou vos proches ou vous-même, à la maladie, au malheur, à la calomnie, à la diffamation, à tout ce que vous voulez, la collaboration, à tout ce que vous voulez. Bon. Et donc, il va falloir se préparer quand on veut vivre bien, en donnant un sens à ce qui nous arrive, en le relativisant, en l'acceptant, en acquiesçant, et parfois aussi en refusant certaines choses, certains terrains sur lesquels on nous entraîne. Et donc, le bonheur est impossible sans un sens que nous construisons. Nous construisons notre bonheur. Ça, c'est très important, parce que cette idée que le bonheur soit la bonne chance étymologiquement, et que donc le bonheur soit quelque chose qui nous tomberait dessus, qui nous serait extérieur, qui dépendrait de la chance, c'est faux. Le bonheur suppose notre action, et notre action d'abord sur nous-mêmes. Nous ne pouvons pas contrôler toutes les circonstances extérieures de notre vie, mais nous avons à travailler sur nous. Et c'est ce travail sur soi qui peut se faire dans la foi, qui peut se faire sans la foi, mais qui doit se faire toujours, si j'osais une expression, de bonne foi, et c'est-à-dire en accord avec soi-même.
8: C'est
5: le travail d'une vie.
6: Oui,
8: Vrai.
6: Je dirais que le quotidien, c'est notre terrain de travail. Et une petite recette de vie,
8: oui.
6: Pythagore, que jamais le sommeil ne se ferme sur ta paupière sans t'être demandé qu'ai-je omis, qu'ai-je fait, si c'est mal, abstiens-toi, si c'est bien, persévère.
8: C'est beau.
6: C'est simple, mais c'est très difficile à faire tous les
8: tellement
6: jours.
8: Oui, ce que j'allais dire. C'est une très belle phrase, mais à mettre en pratique au quotidien, ça demande un labeur de philosophe.
5: Moi, je voulais vous dire une chose là-dessus, Paul, pour rebondir sur ce que vous venez de dire. C'est que justement, quand on s'endort comme ça, faut d'abord pas s'endormir sur soi, ni sur ses lauriers, ni sur les choses bonnes qu'on a faites. Mais quand on s'endort après une journée, qu'on a fait mille choses, qu'on a réfléchi, qu'on a été mis en difficulté, etc. Moi, j'avoue qu'une des choses qui me renforce et qui me permet de vivre et de mener les combats de mon existence, parce que toute existence a ses combats, c'est de penser à des figures fortes que j'ai rencontrées, soit dans ma vie personnellement, soit à travers mes lectures ou dans l'histoire. Je sais pas, vous pensez à des gars comme De Gaulle, par exemple. Vous pensez à des gens qui ont été dans des situations extrêmes, Mandela ou d'autres. Et vous vous dites, il y a des combats qui méritent d'être menés. Il y a des noms qu'il faut savoir dire. Il y a des oui qu'il faut protéger aussi, qu'il faut défendre. Et c'est pas facile d'être soi et de s'y tenir.
6: Mais en vous écoutant, je me dis que c'est ça le sens de la vie. C'est que c'est considérer que tout ce qui vous arrive est là pour avoir du sens, que ce soit bon, que ce soit pas bon. Et il faut en faire quelque chose. Et c'est ce qui nous est demandé ici. On n'est pas là pour s'amuser, on est là pour se transformer, pour avoir des ailes. On est des chenilles, mais on a envie d'ailes. Ouais. Et voilà, donc allons chercher nos ailes.
9: Qu'on soit chrétien ou pas, qu'on ait la foi ou pas, Céline Guillaumin.
7: Oui, j'allais dire, le bonheur aussi, pour moi, est lié à l'espérance. Finalement, l'espérance est toujours devant nous. Vous savez, la phrase de Saint Paul, l'espérance ne déçoit pas. Elle est toujours devant nous et à construire. Et donc, je pense que quand chaque jour, et c'est difficile, on essaie d'agir pour un bien ou pour quelque chose de meilleur. Et comme vous le dites très bien, c'est vrai qu'il y a des épreuves personnelles épargnées de combats et de moments difficiles, etc. Donc, il ne s'agit pas d'être des bisounours qui croyons que tout sera facile. Pas du tout, la vie n'est pas rose. Enfin, sauf vous... Marie-Ange,
8: tous les
7: parce
8: jours,
7: que vous êtes merveilleuse.
8: Pour me prouver que...
7: et vous êtes habillée en rose. Et donc, je pense que cette espérance au ciel nous aide à garder le sens de cette quête qui est du bonheur, qui est incessante finalement, qui nous habite tous. Et pour moi, l'espérance est toujours devant. J'ai la chance de croire, d'avoir une foi en Christ qui est très forte. Et je sais qu'il est toujours devant moi et que si je cherche à marcher vers lui, il me conduit vers le bien. Il m'oblige à essayer de toujours agir mieux. C'est difficile, c'est très difficile hein, de suivre Jésus, mais ça n'empêche. Et donc cette espérance, comme elle est toujours devant moi, j'aurais jamais fini d'aller vers elle, d'être en quête de cette espérance et du bonheur qui y est lié.
9: Et c'est vrai que, oui, j'allais vous dire, la légèreté peut être extrêmement salutaire. Et certains philosophes comme Nietzsche, d'ailleurs, la mettent en valeur d'une certaine façon.
5: Ah oui, bien sûr, avec la philosophie de l'affirmation et de l'acquiescement. Moi, ce que vous dites me fait penser à une phrase de Tolstoï dans Guerre et paix, où Tolstoï dit « dans la vie... les choses ne sont pas linéaires. Et on a l'impression des fois que quand quelque chose finit, quand on a eu un échec, quand on a eu une disparition, une séparation, quelque chose de très difficile qui vous brise, qui vous broie, qui vous met un peu au sol, vous avez l'impression que c'est la fin, que vous n'y arriverez plus, que plus rien n'est possible. Et en réalité, c'est un commencement. Et tant que la vie est là, il est toujours possible de faire quelque chose. Il y a des gens qui, à 85 ans, tombent amoureux dans un EHPAD. Ouais. C'est possible. Et avec Marie-Ange, encore plus.
8: Rendez-vous à l'EHPAD. On entendra tout ici dans cette émission. C'est presque un confessionnal. Mais Paul Amblard, vous qui avez en plus, je crois, fréquenté, parce que
6: les
8: pour
6: EHPAD.
8: Votre livre, hein, fréquenté les EHPAD.
6: Ah oui, oui, bien sûr aussi. Pour mon livre La Chambre de l'âme, oui, c'était un hôpital, c'était l'hôpital Curie. Donc là, c'était lié au cancer. Et j'ai accompagné ma sœur malade et ça a été une expérience très très forte que je raconte dans le livre. Ouais. Et c'est vrai que l'accompagnement d'un malade vous transforme, vous apporte énormément parce que finalement on oublie la maladie, on oublie le bien portant et c'est l'échange qui est sur l'essentiel qui vous transforme. Et le malade et le bien portant. Parce
9: qu'avec les lois actuelles, sans mettre ça sur le tapis de façon très vulgaire, c'est un peu binaire. C'est-à-dire que quand on est malade, on doit désespérer, donc on doit abréger la vie. Il y a une espèce de délire comme ça, très binaire. Et c'est pour ça qu'on est assoiffé de la pensée, notamment quand on n'a pas la foi, la grâce de la voir. On a heureusement ce qui nous reste, la philosophie et l'éthique. Stéphane.
5: Bien sûr, pour réfléchir à ces questions, essayer d'avoir des outils, essayer de comprendre ce que ça veut dire fin de vie. Je pense qu'ici, vous avez fait plusieurs émissions sur la question. Mais avec vous, on a plus envie de parler de début de vie. Tenez, moi, j'ai envie de vous parler, avant de quitter l'antenne, moi, j'ai envie de vous parler d'un souvenir, Marie-Ange, que j'ai eu ici, génial.
8: Ça remonte à la surface.
5: Une fois, vous m'avez invité, je ne sais plus, je crois que c'était un mois de juillet, vous récoltiez des fonds.
9: Ah oui, le radiodon.
5: Et j'ai fait pendant 50 fois la pub pendant votre émission. J'ai relancé 50 fois le jingle. On était morts de rire. Et voilà, ça, c'est des trucs inoubliables. C'est
9: ouais,
5: ça
9: le radiodon.
5: Donc aujourd'hui, ça n'est pas la fin d'Enquête de sens.
9: Non.
5: C'est le début d'une nouvelle Marie-Ange que nous attendons et que nous appelons de nos voeux.
6: Mais c'est Enquête de sens le retour, finalement.
5: Oui. Exactement.
9: Je vais me repeindre pendant les années.
6: En
9: vert. Jamais en noir et ni en vert, parce que ça ne me va pas du tout. Mais en rose différent, un autre rose.
5: Mais vous méritez de récolter cette joie et cette beauté que vous nous avez donnée pendant toutes ces années. Je suis sûr que les auditeurs fidèles, les milliers, les dizaines de milliers d'auditeurs fidèles que vous avez, ils sont bien contents de nous entendre vous fêter aujourd'hui. Ça, j'en suis certain.
9: Eh bien, écoutez, les amis, je crois qu'on va se quitter là-dessus, sachant que l'émission n'est pas terminée, puisque dans quelques instants, nous aurons droit à quelques notes de musique avant d'accueillir trois autres invités. Mais vous allez rester avec nous, hein, parce qu'à la fin, il y aura une petite chose, à la fin, une petite surprise finale collective à la fin de cette émission qui a de sens. Mais on va laisser la place. Effectivement, ce studio est trop petit. Il est fort intimiste, mais trop petit pour accueillir tout le monde d'un coup. Donc, j'ai la joie de lancer pour une fois un petit peu à l'avance. Allez, Guillaume Nougaret, c'est la dernière. C'est moi qui décide. Un petit peu de fantaisie dans cette émission qui a deux ans. C'est Adair Déder, je vous le rappelle. On se retrouve juste après. À tout de suite, les amis.
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0: du soleil. Il y en a un que je n'ai pas remercié. C'est aussi quelqu'un qui a marqué profondément l'émission En quête de sens. C'est évidemment François Dieudonné, le très discret, qui compose chaque jour l'aspect musical, l'apparence, la peinture, la décoration musicale de cette émission En quête de sens qui a toute son importance. Mais il est très discret, c'est pour ça qu'on l'aime, le grand, le mystérieux François Dieudonné, que j'embrasse personnellement ce matin. Mais il y a aussi quelqu'un d'autre.
1: Et que nous allons ressortir du placard.
0: Une voix
1: François,
0: bizarre.
1: François Dieudonné, puisque nous faisons tout un feuilleton pendant tout l'été sur les tubes de l'été.
0: Sauf que je ne l'ai pas présenté, il parle déjà. C'est notre Christophe Maury National. Bonjour Christophe.
1: Bonjour Marie-Ange de Montesquieu.
0: Surnommé Momo.
1: Voilà.
0: Vous savez presque tout aujourd'hui. Alors vous avez quelque chose à dire?
1: Non, ça va durer 3 minutes. Je voulais vous saluer. Vous avez une proximité avec l'auditeur sans interaction à l'antenne. Comment trouver l'air du temps?
0: Moi? Oui. Ah, vous me posez une question,
1: oui.
0: Là? Je travaille.
1: Je vous interview comme dans Les Arts et les Lettres.
0: En le portant comme parfum.
1: L'air du temps?
0: Mm-hmm.
1: Beaucoup d'auteurs et d'autrices vous sollicitent. Comment les choisissez-vous?
0: Parfois par hasard, je plaisante à peine. C'est assez étonnant. Alors, par comme vous, les livres qu'ils nous envoient généreusement. Par des conversations dans le métro, à la sortie de l'école de ma fille, dans les squares, dans les dîners, la nuit, quand je ne dors pas, que vous dire d'autre, en lisant des magazines féminins, peu importe, ou en lisant les Échos, je ne sais pas.
1: Pour la quête de sens, vous commencez par la table des matières?
0: Jamais, par la conclusion.
1: Par la conclusion. Et, comme toutes les jeunes mamans, vous avez au moins 4 journées en une. Vous sentez que la radio peut aider d'autres jeunes familles pour s'organiser, pour souffler. Et vous pensez qu'En quête de sens va permettre justement aux jeunes mamans comme vous de pouvoir assumer les 4 journées qu'elles doivent faire.
0: Bah, je vous rappelle que l'émission se termine aujourd'hui. Donc
1: non, mais c'est pour ça que je parle du
0: passé. Permis. Oui, mais... je pense. On l'a même écrit. Il y a des mamans. Et c'est comme ça qu'on a rafraîchi, d'ailleurs, rajeuni, pardonnez-moi, l'audience. Sachant que même il y a même des jeunes papas qui m'ont remercié, qui me remercient encore parfois de les aider pour mieux comprendre leurs femmes, parce qu'on fait aussi des sujets sur les couples, les parents entre eux.
1: Alors vous êtes très investi dans le love coaching, c'est important et c'est urgent aujourd'hui, très urgent parce que les solitudes se multiplient. Vous l'avez remarqué.
0: Oui.
1: Vous l'avez remarqué. Et qu'est-ce que vous avez pu à travers En quête de sens, qu'est-ce que vous avez voulu apporter comme un peu un fil rouge par rapport à ces solitudes?
0: Eh bien, j'ai appris que l'amour ne durait pas trop, ne durait pas 3 ans. Pouvait durer plus que 3 ans, puisque j'ai eu des témoignages, puisque j'ai eu des experts qui ont réussi à me convaincre. Ça a été long, ça a été fastidieux, mais maintenant j'en suis convaincue que c'est une question de plein de choses, de timing, de providence, de disposition. Mais l'amour peut durer plus de 3 ans. Maintenant j'en suis convaincue. Et là,

0: Ah, on avance, les amis, on avance dans le débat.
1: L'amour est éternel, disait Salomon.
0: Voilà.
1: La proximité que vous développez en tant que femme, parce que vous féminisez la conduite de vos émissions, permet d'aborder tous les sujets. C'est voulu, ça?
0: Il y a encore trois pages, là.
1: Non. C'est voulu, ça?
0: La proximité?
1: Non, cette féminisation de tous les sujets.
0: Ah bon? Mais oui. Il est jaloux, il est frustré?
1: Non, non mais c'est...
0: La féminisation?
1: Mais c'est une émission très féminine.
0: Vous trouvez? Alors, Olivier Zerouati est avec nous. Je coupe exprès votre formidable interview pour présenter mes trois invités chouchous qui viennent d'arriver dans cette émission. Olivier Zerouati, qui est le plus frais, le plus jeune, le plus fringant.
2: Merci beaucoup,
0: Marie. Le dernier reçu dans cette émission, mais qui nous a marqué, Olivier Zerouati, votre voix en particulier.
2: Vous êtes trop sympa, vraiment.
0: Non, mais regardez-moi cette voix.
2: Je me sens pas du tout dans un environnement trop féminin. C'est peut-être peut-être ma qualité de père de quatre filles qui me vaut ça, mais je me sens pas du tout submergé par la parité de cette émission.
0: Régis Ardan-Funès est également avec nous. Alors, pour présenter Régis, il a accompagné tous nos repas de fête, donc les repas de Noël, les repas, les préparations de Noël, les préparations de Pâques. Les Shabbats, non je plaisante, nous avons reçu Perla Savant-Schreiber plusieurs fois qui regrette de ne pas être avec nous aujourd'hui, mais elle est déjà partie dans sa drôme préférée et elle nous embrasse, et elle vous embrasse Régis, parce qu'elle sait que vous êtes là.
3: Je l'embrasse également,
0: voilà,
3: chère Perla.
0: Vous vous êtes rencontrés, alors c'est vrai que c'est une rencontre qui vous a marqué, Perla, je crois, Régis Ardan-Funès, qui est un fin gastronome, qui est fou de vin, de culture française. L'art de vivre à la française, les mets et les vins, c'est ça votre truc.
3: Tout à fait. Alors, la rencontre avec Perla, c'était une des très belles rencontres d'Enquête de Sens, hein, parce que il y a eu aussi vraiment d'autres personnes, en tout cas les échanges toujours. Mais Perla, effectivement, elle a une vie, elle vibre, elle est extraordinaire, elle est fabuleuse. Et puis, ce qui est intéressant, c'est qu'elle a aussi justement cette petite culture différente avec des fêtes aussi, parce que, comme je le dis toujours, la gastronomie, c'est vraiment lié à la culture, hein. Dis-moi ce que tu manges, je te dirai qui tu es. Et donc, effectivement, c'était une très belle rencontre. Et c'est vrai que vous avez une très belle voix.
0: Et Jacqueline Hélène.
4: Oui, Jacqueline. Bonjour, chère Marie-Ange.
0: Depuis combien de temps nous connaissons-nous, Jacqueline, dans cette émission qui est de sens, j'entends, évidemment.
4: Oui, bien sûr.
0: Ça alors, fait combien de temps?
4: Je pense que la rencontre, je pense que c'était avec le livre. Pour vous, c'était le fameux Marie-Madeleine que j'ai publié.
0: Absolument.
4: Donc, mon premier livre publié.
0: Absolument.
4: Et puis ensuite, ce qui m'a fait sourire, ce qui me fait toujours sourire, c'est que, comme j'ai eu le bonheur ou le malheur de publier, c'était en 2001, le fameux livre « L'esprit de solitude », et c'est le terme « solitude » qui a été repris, alors que pour moi, c'est l'essai, c'est avant tout sur la liberté, mais ça implique aussi une vie solitaire, à savoir profonde, et c'est l'entrée dans une vie spirituelle. Et régulièrement, il y avait peut-on passer la fin de l'année en solo, ou est-ce que j'existe encore si je vis
0: seule? Après Régis, c'était les lendemains de fête.
4: Non, mais régulièrement, je disais, la solitude, on peut peut-être parler d'autre chose.
0: Pauvre Jacqueline. Heureusement, vous êtes revenue parler de Bethsabée. Non, pas de. Vous êtes revenue reparler
4: des femmes,
0: la Bible, dans les mythes.
4: Voilà, les mythes, les grandes figures féminines, qu'elles soient dangereuses, qu'elles soient des mères pleines de tendresse, oui. des femmes guerrières, etc. Puisque ce sont les mythes qui m'inspirent beaucoup. Et puis, les contes.
0: Et puis, il y a une mission qui m'a particulièrement marquée avec vous. C'est à propos de votre dernier livre qui change un peu, On ne pactise pas avec la mort, qui est vraiment remarquable. J'invite les auditeurs à se le procurer. Il se lit, c'est un livre vraiment de 80, une centaine de pages.
4: Ça se lit en une heure et quart.
0: Et pour bien comprendre les enjeux de la fin de vie, allez-y. Hein.
4: Oui,
0: lisez ça sans problème.
4: Oui, voilà. Oui, c'est terrible, c'est un peu différent, mais c'est ce qu'on appelle un libelle. Un livre court, mais engagé, en effet, contre cette loi inique qui, hélas... je le crains, nous le craignons tous, va passer le 15 juillet.
0: Alors, Christophe Moret, retournons nos moutons. Ça y est, c'est à vous. Vous voyez, mon émission, elle est comme ça. Hein. Ça va dans tous les sens, boum, et on revient quand même, on retourne sur ses pattes.
1: Dans tous les sens, enquête de sens. Les deux premiers mots, les deux premiers mots importants, enquête. Pas de réponse, pas de dogmatisme d'idéologie. Vous aimez semer et s'aimer les mots qui poussent à la réflexion. Quand vous travaillez, vous mettez les cinq mots que vous allez ressortir pendant toute l'émission, ou bien vous travaillez comment?
0: En général,
1: vous aimez,
0: c'est au moment. Non, vous savez quoi? Oui, j'aime bien surtout, c'est en faisant mes titres, figurez-vous, 3 semaines avant l'émission, que déjà l'émission se trame dans ma tête. Je travaille comme ça. C'est-à-dire que je peux mettre, par exemple, une demi-journée à trouver un titre, à faire un titre, on dirait pas. Évidemment, on dirait que c'est facile quand on le voit terminer, mais non, ça me demande un travail, mais colossal à chaque fois. Et à ce moment-là, ce travail me permet de tramer dans ma tête déjà le fil rouge de l'émission et donc les mots qui vont avec. Est-ce que j'ai répondu à votre question ?
1: Absolument. Mais vous aimez les gens et partant, vous cherchez à faire parler ceux qui grattent et ceux qui chatouillent.
0: Hein. Des durs avec
1: non.
0: moi.
1: Mais, c'est... Avec Mais moi. On sent que cette émission a été conduite par l'amour que vous portez envers les gens, ce qui vous permet de les gratter et les chatouiller.
0: Mais ça, c'est vrai. J'ai commencé avec les évêques avant
1: oui.
0: d'attaquer mes invités. Ils ne sont pas toujours évêques, ni prêtres. Ni religieux, mais c'est vrai que j'en ai appris beaucoup sur gratter.
1: Alors, Enquête de sens s'arrête cette semaine. Permettez-moi juste...
0: Aujourd'hui,
1: permettez-moi juste, Marie-Ange de Montesquieu, de me faire le porte-parole des auditeurs
0: oui.
1: et de vous dire je vous aime.
0: Ah, merci. Merci Christophe Maury. Quelle sortie! Vous savez que Christophe Maury, évidemment, présente. Vous n'avez même pas laissé le temps de vous présenter correctement, quand même. La culture, l'art, le cinéma, les expositions, les livres, c'est vous!
1: Alors, ça s'appelle Des Arts et des Lettres.
0: Voilà.
1: Et à partir de septembre, ce sera tous les jours en direct de 16h30 à 17h.
0: D'accord.
1: Et vous aurez ainsi le théâtre, la littérature, le cinéma, la littérature spirituelle et.
0: C'est tout ? L'heure du goûter ?
1: Mais non. Et les expositions ?
0: Ah, mais les expos ! Vous voulez voir si je suivais ?
1: Voilà.
0: J'étais en train de penser à l'heure. Je me suis dit, zut, il me connaît trop bien. Il sort, le momo. Merci Christophe Maury. Et merci. Évidemment, mes invités, il ne reste pas beaucoup de temps, mais quand même, on va lancer le petit jingle spécial. C'est parti.
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0: Alors, Régis, qui veut commencer ? Peut-être quelqu'un a envie de commencer. Olivier, est-ce que vous avez le meilleur souvenir, le pire souvenir ? Bon, il n'y a pas eu beaucoup, mais... Est-ce que vous gardez un bon souvenir ?
2: Ah ben, je garde un très très bon souvenir de l'accueil que vous m'avez fait à l'occasion de la sortie de Quand même, qui était un roman précisément sur l'euthanasie. J'ai trouvé intéressant, et pas déplacé d'ailleurs, que Radio Notre-Dame s'intéresse à ce sujet et réserve à ce sujet l'accueil qu'il mérite.
0: Vous avez passé un bon moment parmi nous.
2: J'ai passé un très très bon moment parmi vous et
0: vous étiez surpris.
2: Je suis arrivé comme je pense beaucoup de gens pour la première fois en me disant mais qui suis-je pour parler d'un sujet pareil, comment ça va se passer. Mais vous avez un art de créer du bonheur, à exprimer des choses difficiles. Faut-il être heureux pour être en quête de sens ou
0: Faut-il être en quête de sens pour être heureux.
2: Bah, quelque part, j'ai trouvé que la réponse par les faits était apportée dans cette émission. Pas ouais. facile d'être heureux et d'être en quête de sens à la fois.
0: Ni l'un ni l'autre. Faut-il l'un pour l'autre, Jacqueline?
4: Oui, bien
0: le
4: sûr.
0: Le souvenir et puis la réponse de l'heure.
4: Non, mais votre énergie, votre sourire et en effet, ce que vient de dire Olivier, c'est même sur des sujets graves, il y a cette distance qui n'est pas une rupture, cette distance, cette légèreté du sourire, parce qu'il y a la vie qui compte avant tout. Et la façon dont vous faites passer la vie, je trouve ça magnifique. Moi, j'ai participé, vous m'avez souvent invité, enfin assez régulièrement, ouais. et cette fidélité aussi me touche, et je vous en remercie. Il y a eu des sujets différents, je me souviens d'un sur la trahison. Je me souviens d'un où j'ai rencontré, j'avais entendu parler de lui, mais nous sommes très différents comme approche et je trouve ça très intéressant, le fameux cateau de service. Donc moi je ne suis pas sur les...
0: vous, effectivement.
4: Oui, oui, et donc moi je suis non pas l'ancienne mais traditionnelle dans Ego. L'écriture, etc. Et la façon dont ces jeunes gens propagent leur foi au fond de l'apostolat et ont beaucoup de succès. Voilà, il y a eu beaucoup de choses ainsi. Mais par rapport à ce bonheur, en effet, il y a la notion, je pense... d'utilité. Est-ce que ma vie, mon existence apporte quelque chose un peu aux autres ? Est-ce que j'ai des égards pour autrui, pas simplement pour mon petit cercle, pour le monde visible et pour le monde invisible ? Et je trouve que votre prénom aussi est très joli avec les anges, parce que moi je pense toujours à cette fameuse échelle de Jacob où il est écrit que les anges montent, donc Jacob est endormi, il a ce songe magnifique qui va inspirer plein de traités spirituels, les anges montent et descendent.
0: Wow.
4: Ça veut dire que si en vous, il n'y a pas cette aspiration à l'élévation, à l'infini, à plus grand que vous.
0: Eh bien, il faut arrêter l'émission, c'est ça?
4: Non, non, non.